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1: À Villebois-Lavalette, il suffit de lever les yeux pour comprendre que ces halles ne sont pas ordinaires. Sous cette charpente de 350 ans, des générations de marchands et d'habitants se sont retrouvées, faisant de ce lieu le cœur battant du village. Les halles de Villebois-Lavalette ont été construites au XVIIe siècle, probablement autour de 1665. Elles auraient été édifiées par les mêmes ouvriers que ceux qui travaillent, à la même époque, sur la partie princière du château voisin. Et d'ailleurs, qui mériterait lui aussi une chronique, hein, d'ailleurs. Mais le site des halles est plus ancien encore, hein, puisque les halles d'aujourd'hui reposent de toute évidence sur un soubassement du XIIe siècle, ce qui montre, hein, ce qui traduit que le commerce s'organise ici depuis le Moyen-Âge. Au XVIIIe siècle, un certain Daubé d'Aubeuf de Villers, qui était seigneur de Blanzaguet et capitaine du château auquel les halles appartenaient, eh bien, il entreprend d'importants travaux. Les bases des piliers en bois, qui étaient d'ailleurs vermoulus, sont renforcées par des dés de pierre et la charpente est consolidée. Puis, en 1806, sous le Premier Empire, les halles deviennent propriété communale en même temps que le champ de foire. Et pendant un temps, hein, elles vont même accueillir la mairie et la justice de paix, une sorte de tribunal de proximité. En 1855, le maire décide de reculer la façade qui longe la route, hein, pour faciliter la circulation. C'est à ce moment-là qu'on remplace 11 piliers en bois par 7 colonnes toscanes en pierre. On aménage aussi des escaliers et on modifie une partie de la toiture. En fait, c'est en grande partie l'aspect que nous connaissons aujourd'hui. Après la Seconde Guerre mondiale, l'entretien des halles coûte cher, trop cher pour la commune. Un projet de démolition est même envisagé en 1946. Mais finalement, les halles sont classées monument historique le 10 mai 1948. Et ce classement, eh bien, il est décisif. Parce qu'il faut imaginer, hein, qu'à cette époque, en France, beaucoup de halles des 16e, 17e siècles sont détruites. Suite à cet épisode, le monument va connaître plusieurs phases de travaux. La toiture est restaurée en 1976, le pavage est refait quelques années plus tard, et puis l'ensemble va être rénové au début des années 2010. Aujourd'hui, hein, chaque samedi matin, eh bien, le marché anime toujours les halles. La preuve que ce monument n'est pas seulement un superbe patrimoine, c'est aussi un véritable lieu de vie.
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2: Vous avez peut-être du mal à trouver l'amour malgré de nombreuses tentatives, notamment sur les sites de rencontres. Il y a peut-être des raisons à ça.
3: Je m'appelle Hélène Bethems. Je suis fonctionnaire, mais aussi autrice et psychosexologue, hypnothérapeute.
2: Ça fait beaucoup de fonctions. Qu'est-ce que vous avez écrit ?
3: J'ai écrit un livre qui s'intitule « Les sites de rencontre et l'estime de soi, psychologie amoureuse à l'ère du numérique ».
2: Mais comment passe-t-on de fonctionnaire à autrice et psychosexologue ?
3: Je suis d'abord restée en couple pendant 23 ans et je me suis séparée. Au moment de la séparation, j'ai attendu 2 ans avant de m'inscrire sur un site de rencontre. Et là, ce que j'ai découvert, ça m'a paru trop compliqué. Alors, comme tout le monde, j'ai navigué entre des eaux troubles, on va dire. Et puis, j'ai décidé de me former en psychosexologie, puisque la psycho m'intéressait depuis toujours. Et la sexualité aussi. J'avais lu Freud, j'étais très très jeune. Comment rencontrer l'amour quand on a perdu les codes à une époque, en fait, où tout est sur le numérique et où dans la vraie vie, on ne sait pas qui est célibataire ou pas et où on ne va pas aborder quelqu'un en lui disant « Ben voilà, moi je suis seule ». Est-ce que ça te dit de faire connaissance ? Parce que c'est ce qu'on fait sur un site de rencontre. On écrit à quelqu'un et on lui demande en fait s'il a envie de faire connaissance.
2: Comment avez-vous vécu cette expérience particulière sur les sites de rencontre ?
3: Je ressentais des choses un peu complexes qui peuvent s'apparenter à de l'adrénaline quand on fait du cardio, par exemple, une espèce d'excitation dès qu'on a un like, dès qu'on a un crush, un match. Pendant ma formation, je me suis dirigée vers des études et des recherches un peu plus scientifiques. Et ça a plein d'effets. En fait, les sites de rencontre, on s'en rend pas compte, mais on crée des hormones, de la dopamine, de l'adrénaline, et en fait, c'est les conditions de l'addiction.
2: Et c'est ce que vous expliquez dans le livre.
3: Je parle aussi de toutes les difficultés d'attachement qu'on peut avoir, parce que parfois, aimer ou être aimé, ça peut être une grande peur. Je parle aussi de nos schémas Parce que dans la rencontre amoureuse, on va souvent reproduire les mêmes schémas, on va être attiré par les mêmes personnes. Bah, c'est un petit peu comme dans la vie, tous les jours on prend le même chemin pour aller travailler et rarement on va essayer une nouvelle route. Alors moi, c'est ici et aujourd'hui que je vous propose de commencer un travail pour vous aider dans vos rencontres.
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4: Je rêvais d'avoir une maison à la campagne. Cette maison, c'est comme si j'y étais née. C'est ma maison de famille.
5: Ma maison s'appelle l'Ostao de la Mar.
6: C'est une maison un peu envoûtante.
7: Eh bien, vous voyez, des livres et trois fenêtres qui me donnent le paysage du pays, comme si c'était trois tableaux.
8: Ils ont vécu ici.
9: Thibaut Gaudry.
10: Elle m'a dit d'aller siffler là-haut sur la colline.
8: En juillet 1968, Huguette Carin, présidente du comité des fêtes du charmant village de Cotignac, écoute son transistor quand elle entend Joe Dassin chanter « Siffler sur la colline ». Et c'est là que germe une idée un peu folle.
11: J'ai demandé donc au maire, je lui ai dit « Qu'est-ce que vous pensez si nous donnions un terrain de Cotignac, si toutefois la mairie est d'accord, pour que Joe vienne chanter ?» Et il me dit « Bon, ben d'accord, fais-moi une lettre, je vais le proposer. » Ce qui a été fait et accepté. Donc, il est venu chanter une vingtaine de jours après. Et dès qu'il avait un gala sur la côte, il venait se coucher chez nous. Et voilà comment ça s'est passé.
8: Joe Dassin donne un concert mémorable le 12 août 1968 dans la cour de l'école. Après sa prestation, Huguette l'accompagne visiter le terrain proposé. Un bel emplacement que le chanteur estime néanmoins trop proche du village. On lui en propose alors un autre, dans le quartier Saint-Joseph, sur les hauteurs, près d'un monastère. Enthousiaste, il l'accepte illico. Séduit autant par le lieu que par son nom. Il faut dire qu'il s'appelle Joseph Dassin.

0: Joe ne fera construire une maison sur le terrain que 10 ans plus tard. Mais il revient souvent à Cotignac et loge au Look Allen, l'hôtel-restaurant créé par Huguette en plein cœur du village. Il y prend toujours la chambre 6. Look Allen, où l'on peut croiser les Pink Floyd ou Yvonne de Gaulle. Et la chambre 6, où Joe dormira le 14 janvier 1978, mais pas seul.
1: Joe Dassin va chanter dans un instant. Joe Dassin a vécu hier un moment important dans sa vie, puisqu'il s'est... un moment troublant. Il avait sans doute plus le trac hier à Cotignac dans le Var que sur scène, devant Monsieur Martin, le maire de la localité, qui a uni Christine et Joe pour le meilleur et pour le pire.
0: Après avoir hésité avec Tahiti, c'est finalement à Cotignac que Christine dit oui à Joe. Ce jour-là, ce n'est pas vraiment l'été indien, mais un déluge, qui cependant ne gâchera pas la fête pour les 500 invités conviés par le couple. On chantera une partie de la nuit, un concert improvisé qui se terminera en duo avec l'ami Serge Lama.
2: Samedi 14 janvier, contrairement à l'habitude, il pleuvait sur Cotignac. Étaient-ce les larmes des admiratrices de Joe Dassin qui, ce jour-là, épousaient dans la mairie du village la ravissante Christine Delvaux? Enfin, malgré le mauvais temps, tout Cotignac était là, dans les rues, aux abords de la mairie, pour saluer celui qu'il considère maintenant comme un enfant du pays, puisque Joe Dassin y possède une fort belle maison. C'est monsieur le maire en personne qui, vers 15h30, procédait à la cérémonie, ponctuée par le crépitement des appareils photos, tandis que la musique des sapeurs-pompiers de Brignoles interprétait les succès de Joe Dassin.
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0: Pour le dessert, un pâtissier a créé un gâteau géant, reproduisant la maison que Joe vient de faire construire, dans la Pinède, en haut de la colline. Si un jour, vous allez visiter Cotignac, labellisé plus beau village de France, et que vous souhaitez dormir au Look Allen, demandez la chambre 6.
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2: Dans la famille Moquet, je demande la fille, Pauline. Effectivement, chez Daniel Moquet, il travaille en famille, mais vraiment.
3: Donc au départ, c'était mon père qui a créé sa société. Donc ma mère a rapidement rejoint l'aventure de l'entreprise. Et puis donc moi, en 2004, et ma sœur, Camille, parce qu'on est deux filles. Et puis enfin nos maris, qui eux gèrent les entreprises. Donc mon beau-frère à Laval et mon mari à Parigny-sur-Bray.
2: L'entreprise Daniel Moquet est purement mayonnaise, fondée par le papa Daniel Moquet en 1977, originaire de Parigny-sur-Bray.
3: Et on aménage, on embellit les extérieurs des particuliers qui veulent avoir un beau jardin.
2: Un beau jardin avec des petits oiseaux, du vent et même la mare aux canards. Quant à l'entreprise Daniel Moquet, elle a semé des graines dans tout le département et dans toute la France.
3: Alors en tout, on a 450 entreprises qui sont réparties sur 4 marques, puisque notre métier historique, c'est entrepreneur paysagiste. Au départ, on ne faisait uniquement les allées chez les particuliers. Et puis on a rajouté à notre activité toute la partie clôture, portail et pergola. En 2022, on fait les jardins. Et puis enfin, là, le dernier réseau, on propose aussi à nos clients de réaliser les piscines des spas.
2: Et leur point fort, c'est de s'adapter au projet du client et rapidement.
3: C'est-à-dire que quand un client nous appelle, rapidement, sous 8 jours, on se déplace à son domicile pour faire une étude de son projet.
2: Je voudrais une petite île végétale au milieu de ma grande fontaine, si c'est possible. D'ailleurs, c'est quoi la mode? Parce que l'entreprise suit les envies des clients et le climat qui évolue.
3: On est de plus en plus à des jardins naturels et sans entretien. Donc en fait, c'est un peu ça, c'est-à-dire qu'on s'y sente bien et qu'on n'y passe pas un temps fou à entretenir son jardin. Des massifs qui sont autonomes, qui ont moins besoin d'eau. En fait, on fait attention au choix des végétaux qu'on utilise.
2: Aujourd'hui, il y a plus de 2500 personnes à travailler sous l'enseigne Daniel Moquet et l'un des principes, c'est celui-ci.
3: On s'attache en fait à utiliser la végétation locale. C'est vrai que quand on nous demande des palmiers ou des oliviers, c'est moins les végétaux de notre région.
2: Oups ! Est-ce que vous pouvez me déplanter l'olivier et mettre un châtaignier à la place ? Comme le précise Pauline, la Mayenne reste la terre de cœur.
3: On est très attaché à notre région et on travaille avec des entreprises mayennaises.
2: Daniel Moquet, une entreprise qui participe à la bonne santé économique de notre département et qui se déploie toujours plus. Ah, si c'est possible d'ajouter des nénuphars dans mon spa, s'il vous plaît.
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4: Ah, quel enfant n'a pas rêvé un jour de devenir pompier. Enfant, adolescente, Gaëlle Hérault est adjudante, légende ici.
5: Bonjour, je suis l'adjudante Gaëlle Hérault, je suis pompier professionnel depuis 23 ans et j'occupe le poste de chef de salle opérationnelle adjointe au CODIS de la Sarthe. Mon histoire, j'ai découvert l'univers pompier en classe de 4e lors du stage de découverte et donc j'ai dû intégrer la section des jeunes sapeurs-pompiers donc au centre de la Ferté-Bernard. Par la suite, donc rentrée pompier volontaire. Après le bac, je suis rentrée militaire technicienne de l'air en tant que pompier. Donc le déclic et puis l'ambiance caserne, alliée du sport, travail d'équipe et puis de passer les différentes formations, ça a concrétisé et aujourd'hui je regrette pas et je continue dans ce métier avec passion. Alors la fameuse question, quand on est femme, est-ce facile de progresser ou d'être pompier? Comme tout métier, lorsqu'on l'exerce avec passion, conviction et beaucoup de sérieux, je pense que tout le monde a sa place. Et la Sarthe représente bien ce corps-là, féminisé au maximum. Chaque pompier se doit de répondre à ses missions. Et là, il n'est plus question de femme ou d'homme. Au moment de partir en intervention, il y a toujours cette phase de gestion du stress, l'adrénaline. On aime cette phase-là, en fait, qui nous porte et puis qui nous galvanise pour la mission à venir. Voilà, au fur et à mesure des années, l'expérience font que ce stress, on le dompte, on le familiarise et puis grâce aux formations, on en fait une clé de réussite en fait. Mais on a tous besoin de ce stress-là et de cette adrénaline pour continuer à exercer ce métier. Et toujours cette fameuse question, est-ce que la tenue de pompier peut faire fantasmer? Je suis désolée, alors soit parce que je la vois depuis trop longtemps, pour moi elle s'apparente à mon métier, ma passion, et forcément certains la portent tout de même mieux que d'autres, faut être honnête. Mais après voilà, je suis pas du tout dans le mythe de l'uniforme, peut-être parce que ça fait trop d'années que je le porte. Mais c'est valable aussi pour les autres corporations, hein, gendarmes ou autres. Donc voilà, désolée de mon côté, je rentre pas dans le mythe du pompier en tenue.
0: Un pompier doit toujours être prêt à intervenir.
5: Voilà, c'était l'adjudante Yael Hérault. Merci de m'avoir écouté et gardez en tête, toujours réserver un meilleur accueil possible pour les pompiers qui, sachez-le, au téléphone ou en mission, font le maximum pour vous aider.
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6: Nous sommes avec une des dernières et la plus ancienne fabrique de pâtes de fruits en Auvergne. Avec Anthony Vallat, qui est le directeur général. Merci de nous recevoir, Anthony. Nous sommes face à une vieille photo qui montre, je pense, le tout début de cette maison Cruzy, c'est ça ?
7: C'est pas le début historique, hein, puisque la maison Cruzy a été fondée en 1880, mais c'est effectivement une photo du site de fabrication ici, sur la zone du Brézé, telle qu'il était en 1956, au moment où la maison Cruzy a déménagé du centre de Clermont pour venir s'installer sur la zone du Brézé.
6: Construction de l'usine Goffredi, avenue Jean-Mermoz, sur le champ d'Angélique. Et on aperçoit des angéliques, oui, sur ce champ.
7: Et l'angélique étant un des produits un petit peu signature des confiseurs et de la confiserie. Et donc c'est un beau clin d'œil de l'histoire que de penser que voilà, notre site de fabrication ici est basé sur un ancien champ d'angélique. Voilà.
6: L'angélique, ces petits bâtonnets de couleur verte, hein, c'est
7: exactement.
6: Ça, je ne dis pas de bêtises.
7: Il y a beaucoup de particuliers qui ont aussi de l'angélique à la maison.
6: Voilà. C'est la tige.
7: On confie la tige, tout à fait.
6: D'accord, oui. Ok. Et aujourd'hui, vous en faites toujours. Vous avez toujours des producteurs d'angélique qui bossent avec vous.
7: Oui, tout à fait. C'est un agriculteur qui vient nous livrer en tracteur chaque année. C'est au mois d'août, quand la récolte est prête. On se met d'accord avec lui l'année d'avance sur les quantités dont on aura besoin. Et puis il vient nous livrer. On la travaille, on la prépare. Et puis après, on va la faire confire. Donc c'est un produit auquel on tient beaucoup.
6: Il y a toujours une grosse tradition autour de ça. Enfin, en Auvergne, on offrait des pâtes de fruits, c'était un incontournable.
7: Effectivement, la création de la pâte de fruits a été faite en Auvergne. Hein. À la base, la pâte de fruits s'appelait la pâte d'Auvergne. Et c'était vraiment une spécialité, on va dire, régionale. Ce qui a fait que l'Auvergne était une terre de fruits confits, c'est que, on va dire que la noblesse venait, descendait de Paris dans le 16e, 17e siècle et venait dans les cures, à Roya ou autre. Ils découvraient, ils dégustaient les fruits d'Auvergne. Et la méthode de conservation à l'époque, hein, puisqu'on n'avait pas toute la pasteurisation, etc., là, c'était de confire les fruits. Ce qui faisait que, du coup, les confiseurs auvergnats ont prospéré sur la base des gens qui venaient en cure et qui ramenaient leurs fruits à Paris en général. C'est comme ça que la confiserie et le métier de confiseur a démarré en Auvergne.
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1: Le bâtiment rondouillard au toit de chaume de l'ancien Courtepaille à Cussy-les-Forges a pourtant bien failli disparaître. Ce restaurant grill, dont le néon rouge a éclairé pendant des années l'entrée de ce village de la Vallonnée, a accueilli pendant plusieurs décennies les vacanciers en voiture qui descendaient dans le sud ou rentraient chez eux par l'ancienne Nationale 6.
2: Pas moyen d'avancer. Qu'est-ce qu'ils font devant aussi? Et l'autre qui rit, y a vraiment pas de quoi. Ah, ils sont en panne par-dessus le marché. C'était bien la peine de nous doubler tout à l'heure. Ah, si j'avais su, je serais jamais parti en vacances.
1: Le Courtepaille de Cussy-les-Forges a même une histoire particulière. Construit en 1964, c'était le deuxième établissement de la célèbre chaîne, devenu au fil du temps le plus ancien encore debout en France. Dans une archive de 2020, André Leroy, qui en a été le directeur pendant 30 ans, se souvient d'une salle de resto restée dans son jus.
3: Elle est d'origine avec ses rideaux verts, ses banquettes. Tout est resté dans son jus comme elle a été faite en 64. C'est magnifique avec ses vieilles tables, ses vieilles chaises, ses briques, la cheminée qui n'est pas la même, les banquettes vertes, des lanternes. C'est vraiment joli.
1: Ce décor authentique a même vu défiler des vedettes des années 70 sur la route de leur tournée, comme Michel Thor ou Claude François. Puis le rideau est tombé en 2020. Le restaurant a fermé et le bâtiment est resté 5 ans à l'abandon. La belle histoire, c'est qu'il a été repris il y a un peu plus d'un an par Christopher Bertrand, un ancien serveur de la chaîne.
4: J'ai démarré chez Courtepaille, j'avais 16 ans. Je travaillais à Courtepaille d'Apoigny, donc en faisant des études pour exercer le métier de tailleur de pierre. Donc ouais, rien à voir du tout. Et je suis revenu chez Courtepaille à Cussy-les-Forges. Les choses, parfois, vous savez, vous avez des opportunités dans la vie, il y a des petits clins d'œil, des petites choses.
1: Sous son impulsion, Courtepaille est devenu Courtepatte, un magasin spécialisé pour animaux. Une nouvelle enseigne qui vient de fêter ses 1 an d'existence. Le lieu a changé d'activité, mais il n'a pas perdu son âme. La preuve, toutes les semaines, des automobilistes s'arrêtent encore. Pensant venir manger, ils grimpent le petit escalier jusqu'à la porte avant de réaliser que les grillades ont laissé place aux croquettes pour chiens.
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5: 22 juin 1896, à Montpellier, plusieurs journaux annoncent la mort d'un archimillionnaire, Emmanuel Fontenay. Monsieur Fontenay avait hérité, très jeune, de plus de 10 millions de francs et avait investi et fait fructifier cet argent. Il avait aussi bien radiné. Oui. Monsieur Fontenay était très très avare. Il était surnommé l'Harpagon du Clapas. Il portait des vêtements râpés, choisissait des chapeaux pas du tout à la mode en espérant ainsi les payer moins cher, habitait dans une maison très modeste tout en étant propriétaire de plusieurs immeubles à Montpellier. Monsieur Fontenay avait aussi plusieurs fermiers. Quand il voulait les faire venir à Montpellier pour les voir, il avait trouvé une petite combine pour économiser les 15 centimes que lui aurait coûté ce courrier. Il envoyait une lettre non affranchie, qui aurait donc dû être payée par le destinataire, le fermier, qui refusait de payer, mais comprenait que M. Fontenay l'attendait à Montpellier. À sa mort, on ne trouve pas tout de suite de testament. Mais je vous rassure, hein, les gens ont cherché, et ils en ont trouvé. Plusieurs. Chacun d'entre eux désignant un légataire universel différent. Le 4 juillet, par exemple, un journal raconte qu'un dénommé Fraîche a été désigné légataire universel. Monsieur Fraîche est refait, il se précipite à Montpellier et fait ouvrir le coffre personnel de Monsieur Fontenay. Et là, surprise, surprise, dans ce coffre, il y a un autre testament. Qui annule celui sur lequel Monsieur Fraîche figure. Ah bah oui, c'est décevant. Le 24 juillet 96, un mois après le décès, on en est déjà au 5e testament. Mais lui, il date de 3 jours avant le décès, donc on est à peu près sûr que c'est le dernier. Sauf que les héritiers dénoncent un faux. Une bataille juridique commence alors entre les différents héritiers putatifs, 10 en tout, c'est quand même un bon score. L'affaire est tranchée, le testament qu'on estime être valable, c'est celui de juillet 1894. L'héritier est un jeune étudiant en médecine, Emmanuel Laurent. L'un des journaux se demande s'il va se réinscrire et continuer ses études de médecine. Spoiler alerte, non. Emmanuel Laurent va voyager, entamer une collection d'art et se faire construire à Agde une maison mirifique Complètement délirante, hop, un petit peu d'art nouveau par-ci, un petit peu de néo-grec par-là, de l'égyptomanie, de l'orientalisme. Le tout à deux pas de la gare pour que ses invités puissent descendre du train et arriver directement chez lui pour participer à une soirée si possible somptueuse. Cette merveilleuse maison, c'est la Villa Laurent, ou Château Laurent, à Agde, qui, après avoir été laissée à l'abandon pendant la deuxième partie du XXe siècle, a été restaurée et ouverte au public en 2023.
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6: Oh ben écoutez, j'ai quand même 89 ans, alors je ne sais pas si je pourrais aller longtemps encore, hein. Et puis qu'en Ligue 1, et puis surtout qu'ils y restent quand ils seront en Ligue 2. Mais je vous le souhaite à tous, allez les petits.
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8: À 89 ans, Pierrette est bien plus qu'une simple fan du FC Sochaux-Montbéliard. Elle est l'âme du club et dans son salon, entièrement décoré en jaune et bleu, elle se remémore ses premiers pas au stade. Pierrette, d'où vient cet amour inconditionnel pour le FC Sochaux-Montbéliard ?
6: Oh ben ça, c'est vieux, hein. C'est quand je peux plus vous dire la date parce que je perds la mémoire, hein. Mais ça fait un bon moment et puis c'était des bons souvenirs. On était contents, surtout quand il y avait la victoire.
8: D'ailleurs, vous êtes comment vous, en plein match? Est-ce que vous êtes calme? Est-ce que vous chantez?
6: Mais je chante, je dis « Allez Sochaux, tous ensemble pour vous ». Et puis, il y a aussi les autres supporters, Jean-François Bonnet, Mireille, Jean-Guy, et puis d'autres, ma foi.
8: Et quelle émotion ça vous procure d'arriver au stade avant un match et de vous poser à votre place?
6: J'y vais de bon cœur en espérant avoir une belle victoire, que tout le monde sera content.
8: Depuis que vous venez au stade, est-ce qu'il y a des moments qui vont rester à jamais gravés, des joueurs, des personnalités que vous ne pourrez jamais oublier?
6: Oh ben je garderai surtout quand c'était la Ligue 1. Avec Teddy Richet, Michel Isabé, puis tous les autres dont je n'arrive plus à me souvenir de leurs prénoms.
8: Et dites-moi Pierrette, est-ce qu'il y a quelque chose que vous souhaitez aux joueurs, à l'ensemble du staff pour cette année 2026?
6: Oh ben écoutez, j'ai quand même 89 ans, alors je ne sais pas si je pourrais aller longtemps encore, hein. Et puis qu'en Ligue 1, et puis surtout qu'ils y restent quand ils seront en Ligue 2. Mais je vous le souhaite à tous, allez les petits, bon courage, vous pouvez le faire.
8: Vous êtes un visage incontournable des tribunes de Bonal, je sais que les gens s'arrêtent vers vous aussi. Qu'est-ce qu'ils vous disent ?
6: Ben, y en a qui me disent bonjour, il y en a qui viennent prendre des photos, qui me disent on peut faire une photo, ben, je dis si vous voulez, je réponds ben, c'est gratuit, profitez-en. Et puis quand il y a des enfants, mais j'ai dit je veux que les enfants soient sûrs, que c'est eux qui veulent bien. Hein.
8: Vous avez transformé votre habitation en un véritable musée dédié au FC Sochaux-Montbéliard. Qu'est-ce que vous avez comme objet spécifique, Pierrette ?
6: J'ai beaucoup de gobelets, ma foi, j'ai donné beaucoup de choses à des gens, parce qu'un jour je ne sais pas ce que ça va devenir tout ça.
8: Et dans ces objets, est-ce que vous en avez certains qui sont vos préférés?
6: Ben c'est la Coupe de France, les écharpes qu'il y a à la Coupe de France, ça c'est beau. Je les ai, ils sont rangés, là, je les ai ressortis l'autre fois, mais voilà. Moi, ce que je veux, c'est que Sochaux reste en Ligue et puis qu'ils montent, surtout. C'est pour eux, pour leur avenir, pour l'avenir du club et puis pour l'emblème bébatique du club.
8: Une véritable leçon de fidélité, signée Pierrette. Son portrait, les photos de son incroyable collection sont à retrouver sur notre site internet ici.fr. Et bien sûr, allez Sochaux !
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jeudi. Il est 5h05. J'ai bouclé une petite valise et je traverse doucement l'appartement endormi. J'ouvre la porte d'entrée en retenant mon souffle et je marche sur la pointe des pieds comme les soirs où je rentrais après minuit pour ne pas qu'il se réveille. Hier soir à table, j'ai bien cru que ma mère se doutait de quelque chose. Elle m'a demandé si j'étais malade, pourquoi j'étais si pâle. J'ai dit que j'étais très bien, tout à fait clair. Je pense qu'elle a fait semblant de me croire et mon père a souri.

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C'est bizarre, cette espèce de cage qui me bloque la poitrine. Ça m'empêche presque de respirer. 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
1: Être de mauvaise humeur, ça arrive, mais savoir le dire en breton, c'est pas simple. Eh bien, je vais vous l'apprendre. Et puis, les beaux torels, coucou, ça va être votre tour aujourd'hui.
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1: Alors, pour les râleurs du matin ou les râleurs de toute la journée, bah oui, il y en a, on en connaît, hein, ceux qui ne sont jamais satisfaits et aboient au lieu de parler, eh bien, c'est gualimor, le mot à employer. Gualimor et d'out, armintimement. Tu es de mauvaise humeur ce matin. Gualimor et d'out, armintimement. C'est un mot composé donc avec gual en premier qui signifie mauvais, le mal ou le malheur. Employé devant un mot, gual sert à insister sur le côté néfaste, mauvais d'une chose. Par exemple, gualvrudet, c'est une personne de très mauvaise réputation. Donc, gual et immor, gualimor, hein, ça veut dire de mauvaise humeur, de très mauvaise humeur même d'ailleurs. À dire à votre ado, à votre conjoint ou collègue ou pas en fait, hein, sinon ça va créer la dispute. Mais maintenant, vous saurez dire. Gualimor et des irio, ceci est de mauvaise humeur aujourd'hui. Gualimor et des irio. Retenez donc pour aujourd'hui que gual signifie mauvais en breton, immor, l'humeur. Gualimor, la mauvaise humeur.
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1: Et maintenant, nos botorels. Nom de famille assez répandu. Alors, botorel, ça sonne fortement breton, hein? Ouais? Eh ben non. C'est une version bretonisé d'un nom de famille qui vient de l'ancien français. Il n'y en a pas beaucoup en breton, mais il y en a quelques-uns, comme celui-là. Botorel, ça vient de Boterel, qui avait perduré dans la langue galaise, en Haute-Bretagne. Un nom attesté au XVe siècle. On le trouve aussi chez nos voisins de Cornouailles britanniques, d'ailleurs. Mais Botorel, Boterel ou encore Botrel, comme Théodore, le célèbre chanteur de la Paimpolaise, eh bien tous ces noms viennent d'une ancienne forme française, botérel, qui signifie le petit crapaud. Mais alors, c'est pas un petit crapaud, ça servait surtout de surnom péjoratif, donné à une personne n'ayant pas des traits de visage des plus beaux, ou d'une personne méprisable, pas agréable du tout. Donc, même si ça semble breton, eh bien l'origine, pour le coup, vient de la partie non bretonnante de la Bretagne, et ça a été mis ensuite à la sauce armoricaine, langue bretonne par nos anciens. Voilà, quelques mots de plus et des explications sur notre belle langue bretonne. Je vous dis à demain pour d'autres surprises. Kenwarhoas.
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3: Direction Bourges aujourd'hui, et lorsqu'on se trouve place Malus, eh bien on peut descendre le long du boulevard Laïtol pour sortir de Bourges justement, élonger ainsi le campus qui porte le même nom. Mais alors, c'était quoi avant? Eh bien vous allez le savoir tout de suite.
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3: David Ledrich, guide conférencier, est avec nous. Bonjour David.
5: Bonjour Margot et bonjour à tous les auditeurs.
3: Bon alors, qu'est-ce que c'était avant que ces établissements militaires?
5: Alors là, c'est une page importante de l'histoire de Bourges. C'est l'histoire de la fonderie de canons de Bourges. En 1860, l'empereur Napoléon III crée la fonderie impériale de canons. Alors pourquoi Bourges? Parce que Bourges est au cœur du pays, loin des frontières, et la ville est reliée par le chemin de fer, et fait non négligeable, elle dispose d'un champ de tir. Le champ de tir, il existe toujours aujourd'hui, c'est ce qu'on appelle le polygone de tir, qui va de Bourges à Savigny. Il représente 10 000 hectares sur une longueur de 30 km. Après la guerre de 1870, l'école d'artillerie qui est à Metz s'installe à Bourges. Et donc, imaginons que nous partons de la place Malus. Nous allons découvrir les monuments tels qu'ils étaient à l'époque. Sur notre droite, on pourra voir tour à tour l'école d'artillerie, qui forme donc les militaires à l'utilisation des canons, la fonderie de canons, l'arsenal, et enfin, au bout, le dépôt de matériel.
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5: Et là, on arrive entre la rue de Pignou et la chaussée de Chape. Cette zone, vraiment, elle employait énormément de gens. Ça concerne 8000 ouvriers en 1918. Et à l'époque, on ne rigolait pas avec les cadences de travail, puisqu'on fabriquait 40 canons de 75 mm chaque jour.
3: Oui.
5: Le site est pillé par les Allemands pendant la Seconde Guerre mondiale. En 1967 est créé l'établissement de fabrication d'armement de Bourges, les FAB, c'est un nom qu'on utilise parfois encore, puis qui devient GIAT et aujourd'hui Nexter. C'est à cet endroit qu'ont été fabriqués les canons des chars Leclerc. Aujourd'hui, c'est un campus universitaire qui porte toujours le nom de Laïtol. C'est un officier polytechnicien, vétéran de la campagne du Mexique, blessé à la bataille de Reichshoffen, qui a dirigé les établissements militaires de 1875 à 1879. Et c'est un endroit de Bourges qui mérite aussi d'être connu.
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4: Alicia Maglio a 33 ans, elle est employée dans les ressources humaines au Luxembourg. Elle a remporté en octobre dernier un concours qui vise à valoriser des femmes aux formes généreuses, le concours de Miss Curvry. Bonjour Alicia.
6: Bonjour Bérémy.
4: Que vous a apporté cette participation finalement à ce concours de Miss Curvy?
6: Cette participation était très importante pour moi. J'ai longtemps eu du mal à accepter mes formes. Pendant des années, je voulais absolument perdre du poids pour m'accepter, être plus heureuse. Et cette aventure a vraiment permis de changer mon regard et d'oser m'accepter telle que je suis aujourd'hui.
4: S'accepter et faire de ses complexes une force, c'est vraiment le but de cette participation?
6: Exactement. C'est bien plus qu'un concours de beauté finalement. C'est vraiment une aventure humaine à travers laquelle on évolue, on se développe. Il y a beaucoup d'ateliers de développement personnel qui sont mis en place par les bénévoles de l'association, puisque je tiens aussi à souligner que c'est une association qui met tout ceci en place, et tout ça permet de faire un vrai travail sur le regard qu'on porte sur soi.
4: Vous parlez beaucoup d'acceptation de soi. À quel moment de votre vie le sujet est devenu un peu central?
6: Je pense qu'après être devenue maman, ça a été central, puisque c'était aussi l'exemple que je voulais montrer à mon fils, de pouvoir s'accepter tel qu'on est, et qu'importe les diversités qu'on peut avoir, s'accepter tous les jours à différents niveaux de sa vie, c'est vraiment quelque chose d'important, et c'est vraiment quelque chose que je voulais montrer en exemple à mon fils, et je pense que la maternité a été un peu un déclic pour moi.
4: De nombreuses personnes sont victimes de grossophobie sur les réseaux sociaux, ça touche aussi bien les anonymes que les célébrités. Pour vous, c'est un facteur de pression, ces réseaux sociaux, ou plutôt un allié pour participer à ce concours?
6: Je pense que les réseaux sociaux, aujourd'hui, on y trouve beaucoup de choses, mais on y trouve aussi une façon et une forme de visibilité. Ça permet de porter ses messages un peu plus haut, un peu plus fort, et de toucher des gens qui peut-être aussi ont du mal à s'accepter. Et donc pour moi, c'est vraiment un vecteur de partager des messages d'acceptation de soi et de confiance.
4: Quel message vous aimeriez justement transmettre aux femmes qui n'osent pas encore s'assumer pleinement?
6: J'aimerais vraiment qu'on puisse en tout cas se voir tel qu'on est vraiment, au-delà d'un chiffre, d'une taille. On est tellement beaucoup de choses, on a énormément de valeur, et c'est vraiment de se regarder avec beaucoup plus de douceur et de bienveillance, et qu'on mérite toutes, chacune, toutes et tous aussi, puisque ça peut toucher aussi plus largement, de se voir autrement et de porter un regard vraiment bienveillant et respectueux envers son corps.
4: La finale de Miss Curvy France se déroule dans les Landes le 11 avril prochain. Vous y allez avec l'envie de remporter le titre. Quelles sont les différences finalement avec un concours classique comme Miss France?
6: Les différences, c'est vraiment un concours qui va porter sur la beauté des cours. Donc déjà, on se retrouve ici sur une différence. Mais c'est aussi vraiment, comme je le disais, un chemin d'acceptation. Et donc, c'est un peu la concrétisation de pouvoir aller porter ces belles valeurs sur une scène nationale, et aussi de pouvoir faire briller la région par la même occasion. Et c'est en tout cas avec tout ça que je vais porter les couleurs de la Lorraine en France, avec l'envie de pouvoir faire évoluer les regards justement sur les courbes et sur l'acceptation de soi d'une façon générale.
4: Merci Alicia, à bientôt.
6: Avec plaisir, merci beaucoup Jérémy.
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7: Ai-je encore besoin de le présenter? Arnaud Fromage est avec nous. Bonjour Arnaud.
8: Bonjour, bonjour.
7: Pour votre nécessaire minute comtoise, Arnaud, il y a quelques temps, vous nous avez expliqué pourquoi l'emblème de la Franche-Comté était un lion.
8: Mais je ne suis pas allé au bout du raisonnement. Pour rappel, la Franche-Comté adopte le lion vers 1278-79 quand le comte de Bourgogne, Othon IV, décide de se rapprocher du royaume de France. Il décide pour cela d'adopter le lion, le roi des animaux et symbole de la monarchie française. La Franche-Comté n'est d'ailleurs pas la seule région à arborer cet animal, que l'on retrouve aussi sur les armoiries de la Normandie ou en Aquitaine, et qui est tout autant le symbole de Belfort que de la ville de Lyon, parce que oui, il y a une logique là-dedans. Mais voilà, maintenant qu'on a dit ça, reste une question. Pourquoi le lion, qui n'est pas le plus imposant des animaux et qui, soit dit en passant, est une sacrée grosse feignasse, a-t-il pu devenir le roi des animaux et pas la baleine bleue ou le chinchilla?
7: Bon, déjà, ce n'est pas le cas partout, hein.
8: C'est vrai. En Asie, c'est plus souvent l'éléphant ou le tigre qui sont considérés comme les rois des animaux. En Amérique, c'est l'aigle qui règne aux côtés de l'ours, du jaguar ou du puma. En Afrique, le rhinocéros et le léopard sont aussi dans la place aux côtés, c'est vrai, du roi lion. Et en Europe, eh bien avant le lion, c'était l'ours qui était considéré comme le roi des animaux, mais tout va changer au Moyen-Âge. En gros, ce sont des histoires de symboles. Au Moyen-Âge, on se passionne pour la mythologie grecque, dans laquelle Hercule, qui était méga fort, a tué le lion de Némée, dont la peau était pourtant censée être impénétrable. Et puis, la crinière du lion est vue comme une sorte de couronne, ce qui fait bien plaisir aux souverains du continent, d'autant que bon, l'Afrique c'est méga loin et que personne n'ira vérifier.
7: Et bon, un roi c'est très humain, alors comment un animal peut-il être le roi de quoi que ce soit, quelque part, Arnaud?
8: Là encore, vous marquez un point, mais ce qualificatif de roi des animaux, depuis qu'il s'est débarrassé de sa symbolique royale, est plutôt là pour qualifier ce qu'en zoologie, on appelle les super-prédateurs. Ces animaux qui sont tout en haut de la chaîne alimentaire et qui sont relativement imprenables à la baston contre les autres espèces du coin. Et même dans ces cas-là, on devrait dire que ce sont les lionnes qui sont les reines, parce que ce sont elles qui chassent, mais seulement les reines de la savane. Bah oui, si on va par là, chaque type de terrain a son roi. Celui de la jungle amazonienne, ce serait plutôt le jaguar, et celui de nos forêts à nous, eh bien ce serait plutôt le cerf. Mais au fond, une grosse feignasse qui laisse les autres combattre à sa place, qui se fait nourrir et qui prend la lumière, est-ce que ce serait pas ça la définition d'un roi ? Bon bah je retire tout ce que j'ai dit alors.
7: Retirez tout. Merci beaucoup Arnaud.
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9: S'il y a un endroit qui résume bien les Vosges pour moi, c'est Saint-Maurice-sur-Moselle. C'est un condensé, un résumé, l'endroit que je montre quand on me demande à la fois de raconter l'histoire des Vosges, d'en décrire les paysages et même de parler des gens. La montagne au-dessus, jamais loin, j'allais dire au sortir de la boulangerie carrément. Hein. Et quelle montagne ! Le ballon d'Alsace qui prend racine ici, dont c'est le plus beau versant. 1247 mètres pour le sommet et une vue incroyable. On voit loin, on voit très loin, on voit même parfois trop loin si on ne prend pas le temps aussi de voir le tout près. Mais oui, ce petit brin bélier qu'on croise en juillet, ces arbres, tous les mêmes de loin, tous différents de près. Saint-Maurice, c'est la montagne, c'est l'eau des Vosges, puisque sur Moselle, ben oui, et il suffit de grimper un peu pour comprendre que la Moselle, c'est le fleuve qui nous dit que l'union fait la force, puisqu'il est né en fait d'avoir reçu l'apport de plein de gouttes de rue, comme on dit dans les Vosges, qui à force d'être nombreux à couler, forment cette auguste rivière qu'est la Moselle. L'histoire de Saint-Maurice, c'est l'histoire des Vosgiens, de cette capacité qu'ils ont d'aller là où d'autres ne seraient pas allés, dans la montagne. Si belle, c'est vrai, mais pas facile à vivre, hein, surtout au Moyen-Âge, pour les premiers habitants, les premières années où on a vu écrit Saint-Maurice sur quelques parchemins. Les Vosgiens et leur capacité de travail, bien mal récompensée d'ailleurs dans les années 80, hein, mais qui continue à faire des merveilles et qui est un trésor. Je vais vous dire, le travail des Vosgiens, c'est un trésor que la France redécouvrira quand elle comprendra enfin qu'elle peut faire beaucoup mieux et beaucoup plus solide quand elle veut faire elle-même. Et puis, Saint-Maurice, c'est la capacité d'engagement des Vosgiens. Et la montagne, qui a vu le maquis, s'en souvient. Elle qui a été si dure à prendre pour les alliés au sortir de l'occupation. Il y a cette capacité vosgienne à voir passer l'histoire, à en souffrir bien souvent, bombardements, assauts, frontières même, il n'y a pas si longtemps, quand les voisins alsaciens ne pouvaient plus être français. Au-delà donc d'une marche vers les hauteurs ou même de l'effort physique, un voyage à Saint-Maurice-sur-Moselle, c'est finalement un voyage dans l'âme des Vosges, dans l'esprit de ceux qui y vivent et même de ceux qui y ont vécu. Et c'est fin bien. L'âme.
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10: Bonjour.
3: Alors on est où ici Philippe?
10: On est sur mon exploitation, dans la miellerie.
3: Ici à Boulternère.
10: À Boulternère.
3: Et Philippe, vous avez donc une miellerie, vous avez aussi des vergers.
10: Beaucoup de produits différents, on fait des pommes, des amandes, des abricots, du jus de pomme, du nectar.
11: Il me semble que j'ai vu aussi des pieds d'avocat.
10: C'est pas en production.
11: C'est un essai.
10: C'est un essai, on verra si la météo devient un peu plus clémente dans les années à venir.
11: Et là, vous avez donc la mise en pot ici, dans votre miellerie de Boule Ternaire.
10: Je peux même me faire goûter, c'est vous.
11: Ah ben, je veux bien, oui.
10: Je suis déjà très fier de mes abeilles, surtout.
11: Et alors, quel est le miel que vous préférez, vous ?
10: Moi, je les aime tous. Après, je ne sais pas si vous connaissez peut-être des miels un peu particuliers, comme la Bruyère Calune.
11: Eh bien, allons-y. Très subtil, hein, comme parfum.
10: Oui, c'est un miel qui est très particulier, peu récolté parce qu'il est très difficile à extraire, et par contre très prisé dans l'Europe du Nord. Celui-là, il vient de la réserve naturelle de Pie.
11: Donc ça sent très très bon le miel dans la miellerie. On va aller peut-être du côté des pommes. Donc là, Philippe, on se dirige vers votre verger. À notre droite, tous les pommiers.
10: Oui, voilà, différentes variétés. Gold Rush, un petit peu de Fuji aussi. En fait, si vous voulez, on a mis les pommes qui ne pouvaient pas aller à la montagne. Ici, on a gardé les pommes qui se récoltent tard, comme la Fuji ou la Gold Rush. Et après, celle qu'on a vue la première, c'est une primeur, une Gala. Qui elle aussi, elle est mieux ici qu'à Sahara.
11: Oh là, monsieur, vous avez fait provision là ?
12: Ah oui, monsieur Torrent était reconnu dans le coin.
11: Alors combien vous en avez acheté de pommes ? Combien de kilos ?
12: Oh, j'en sais rien, il y en a 3, 4, 5 caisses.
11: Ah ouais, quand même, c'est pour
12: plus
11: tout l'hiver.
12: Plus les noix.
11: Bonne dégustation.
12: Merci.
11: Ça sent bon la pomme. Et alors, est-ce que vous pouvez, s'il vous plaît, Philippe, me montrer la variété endémique du Roussillon, la Coquette.
10: Voilà, ça c'est Coquette.
11: Voilà, sa particularité, c'est qu'elle est un petit peu rosée.
10: Voilà, un petit peu rosée. C'est une variété voilà, qui est présente avant que la Golden arrive. Donc c'est dans les années 50. Et elle a été au fur et à mesure supplantée par les Rennais du Canada, là-haut, les Golden. Parce que c'est un arbre qui est très alternant. C'est-à-dire qu'il produit qu'une année sur deux. On n'est plus très nombreux à avoir de la Coquette.
11: Donc c'est une chance de pouvoir la goûter.
10: Ouais.

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0: Salut à toutes, salut à tous et bienvenue dans Décibel. C'est parti pour une heure en direct autour de l'actualité musicale. Et sachez que l'anniversaire de Gérard Jugnot, qui fête aujourd'hui ses 75 ans, fait partie de l'actualité musicale. Il fallait juste un peu tirer le fil des bandes originales des films du Splendide. Vous pouvez compter sur moi, j'ai bien tiré. Ce sera à la fin de l'émission. La découverte du jour, ce sera la nouvelle chanson de Vernis Rouge. Ses origines libanaises font

0: évidemment, elle est très sensible à l'actualité en ce moment et à la guerre et aux bombes qui frappent son pays. Alors, Vernis Rouge en a fait une chanson, vous la découvrirez tout à l'heure. Le thème du blind test, eh bien, les reines, puisque Bilal Hassani, notre invité, chantait roi, les reines sont à l'honneur dans le blind test. Si vous avez envie de jouer avec nous, vous pouvez nous appeler dès maintenant, 0810 055 056. C'est Alexandra qui vous attend au standard, 0810 055 056. Et c'est le dernier album en date de Bilal Hassani, en attendant le prochain, qui sera à gagner ce soir au blind test. Bilal Hassani, bonsoir.
1: Bonsoir Émilie Mazoyer.
0: Comment vas-tu Bilal?
1: Ça va super, et toi?
0: Moi ça va très bien, ravie de te voir en pleine forme.
1: Oui.
0: Avec plein de projets. Ça c'est important. La nouvelle chanson s'appelle Beaucoup. Mais avant, pour savoir d'où on part, j'aimerais qu'on écoute ensemble la dernière chanson qu'on a écoutée quand t'étais là dans ce studio tous les deux. Elle s'appelle La Question.

En fait, t'avais prévenu dans cette chanson-là que t'allais sortir de la cage, sortir et casser les cases. Et donc, on est sur un gros changement d'ambiance puisque ta nouvelle chanson, beaucoup, c'est plutôt comme ça.

0: 10 ans ne sépare pas les deux extraits précédents, mais simplement quelques mois. Raconte-nous ce changement d'ambiance, même si encore dans la question, sur un mode très doux de piano, voix et cordes, tu disais que de toute façon, tu n'allais pas rester sage.
1: C'est ça, moi je ne suis jamais sage. Mais je pense qu'après l'Affreuse, qui était une création pour l'Hyper Weekend Festival, ici même à la Maison de la Radio, j'avais fini un petit peu ce trajet-là.
0: Ouais. Que oui, je voulais, parce que la question, ce n'était pas juste une chanson,
1: oui.
0: C'était dans le cadre de tout un spectacle
1: qui
0: était très posé, très piano-voix.
1: Exactement, ouais. Piano-voix, où je voulais m'essayer à l'exercice de la chanson. Et après, je me suis posée, je me suis dit, tu sais quoi, attends un peu et on verra si ça revient. Et donc, les idées ne me venaient pas tout de suite. Parce que la priorité, je pense, avant d'arriver à beaucoup, avant d'arriver à faire un album, c'était de me reconnecter avec moi-même et aussi avec mon public et mon audience. Et c'est là où la première étape a eu lieu, qui était celle de reprendre un peu contact avec mon public de manière un peu plus directe.
0: C'est intéressant, t'as dit public et après t'as dit audience. Alors même si in English audience, c'est
1: oui.
0: Public, en vrai, dans la vie, et notamment dans ta vie, c'est pas le cas de tous les artistes, mais en fait, t'as deux publics. C'est-à-dire, t'as ton public de musique, des gens qui vont aller à tes concerts, qui vont écouter ta musique, etc. Mais t'as aussi quand même 3 millions d'abonnés, je crois, sur Instagram, etc. Et ça, est-ce que c'est les mêmes? Pas forcément. Donc, quand tu parles de la reconnexion avec le public, tu parles de ceux qui suivaient ta musique?
1: Je parlais non plutôt de ceux qui me suivaient au quotidien.
0: Ah oui.
1: Parce que ceux qui me suivent au quotidien, ça faisait des années que je les avais un petit peu mis de côté.
0: Oui, d'accord.
1: Pour prioriser du coup de la création artistique, les albums, les films que j'ai pu faire, toutes ces choses-là. Et donc du coup, j'étais en train de me dire, bon, je m'ennuie un peu, je suis à la maison, je vais bien, je vais discuter avec eux, on va voir ce qui va en découler. Et en fait, de là, je me suis à la fois réconciliée avec cette partie de moi que j'avais un peu mis de côté. Et ensuite, des idées me sont revenues un peu pour écrire de la musique.
0: Et oui, et alors, tu t'étais déconnecté de ça, pourquoi? Parce que tu t'étais dit que pour être un vrai artiste, tamponné, artiste, chanteur, il fallait pas faire des vidéos, il fallait pas être trop marrant, en fait.
1: C'est ça. En fait, c'est le côté drôle, c'est le côté internet aussi qui est assez neuf. Et le fait que le métier demande un petit peu il y a cette quête de légitimité qui vient parfois même pas de nous, mais qui nous a un peu imposé. Et en fait, je me suis rendu compte que je m'en foutais un peu.
0: Bah oui.
1: Parce que de toute façon, ce que je fais, c'est assez inconventionnel. Et que les personnes qui m'ont permis aujourd'hui d'être là et de pouvoir produire de la musique, un peu comme bon me semble, c'est toutes les personnes qui me suivent au quotidien et qui sont tombées un peu sur ma chaîne YouTube au début, sur mes reprises.
0: C'est vrai que toi, t'avais commencé sur YouTube avec des reprises.
1: Voilà.
0: Plutôt des chanteuses qu'on adore d'ailleurs.
1: Ouais.
0: Tu reprenais qui
1: Ariana Grande, Lady Gaga, c'est toutes les choses comme ça.
0: C'est ça. Et c'est vrai qu'après, quand t'as commencé à sortir ta musique à toi, tu t'es dit, mince, entre les reprises sur YouTube et l'Eurovision, si je veux être considéré comme un artiste,
1: il faut un pivot.
0: Faut un pivot.
1: C'est
0: et là, maintenant, tu peux concilier les deux.
1: Ouais, parce que, en plus, je vois toutes mes idoles qui sont maintenant des Instagrammeuses, des TikTokers. Et donc, du coup, je me suis dit, bon, si tout le monde y est, moi, c'est un outil que j'utilise depuis toujours et que j'aime bien pratiquer. Donc, j'ai commencé juste par refaire des petites vidéos, des choses comme ça. Et en fait, par l'humeur de tout ça, des chansons me sont venues, un concept et puis un disque. Et je me suis dit, ok, bon, bah alors on va faire un disque maintenant. Peut-être que c'est tôt, mais j'y vais.
0: Ok, donc décomplexé, pour nous dire, et détaché de ce que les uns ou les autres peuvent penser. Donc ça, c'est plutôt une bonne chose,
1: toujours,
0: je pense, quand on écrit de la musique. Donc tu dis, des idées me sont venues. Donc une de ces idées concrétisées, c'est beaucoup, qu'on va écouter évidemment dans quelques secondes. Mais alors avant, prépare ton audience ici radio à ce qu'ils vont entendre.
1: Beaucoup, c'est une chanson de dance music, c'est de la musique dansante, de la pop électronique qui est très inspirée de la musique avec laquelle j'ai grandi. Ça peut être la French Touch, tous ces courants-là avec Daft Punk, Justice, mais aussi Bob Sinclair, Martin Solveig, David Guetta, et aussi le Madonna des années 90.
0: Mais oui, j'allais dire, moi ça m'a rappelé, moi qui étais vivante, contrairement à toi à l'époque, ça m'a rappelé pas mal les années 90.
1: C'est ça, c'est très 90, très House 90, parce que c'est des courants que j'aime beaucoup, c'est la musique que j'écoute énormément, et j'avais envie de créer vraiment la musique, la BO de mes soirées, la BO des bonnes soirées que je passe avec mes amis. Et vu que je suis le musicien du groupe, bah c'est pratique. Je peux faire de la musique pour nos ambiances. Et là, on avait une ambiance que j'ai vécue et je me suis dit, ah, ça peut faire un bon titre.
0: Et de quoi ça parle beaucoup?
1: Beaucoup, ça parle de plein de choses. Il y a plusieurs lectures. La première lecture, c'est une chanson qui parle d'amour, qui parle d'un amour un peu artificiel, un peu en surface, où on décide de s'amuser avec son amant sans trop réfléchir aux responsabilités que demande l'engagement. Mais il y avait cette autre lecture que je trouvais assez intéressante avec l'idée du mot beaucoup, parce que on peut souvent penser à Bilal Hassani, à ma personne, et se dire que j'en fais trop. On m'a beaucoup dit que j'en faisais trop. Et moi, j'aime bien répondre à ça en disant que j'en fais beaucoup et que ça part d'une générosité plutôt. Tout mon enthousiasme, que ce soit capillaire, vestimentaire, dans mon interprétation, ma musique, mes clips, mon esthétique, tout ce que je présente, c'est de la générosité. C'est vraiment juste parce que j'aime donner. Bah donc, oui. C'est pas trop, c'est beaucoup.
0: Mais évidemment.
1: Et beaucoup, c'est bien.
0: Évidemment. Et non, et puis surtout, trop peu, c'est chiant.
1: Exactement.
0: C'est là où la vie est intéressante, c'est quand c'est trop, quand on est trop amoureux ou trop en colère, ou enfin, on t'a reproché ça.
1: Hey, bon,
0: en même temps, toi, on aurait pu te reprocher à peu près tout à un moment. Non, mais c'est vrai, c'est quand même terrible. Eh bien, découvrez beaucoup.
1: Oui.
0: Bilal Hassani, ça vient de sortir et donc ça annonce ton 4e album.
1: Oui.
0: On a une date
1: déjà.
0: Fin de l'été.
1: Voilà.
0: Ok, ça j'aime bien. Parce qu'il aurait pu dire la rentrée, mais non, il nous met dans l'ambiance de l'été.
1: Ouais, quand même.
0: Fin d'été. On adore Bilal Hassani. Il est ce soir-là.

0: Et Bilal fait beaucoup. L'album arrivera, on n'a pas la date exacte, mais à la fin de l'été. Bilal, est-ce qu'on a le titre de l'album?
1: Oui, le nom de l'album, c'est « Bonsoir Paris
0: ». J'adore. Mais comment tu vas faire quand tu seras en tournée? Alors tu diras « Bonsoir Paris à Saint-Malo ».
1: Non, on va pas dire bonsoir Paris. On s'entraîne déjà parce que sur le titre, beaucoup, la première phrase c'est la nuit s'allume dans Paris. Et vu qu'en ce moment on est déjà en train de faire les premières dates avec Laurie, on dit bonsoir, on dit la nuit s'allume et on dit la ville où on est. Et on va faire bonsoir Toulouse, bonsoir Lyon. Et on passe partout en France avec le bonsoir tour. Mais donc voilà, on va adapter l'album à toutes les villes de France, mais l'album s'appelle Bonsoir Paris.
0: J'adore l'idée. Alors par contre, tu as dit Laurie, c'est comme Beetlejuice. Si on dit Laurie, on écoute Laurie.

Laurie, qui donc t'emmène en tournée, c'est génial. Tu es du 1er au 24 mai, donc tu as commencé le 1er mai, c'est jusqu'au 24 mai, en tournée de Zénith avec Laurie. C'est pas la première fois qu'on t'entend près d'elle, hein, vous aviez même fait un duo.

0: toi, t'as 26 ans. Ça veut dire que quand Laurie était toute la journée à la radio, à la télé, à ses débuts, t'étais tout petit, t'avais 6-7 ans.
1: Exact.
0: Qu'est-ce qu'elle représente pour toi?
1: Laurie, c'est ma première idole. Donc, on a tous une première idole. Le premier poster qu'on affiche dans sa chambre, moi, c'était Laurie. J'adorais Laurie. Je pense qu'on peut comprendre mon blond platine, tout mon esthétique, il part quand même de cette première impulse-là. J'ai découvert plein d'artistes après, mais Laurie, c'est ma source initiale, quoi. Donc, le live 2006 de Laurie, qui était un concert que j'avais en DVD, c'était un DVD rayé, quoi. Je le regardais en boucle. Donc, vraiment, c'est ma... Ouais. Je suis très, très, très content d'être avec elle sur scène.
0: Est-ce que tu te souviens de la première fois où ta carrière l'a mise sur ta route, où vous vous êtes croisés?
1: On s'est croisés pour la toute première fois à un concert de Angèle, au Zénith. Donc, c'est pour vous dire que ça remonte un petit peu autour du premier album. Et donc, en fait, on était tous les deux, je pense, invités à l'after show, ce qui était très neuf pour moi, mais où pour elle, c'était tranquille. Et en fait, elle est venue me voir et elle a dit « Est-ce que tu sais où est-ce que c'est ?» pour aller en coulisses, et j'ai vu Laurie et je me suis liquéfiée. J'ai dit vous êtes Laurie, voilà.
0: Tu lui as dit
1: une affirmation à quelqu'un qui sait très bien qui il est, et elle m'a regardé, elle a fait oui c'est moi, je m'appelle Bilal, je suis très fan de vous, et je lui serrais la main, et voilà.
0: Oh, c'est beau.
1: Je m'en suis pas remis.
0: Donc, quelques années plus tard, tu pars en tournée avec elle. Tu joues devant 5000, 6000 personnes tous les soirs. Tu as déjà joué à Paris et Bordeaux, c'est ça?
1: Non, j'ai fait Bordeaux, Toulouse et Nantes.
0: Ah, oui.
1: On a joué devant 9000 personnes quand on était à Nantes, il me semble.
0: Ouais.
1: C'est très impressionnant. C'est beaucoup, beaucoup de monde. Donc voilà, c'est très le format Zénith, c'est un format que je ne connaissais pas. J'ai fait des plateaux avec des radios, des choses comme ça, mais un set comme ça et revenir aussi sur scène avec elle pour interpréter Play, qui est notre morceau, c'est très très spécial. Très particulier.
0: Et là, t'es en plein dedans.
1: Ouais.
0: Ça t'inspire, j'imagine, pour ta propre tournée, hein, puisque la sortie de l'album Bonsoir Paris à la fin de l'été, il va aussi y avoir une tournée qui suit ça. Tu joues par exemple à Rouen le 30 octobre, Paris La Cigale le 17 novembre. Tu seras à Aix-en-Provence ou encore Clermont-Ferrand au mois d'octobre, etc. Et tout ça jusqu'au mois de décembre. C'est pas ta première tournée, mais
1: c'est ma plus grosse tournée.
0: C'est ta plus grosse. Ouais.
1: J'ai jamais fait autant de dates de ma vie, donc venez, prenez vos places, c'est trop bien, ça part très vite. On est très très contents parce que voilà, on s'est associé avec 3C qui est un super tourneur pour monter le Bonsoir Tour. Le but c'était d'aller rencontrer le maximum de personnes. Le spectacle qu'on est en train de monter, le show qu'on est en train de monter, il est évidemment à mon image, donc grandiloquent. On veut offrir quelque chose de en fait on veut donner un espace aux gens pour se séparer un petit peu de leur vie quotidienne qui peut être un peu morose. Je pense qu'on est dans une époque qui est très cynique, où il est difficile même d'aller chercher la culture pour s'évader.
0: Ouais.
1: Moi, je veux un petit peu prendre les gens avec le crochet comme ça, leur dire, venez, moi, je vous prends avec moi et on va aller s'amuser un petit temps. Et c'est vraiment la mission de ce show. Ouais.
0: Parce que par les temps qui courent, tu penses que prendre le temps de s'amuser, d'écouter ou de regarder du beau, du drôle, du doux, c'est presque un choix politique, quoi.
1: Je pense que c'est important. Il faut pas oublier la culture dans les époques. Dans l'époque, c'est très important de prendre la culture comme un échappatoire, et il faut pas se sentir mal de se faire du bien, quoi. Mmh. Il faut savoir trouver.
0: Parce qu'on peut reprocher, c'est vrai, certains artistes, on dit ah mais ils ne s'engagent pas, on ne l'a pas entendu, il ou elle d'ailleurs, sur tel ou tel sujet, etc. Et en fait, offrir de la joie et ne pas forcément prendre la parole sur les sujets sans dire que ça t'intéresse pas, mais c'est aussi préserver finalement les gens qui viennent te voir, les sortir justement du marasme.
1: Peut-être, moi je pense que c'est important de s'engager quand on a l'impression que notre propos est légitime et pertinent surtout. Parce que si on est impertinent, ça sert à rien de parler. Aujourd'hui, je pense que beaucoup de gens parlent tout le temps,
0: oui.
1: Donc ça c'est bien, il faut se rappeler de son rôle. Moi, évidemment, je suis artiste, donc ma mission première, elle va être de divertir, d'offrir à travers de la musique, à travers des chansons, à travers du spectacle, de donner du bien aux gens. Et puis ensuite, dans ma place donc de personnalité publique, si je peux utiliser ma plateforme pour discuter de choses qui comptent pour moi et où j'ai l'impression que je suis pertinent d'en parler, je le fais si. Je pense que tout ne s'annule, rien ne s'annule, tout peut exister ensemble, mais que c'est important de faire vivre la culture dans cette époque-là.
0: Tu l'as fait, notamment au travers de tes chansons, on parlait de sujets pas faciles. Par exemple, avec Gisèle Pellicot, on a entendu et son procès, et puis ensuite son livre, La soumission chimique. T'en as parlé dans une de tes chansons, récemment dans le podcast aussi de ton amie Léna Situation. T'as expliqué que t'avais été tentée par certains paradis artificiels qui auraient pu vraiment te faire du mal. Donc en plus, oui, on peut pas dire que tu refuses les sujets difficiles.
1: Non, je les refuse pas. Et puis surtout, là encore, j'essaye toujours de trouver la bonne place et le bon moment pour en parler avant d'arriver sur le déroulé de cet album de Bonsoir Paris, qui est vraiment genre une bulle d'air frais et de bonne humeur, et aussi un album de fête. Je voulais quand même parler à ma communauté qui est quand même encore relativement jeune, c'est des jeunes adultes.
0: C'est moi la plus vieille.
1: Mais voilà, leur dire que l'existence de ces paradis artificiels dans l'époque aussi et dans ces temps sont des échappatoires rapides mais pas efficaces et qui durent pas dans le temps. Donc voilà, quand on peut, il faut discuter, il faut parler avec les gens et aux gens aussi.
0: C'est important. Bilal, on le disait, ton Bonsoir Tour, c'est 25 concerts pour le moment. En France, en Belgique, en Suisse, en cette fin d'année, à quoi ça va ressembler? Tu nous as déjà dit que ce serait évidemment du spectacle et qu'il y aurait de la couleur, etc. Mais je parlais en termes de setlist, parce que mine de rien, alors 3 albums et puis ton EP aussi, et puis les nouvelles chansons, etc. Est-ce que tu vas les piocher dans toutes les périodes? Est-ce qu'il y aura des moments plus calmes, comme sur l'Affreuse, des moments très dansants? Comment tu l'imagines tout ça?
1: Je pense que l'histoire du concert, je ne vais pas la révéler tout de suite, mais il va y avoir de la place.
0: Il y a une histoire, en tout cas. Tu
1: bien
0: dis
1: sûr,
0: histoire.
1: Toujours. Oui, on part de la narration. Moi, j'ai fait une école de comédie musicale. Oui. J'adore Broadway, j'adore Fosse, j'adore... Quand on peut utiliser tous les médiums pour raconter des histoires, on le fait. Moi, tout part d'une histoire pour moi. Mais je pense que du coup, avec les 4 albums, on a de quoi faire une jolie BO à l'histoire qu'on va raconter, et c'est ce qu'on va faire. Donc il y aura des temps calmes, il y aura des temps plus excitants, il y a de la musique qui va venir de partout, il y aura le premier disque, il y aura les plus grandes chansons, mais on va aussi donner de la place à des morceaux qui sont peut-être un peu moins connus, on va peut-être aussi adapter un petit peu cette liste à l'endroit où on sera. Merci. Parce qu'aujourd'hui, les tournées, malgré le fait qu'elles existent en direct avec les gens, elles sont très digitalisées, donc on va aussi quand même essayer de proposer quelque chose qui évolue pendant qu'on va être sur scène. Comme ça, on n'offre pas exactement le même concert tous les soirs.
0: Voilà, ça j'adore. Il est ambitieux, Bilal Hassani. Et il a envie de vous faire plaisir et de vous offrir un vrai moment à vous qui irez le voir en concert. On va écouter une chanson. Oh, je ne sais pas si elle est beaucoup passée à la radio, celle-là, mais moi je l'aime beaucoup. Souvenir d'un été.
1: Oh, j'adore ce titre.
0: Tu vois ? Il est surpris. Ça veut dire qu'elle n'est peut-être pas assez passée à la radio, mais elle est très très belle. Bilal Hassani est en décibels.

0: Il y avait eu les albums Kingdom, Contre Soirée et Théorème en 2022. Et puis en 2024, un super album que Bilal n'a jamais voulu appeler album. Il disait c'est une mixtape, Glitter Sleaze Utopia. Oui. Tu maintiens, toujours c'est pas un album, c'est 10 titres. Hein.
1: Non, c'est 10 titres, mais c'est une mixtape. Ouais.
0: Je l'adore.
1: C'est un autre, c'est une autre.
0: Mais qu'il est têtu, bon sang.
1: Je suis désolée.
0: Donc sur la mixtape Glitter Sleaze Utopia, il y avait cette chanson qui est magnifique, voilà, qui s'appelle Souvenir d'un été.
1: Que j'ai pas écouté depuis la dernière fois que je suis venue ici, je crois. Donc merci de la faire vivre.
0: Il faut que tu reviennes. Le nouvel album de Bilal Hassani ne va pas tarder à sortir. Ça sera à la fin de l'été. La chanson Beaucoup, elle, est disponible. Et Bilal Hassani reste avec nous dans Décibel. À tout de suite.
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0: Une Ronettes qui est partie, un blind test avec des reines, la nouvelle chanson de Vernis Rouge et l'anniversaire de Gérard Jugnot. Oui, ça fait partie de l'actualité musicale. Et c'est ce soir dans Décibel, en direct jusqu'à 21h. Je file retrouver Bilal Hassani, mon invité. Je me souviens la première fois que je t'ai interviewé, Bilal, bah, t'étais pas bien vieux. T'es toujours très jeune, évidemment. Mais je me souviens de quelqu'un qui voulait vraiment bien faire, qui voulait être vraiment très très bon élève. Alors, ce qui est évidemment pas un défaut, mais qui peut-être t'a fait beaucoup de nœuds au ventre.
1: Oui.
0: Comment va le ventre ?
1: Le ventre va tellement bien maintenant.
0: Ah.
1: Oui. Alors, je suis toujours aussi perfectionniste, mais j'ai trouvé un meilleur endroit où aller puiser le parfait. Voilà. Donc j'avais des quêtes qui étaient un petit peu trop distancées et cumulées avant. Je me disais il fallait à la fois que je fasse ça et ça et ça bien pour ces personnes. Maintenant j'essaie de me faire plaisir à moi d'abord et j'essaie de faire des choses qui me font du bien parce que j'ai l'impression que ça se traduit mieux après quand j'en vois.
0: Et comme le pays a besoin de danser en ce moment, Bilal Hassani vous propose beaucoup.

0: la vie à toi de Bilal qui écrit de la musique, qui écrit les paroles, cette chanson par exemple, beaucoup. Comment tu les fabriques tes chansons? T'es où? T'es tout seul? T'es comment?
1: Là j'étais en before, en avant-fête, chez ma copine Marie-Victoire, à qui je fais des gros bisous. On était une quinzaine. Et en fait, j'ai reçu une ébauche de Sutus, qui est le producteur avec qui je travaille depuis Théorème, qui est aussi un très bon ami à moi. On a le même âge, on fait les mêmes trucs et tout. Et en fait, il m'a envoyé la maquette et le refrain était écrit. Donc, il avait une proposition de parole sur le refrain que j'ai maintenu, que j'ai gardé. Et en fait, j'ai habillé tout le reste, j'ai fait tous les couplets et tout, en regardant mes potes. Voilà. Je me suis mis au calme, j'ai mis mes écouteurs en réduction de bruit, je les ai regardés vivre et ça m'a inspiré les couplets, le pont et toute la thématique du coup de la chanson comme ça dans la vie.
0: Bon, et ça va, tes proches ils sont au courant qu'à certains moments tu vas prendre juste 3 mètres de recul,
1: ouais,
0: les regarder, écrire, ils savent,
1: ça arrive souvent. et après je leur dis voilà, c'est ça la chanson, ça c'était ce soir là, ça c'était quand on a fait cet après-midi là, c'est quand on est parti en week-end. Et ils sont, ah, c'est marrant, ils recollent un petit peu les morceaux, mais c'est très fun. Mais voilà, la vraie mission, je pense, dans mon écriture, surtout sur ce disque, c'est que pour moi, la pop française, elle existe. On la met vraiment souvent sous le tapis. On dit qu'elle n'existe pas, on dit qu'on fait de la variété très bien, qu'on fait de la chanson très bien, mais on a fait de la très bonne pop. C'est OK d'écrire en français de la musique pop.
0: Ouais.
1: Ça, c'est possible, ça peut sonner bien, ça peut être de la très bonne musique. Et on l'a montré, on a plein d'exemples. Enfin, moi, quand j'ai grandi, de mes 0 à mes 12 ans, il y avait une scène pop française qui...
0: Tu penses à qui, par exemple?
1: Tellement de gens. Je pense à Laurie,
0: oui.
1: Je pense à Jennifer, je pense à Shaim, oui. Que je pense était super pertinente. Je pense que même Étienne Dao, c'est de la pop.
0: Lio,
1: c'est de la pop, de la vraie, vraie pop. Et tous ces artistes-là, et en vrai, Guetta, tout ce qu'il a fait, Solveig, Sinclair, c'était de la pop. Et bon, c'était pas tout le temps en français, c'était pas en français, mais la pop en français, elle existe, et on en a eu de la très bonne. Je pense qu'il y a juste eu un moment où c'est assagi, où il y a eu, ou peut-être par humilité, ou par sobriété, on a décidé, ouais, de baisser un petit peu toute l'exubérance, mais moi, je suis là pour la ressusciter. Voilà, c'est ma mission.
0: Tu sais que si tu te présentais aux élections présidentielles, on vient de trouver ton slogan, ressusciter
1: la pop française.
0: La pop française, ressusciter l'exubérance.
1: Oui,
0: j'adore ça.
1: C'est ça, c'est mon slogan.
0: Il est trop fort.
1: Votez pour moi.
0: Ah, je voudrais te faire écouter quelques notes de la chanson de la jeune Monroe. Je le disais tout à l'heure, toi, quand t'as défendu la France à l'Eurovision, t'avais 19 ans. T'étais déjà pas bien vieux. Elle a 17 ans. Peut-être que tu l'as déjà entendue. C'est la chanson avec laquelle elle va défendre la France dans 10 jours.

0: une chanteuse lyrique.
1: Évidemment, il y a toute une partie qu'on ne pourra pas chanter sous la douche, mais c'est pas grave.
2: Ouais, c'est très beau.
1: Qu'est-ce que tu si tu pouvais aller la voir et lui dire un petit truc à l'oreille juste avant qu'elle monte sur scène, tu dirais quoi ?
2: Reste concentré. Je pense que c'est un exercice qui est très particulier, l'Eurovision, parce qu'il y a beaucoup de forces parallèles qui rentrent en jeu de ce concours-là, mais je comprends sa mission qui est la même que la mienne quand je le faisais en 2019. C'est, on a envie de chanter, on veut une scène. Elle est sur une très grande scène. Je lui dis d'essayer de s'imprégner. Je lui dirais de s'imprégner de ce qu'elle voit. Les câbles, ses écouteurs, son micro.
1: Qu'elle des trucs regarde, très concrets, en fait.
2: Très, très concrets, voilà. Qu'elle les regarde avec beaucoup d'attention pour se souvenir. Parce qu'on oublie vite les choses comme ça. Et que surtout quand il y a des résultats, quand il y a des votes, des choses comme ça, on a l'impression qu'il faut penser à après. C'est vraiment l'un des rares moments où j'ai l'impression que... Non, il faut toujours être dans l'instant présent, mais c'est très important de le faire aussi à ce moment-là.
1: Et toi, 7 ans après, si tu pouvais, par une magie quelconque, aller murmurer à l'oreille du Bilal de 19 ans qui est monté sur scène, tu lui dirais quoi ?
2: Pas grand-chose, en réalité. Non, je pense que ça allait. J'étais très, très insouciant, même si concentré. Et j'étais surtout... Ma mission, en fait, en devenant pendant quelques mois le visage de mon pays, de la France, c'était de pouvoir ouvrir une grande porte avec mon identité, parce que je savais que ce que je proposais était assez neuf pour beaucoup des Français. Et je m'étais dit, ouais, tu y es là, c'est bon, voilà, t'as ouvert cette porte-là. Maintenant, tout ce que tu feras après, ce sera ce que ce sera. Mais c'était par ce début-là qu'il fallait que tu rentres, sinon on t'aurait pas ouvert la porte, quoi.
1: Et pourtant, Dieu sait que ça t'a coûté cher après, en insultes, en fait. T'as été maltraité, pas par tout le monde évidemment, mais par une partie de la population qui, alors je sais pas s'ils étaient prêts ou pas prêts, si c'était à eux d'être prêts ou pas prêts, mais qui en tout cas ont très mal réagi au fait de voir un garçon qui se maquille, qui met des perruques et qui est en robe et qui est canon. Et tu dis c'était important pour toi de le faire, ça t'a coûté cher après. 7 ans plus tard, on est dans le... On a bien fait ? Ou alors, pouah, si j'avais su, je sais pas si je l'aurais fait.
2: Ah non, on a bien fait. Moi, je vais être la plus grande popstar de la planète. Donc du coup, il faut bien commencer quelque part. Et je m'en fiche d'essuyer. Je m'en fiche de devoir faire face à l'adversité quand il est de mon apparence et toutes ces choses-là. Parce que si ça peut faire bouger les choses, c'est très bien. Mais aussi, dans... Le présent, j'essaie de pas trop me concentrer sur la réaction. On se souviendra pas de moi parce qu'on m'a insulté. Ça, je le sais. Je sais que j'ai beaucoup de choses à construire encore et que du coup, le biopic sera très très agréable. Et en vrai, ils en feront partie. Ce serait une scène, un montage un peu dramatique.
1: Oh, Bilal the biopic.
2: Ouais, bientôt.
1: J'ai tellement hâte.
2: Non, pas bientôt, pardon.
1: Pas bientôt.
2: Dans très longtemps.
1: Ah non, mais il y en aura un, c'est sûr.
2: Ouais, en 2112. Ouais, comme ça. Imaginez, 2012. Juillet 2112, vous le sortez.
1: Ok.
2: Voilà, comme ça me fait vivre au moins 112 ans.
1: Moi, j'aime bien.
2: Ouais.
1: J'aime bien, on peut faire ça, ouais. On peut faire ça. J'espère que je serai dedans.
2: Ah ouais, bah bien sûr, évidemment.
1: Avant le biopic de Bilal Hassani, qui promet d'être absolument fascinant, il y a son nouvel album, le 4e, Bonsoir Paris, à la fin de l'année. Donc, dessus, il y aura beaucoup que vous avez découvert tout à l'heure. La tournée, ça sera à l'automne. Si vous allez voir Laurie ces jours-ci, vous verrez Bilal en première partie et aussi dans le concert, hein, puisque Laurie et toi, voilà, vous partagez un duo. Et puis donc, on peut maintenant te suivre sur tes réseaux et tu refais des vlogs sur YouTube.
2: Oui, j'ai des vlogs, j'ai Bonsoir Beauty qui est une série où j'apprends à me maquiller tout seul. Où tu es la bienvenue d'ailleurs.
1: Oui, il va falloir. Hein.
2: Mais non, c'est moi qui apprends à me maquiller. J'invite des gens que pour qui j'aime bien le maquillage.
1: Ah ouais, mais
2: moi, j'aime bien comment tu te maquilles.
1: C'est vrai.
2: Ouais.
1: Tu vas voir, c'est très simple. Mais d'accord, ok, si tu veux en faire.
2: Allez.
1: Bilal Hassani, il ou elle?
2: Là, on va dire elle, parce que c'est très très beau ce qui se passe.
1: Ok, il ou elle, version elle. Merci d'être venu nous voir, Bilal. À bientôt.

0: Bilal Hassani était l'invité de Décibel. 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
0: Ah, les Ronettes, c'était Ronnie Bennett, Estelle Bennett et Nedra Tali. Ronnie Bennett qui allait devenir Romney Spector puisqu'elle s'est mariée avec le producteur des Ronettes, le très connu et on va dire personnage peu recommandable, Phil Spector. Alors, les Ronettes, c'est un des grands girl group, groupe de filles américains des années 60. Et la dernière Ronette vient de mourir. Ronnie Spector est morte assez récemment, hein, c'était en 2022. Et Nedra Tali, qui était la dernière encore en vie, elle vient de nous quitter. Elle est morte chez elle, en Virginie, aux États-Unis, à l'âge de 80 ans. Voilà, plus aucune des Ronettes n'est sur cette planète. Le producteur Phil Spector non plus. Alors heureusement, il nous reste de grandes chansons, et notamment celle-ci, Be My Baby, produite par Phil Spector en 1963. Une chanson qu'on retrouve aussi dans des films aussi différents que Les Affranchis et Dirty Dancing. C'est vous dire si ça parle à tout le monde. Be My Baby, les Ronettes.

0: les chansons des années 60, les Ronettes avec Be My Baby. Mais attention, ne vous imaginez pas qu'il s'agissait de trois jeunes filles de bonne famille avec des chansons sucrées. Elles étaient par exemple très copines avec Jimi Hendrix. Je vous laisse imaginer les soirées.
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0: Oh, j'aurais payé cher pour être là, mais j'étais panée. Bon sang, bonsoir. Allez, il est 20h43, il est temps de jouer au Blind Test. Ce soir, c'est le dernier album de Bilal Hassani, hein, puisque le prochain sort à la fin de l'été. Donc, on va pas vous faire patienter jusque-là. Donc, c'est Théorème, le dernier en date, qui est à gagner ce soir au Blind Test. Et pour jouer avec nous, il y a Caroline. Bonsoir, Caroline.
2: Bonsoir.
0: Bienvenue dans Décibel. Comment ça va, Caroline ?
2: Ça va très bien.
0: Bon, face à Caroline, on retrouve Delphine. Bonsoir Delphine.
3: Bonsoir Émilie.
0: Comment ça va ce soir Delphine ?
3: Ouais, ça va, on fait avec le temps, mais justement on met du soleil, on joue. Oh, voilà.
0: Mais oui, mais moi aussi j'ai eu de la pluie toute la journée, j'avais un beau brushing et maintenant j'ai les cheveux tout frisés.
3: Bon, pareil.
0: Pareil, Caroline, aussi de la pluie aujourd'hui ?
2: Oui.
0: En fait, il a plu partout, c'est pas possible. Il y a pas.
3: Oui, j'ai encore ça, moi, il y a pas de jaloux.
0: C'est ça. Bon, eh bien, la bise à tous les coiffeurs qui feront des brushings la semaine prochaine, hein, mais là pour cette semaine, on va laisser tomber. Et donc, je vous accueille dans ce Blind Test pour jouer ce soir avec des chansons qui parlent de reines, puisque mon invité Bilal a représenté la France à l'Eurovision en 2019 avec la chanson Roi. Je me suis dit que les reines pouvaient aussi être représentées ce soir. Il va falloir reconnaître le plus rapidement possible, Delphine et Caroline, qui sont les artistes qui chantent les reines qui vont arriver. Et puis à la fin, tout le monde gagnera parce qu'il n'y a jamais de perdant dans Décibel. Ça vous va comme programme ?
2: Oui.
0: Formidable. Alors, une première chanson avec une reine à l'intérieur et en vrai, une reine aussi qui la chante. Mais dites-moi, qui est-elle ? Il ne faudra pas oublier de me donner votre prénom aussi avant de me donner votre réponse.
4: D'accord. Si seulement elle savait comment tu la regardais.
3: Delphine.
0: Angèle,
3: Angèle.
0: Oui, Angèle, bravo.

avec Angèle qui chantait Ta Reine sur son premier album Brôle. On continue avec les reines Delphine et Caroline. Voici une deuxième chanson.

0: Il s'agit d'un chanteur français, vendéen. Oui, Caroline. Comment, Caroline?
1: Non, j'ai pas dit.
0: Ah, c'est pas Caroline. Delphine. Alors, c'est Delphine.
1: Philippe Catherine.
0: Mais oui, Philippe Catherine, évidemment. Qui dirait? Qui d'autre? Qui d'autre?

0: Catherine.
1: C'est notre bon Philippe Catherine, voilà, qui donc s'imagine.
0: On n'a pas le costume, c'est dommage.
1: Oui, c'est vrai, mais je crois qu'il doit y avoir. Il doit exister des photos et sûrement des vidéos aussi hein, de Philippe Catherine déguisé en reine d'Angleterre. Je pense qu'il n'y a aucun problème. Il est tellement fou, Philippe Catherine. Il était nommé Victoire de la musique, c'est pas lui qui l'a eu, mais pour la tournée de l'année. Mais voilà, quand même. Disons que. Il l'aura la prochaine fois. Delphine et Caroline, un petit bilan d'étape. Delphine, ça se passe plutôt bien.
0: Mmh.
1: Oui, on peut le dire. Caroline, un petit peu moins. Est-ce qu'il y a une chanson royale que j'ai oubliée? Non? On essaye une dernière. Là, si vous n'avez pas le nom de l'interprète, vous pouvez me donner le nom du film. Caroline? Non, c'est pas Bilal Hassani.
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1: Dites-vous que ça parle aux parents qui nous écoutent, car c'est la musique d'un film Disney.
0: C'est pas la Reine des Neiges, quand même.
1: Oui!
0: Libérée,
1: je sais, je suis désolée.
0: Merci,
1: tous les parents partent en burn-out.

0: Moi, je crève.
1: Le froid est pour moi le prix de la liberté. Ah, je suis désolée, hein, mais depuis 2013, tous les parents, enfin en tout cas un bon nombre de parents, de plusieurs générations d'enfants connaissent cette chanson par cœur, libérée, délivrée. Alors il faut quand même donner le nom de l'interprète. Elle s'appelle Anaïs Delva. Voilà, bravo à elle, parce que c'était un énorme tube quand même. Et alors, très bizarrement, elle n'a pas été réembauchée par Disney pour la Reine des Neiges numéro 2 pour chanter les chansons. Ils ont pris une fille qui chantait vraiment comme elle, mais qui n'était pas la même. Donc il y a eu un petit micmac, mais on n'a jamais tellement su les dessous de l'histoire. Pour être complet sur la question. Delphine et Caroline, merci beaucoup d'être venues jouer avec nous.
2: Merci, bonne soirée.
1: Merci, je vous embrasse et je vous envoie l'album de Bilal Hassani. Donc, pas le nouveau, puisqu'il n'existe pas encore, mais celui d'avant, ça vous fera réviser. Allez, double dose de Rennes pour terminer le blind test, puisque le groupe s'appelle Queen et la chanson Killer Queen, une des plus cool, je trouve, et elle passe jamais à la radio. Réparons ça immédiatement.

0: 1974 et Sheer Heart Attack, le troisième album de Queen. Tellement glam, et dessus il y a ce Killer Queen inoubliable.
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0: Bon allez, pendant qu'on danse et qu'on chante, parfois faux mais très fort sur du Queen, dans certains pays c'est la guerre et c'est le cas du Liban. La chanteuse Vernis Rouge, qui est née au Liban, qui était là-bas dans ses jeunes années avec sa famille, avec ses parents, a décidé de chanter une chanson pour le Liban, une chanson qui raconte son histoire à elle. On ne reviendrait plus jamais, c'est le nom de cette chanson. Et les droits de cette chanson sont reversés à la Croix-Rouge libanaise. Voilà, c'est son histoire intime à elle, déjà marquée par la guerre à l'époque. La chanson parle toute seule, il suffit de l'écouter. Vernis Rouge, autrice, compositrice et interprète. On ne reviendrait plus jamais.

0: Tous les bénéfices qui pourraient être faits voilà, autour de cette chanson de Vernis Rouge, On ne reviendrait plus jamais, seront reversés à la Croix-Rouge libanaise. Donc n'hésitez pas à faire vivre cette chanson, à la partager, à l'écouter, à la streamer, à l'envoyer sur YouTube, etc. C'est une cause importante.
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0: Alors, il est 20h55, ça veut dire que c'est l'heure de la dernière chanson de l'émission. Un anniversaire joyeux. Bah oui, on le disait tout à l'heure avec Bilal Hassani, hein, la joie c'est important. Il faut se préserver des moments de joie. Et s'il y a bien un acteur qui, moi, dès que je vois sa tête, me fait ressentir énormément de joie, c'est Gérard Jugnot. Il a 75 ans aujourd'hui. Joyeux anniversaire, Gérard Jugnot. Merci pour ses fous rires, ses heures passées à le regarder jouer dans Le Père Noël est une ordure. Jouer dans Papy fait de la résistance. Bah oui, Adolfo Ramirez quand même, c'est pas n'importe qui. Et puis, un des grands rôles de notre ami Gérard Jugnot, c'est Bernard Morin et sa femme Nathalie. Bernard Morin dans Les Bronzés, avec le Scrabble qu'il balance dans la neige. Bernard Morin dans Les Bronzés font du ski. Just Because of You, c'est la chanson anniversaire de ce soir. Et je crois que c'est une bonne nouvelle.

0: Bilouah, 1979, les bronzés font du ski. Bernard Morin, Gérard Jugnot, qui fête ses 75 ans aujourd'hui. Et j'ai oublié de vous parler d'un de ses films qui est moins une 100% comédie, mais qui est très drôle quand même et aussi dramatique. Une époque formidable, sortie en 91. Si vous ne l'avez pas vu, regardez-le absolument. Merci à l'équipe de l'émission, Iris Guitteny, Laurie Rossillon, Elodie Bianca Maria, Alexandra Sackberg et Franck Moillier.
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3: Bonjour la France, c'est lundi. J'espère que tu as passé un bon week-end, la France. Comment ça va, Éric Bastien ?
4: Ça va comme un week-end du pont du 1er mai. On est bien, on est en forme, on s'est reposé.
3: Ah bah on s'est reposé de rien. Vendredi, on travaillait, je te rappelle. Ah oui, il a déjà oublié, le gars. Ah oui. Bien, je vous rappelle que nouvelle semaine, nouveau cadeau. Alors cette semaine, mes petits chéris, on va vous faire plaisir. Et oui, direction la fosse au tigre.
4: On gagne un séjour dans le fort.
3: On gagne un séjour pour 4 personnes à Foura. Mais attention, hein, c'est, vous connaissez tous évidemment Fort Boyard, hein, c'est quand même le plus beau château de France. Comme il y a un appel aux dons qui est lancé sur fondationdupatrimoine.org pour retaper un peu notre petit Fort Boyard qui est un peu fragilisé à cause de la mer. Donc du coup, à l'occasion de cette petite cagnotte, on gagne un super séjour pour 4 à Foura. Alors vous allez dormir 2 nuits au camping, 3 étoiles, le cadeau. Vous allez faire une croisière autour du fort avec la compagnie Interil et puis vous allez dîner tout

0: tous ensemble au restaurant Le 31 à Foura.
1: Du moment que c'est pas chez Willy Rovelli, ça va.
0: Eh ben non, c'est pas chez Willy Rovelli, Dieu merci, on va manger ailleurs. Voilà, ça c'est le premier prix. Si vous ne gagnez pas, vous gagnez quoi ?
1: Oh ben on part sur des énigmes hein, cette semaine.
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0: Oh my God.
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0: Oh mon Dieu.
2: Avec moi, Valérie. Oh, oh, oh. 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Qui suis-je ?
0: Le café Malongo.
2: Joe Malongo,
0: allez,
2: bravo,
0: allez, la cafetière, les 32 rosettes, les 6 verres en verre, je demande pardon infiniment à mon chéri Père Fouras.
1: J'en fais une demain, je vous préviens.
0: Hein. Oh my God, prépare-toi chérie. Allez, on accueille tout de suite nos deux premiers candidats de la semaine, Laura et Mathieu. Bonjour les amis.
1: Bonjour.
3: Bonjour.
0: Ça va Laura ?
3: Oui, ça va très bien. Et vous Valérie ?
0: Bah, écoute mon chat, ça va. Alors tu vas jouer avec moi, donc autant te dire que t'es dans l'équipe de la win. Hein.
1: Oui.
3: Bah, bien sûr.
0: Bah, évidemment. Moi, je t'en prie mon chat. 18 mois d'émission, il a dû gagner une fois. Bon, comment te dire ?
1: Félindra, tête de tigre. Voilà. Amène-les-moi.
0: Laisse Jacqueline tranquille. Alors, tu as 33 ans et tu habites à Tartas dans les Landes, c'est ça ?
3: Oui, c'est ça, tout à fait.
0: Moi, je veux savoir comment s'appellent les habitants de Tartas, tu penses ?
3: Les Tarusates.
0: Non, les Tarusates.
1: Ouais, rien à voir.
0: Oh, ma petite Tarusate. Oui. Oh, pop, pop. Alors, tu vis avec Mathieu, qui est donc ton chéri, comme le candidat que tu as affronté. Mais,
1: ils sont en couple ? Attendez, peut-être.
0: Hein. Non, c'est pas le même. Alors, tu as deux chiens. C'est quoi comme modèle de chien ?
3: C'est des épagneuls bretons.
0: Oh, comment ils s'appellent ?
3: Ice et Oreo.
0: Il est noir et blanc, bien sûr, Oreo.
3: Et non, pas du tout. Des marrons et blancs.
0: Comme les épagneuls, en fait. Hein. T'as aussi un chat qui s'appelle Gabi.
3: Ouais, c'est ça.
0: Oh, Gabi. Yee. Alors, est-ce qu'il s'entend bien avec les chiens, Gabi ?
3: Eh oui, tout le monde s'entend bien. Ah,
0: oh,
3: ouais, ça va.
0: Mais on est content. Nous, on aime.
3: Ça chamaille un peu, mais ça va.
0: Ah bah oui, bah ça c'est le principe. Hein, donc, mais c'est bien. J'aime bien que les animaux s'entendent bien. Alors, tu es secrétaire dans un service social. C'est quoi ? Comme service social.
3: C'est un service social pour les personnes de plus de 60 ans en perte d'autonomie.
0: Bon, moi j'ai plus de 60 ans, mais je suis encore un peu autonome.
1: C'est ce que vous croyez.
0: Voilà, j'étais sûre que le petit là à côté...
1: Elle me connaît tellement.
0: Oh là là là là. Et alors, rien à voir, petite, tu voulais être coiffeuse ?
3: Oui. Et alors, comme toutes les petites filles, en fait. Et puis, non, en fait.
0: Bah, en fait, non. Allez, hop, on est mieux avec les vieux. Allez, soyons...
3: Ouais, c'est ça.
0: Voilà. Bien. On va tout de suite marquer le premier point, parce que tu fais partie de la team des champions. Écoute bien cette première question, vrai ou faux. Un homme sourd et aveugle a retrouvé tous ses sens... Donc il est redevenu voyant et il a réentendu après avoir été frappé par la foudre. Est-ce que c'est vrai ou faux ? Top chrono, 5 secondes.
3: Je dirais faux.
0: Et non, c'est vrai.
1: Non.
3: Ah.
0: Et si en 1980, l'Américain Edwin Robinson... Il a retrouvé partiellement la vue et l'ouïe après avoir été frappé par la foudre. Alors, c'est un cas rarissime.
1: Bah oui.
0: Et c'est vraiment ce qu'on a appelé un miracle électrique. Pas de point pour toi.
1: Mathieu, bonjour.
4: Salut, Erika.
1: Oh, elle va pas bien, Valérie. Je sens que là, elle va pas tenir la semaine. Elle tousse. Oh, c'est bon signe pour nous, ça, Mathieu. Elle ira pas jusqu'au bout.
0: Tu vas immédiatement dire je retire.
1: Je retire. Bon Mathieu, tu as reconnu mon imitation du père Foura, extraordinaire. Évidemment.
4: Magnifique.
1: Tu connais le Fort Boyard ? T'as déjà eu l'occasion, enfin pas d'aller dans le fort j'imagine, mais d'aller autour ?
4: Alors autour non, je le connais par l'émission et c'est vrai que je suis un petit peu l'actualité et faire restauration.
1: Ah ouais, bah
0: oui.
1: Franchement, déjà pour la restauration c'est bien, mais je te souhaite de gagner ce beau séjour parce que c'est une très belle région. Tu habites à Saint-Cyr de Canès, c'est comme ça ?
4: Ouais, Saint-Cyr de Canès, tout simplement.
1: Saint-Cyr de Canès. Comment on appelle les habitants de Saint-Cyr de Canès ?
4: Les Canessois.
0: Écoute.
1: C'est en Gironde. Bah, salut à vous tous. Célibataire, et tu le vis bien. Sans enfant, et tout va bien. Notre Mathieu, il a un petit chien. Comment il s'appelle le chien ?
4: Alors, c'est un petit Jack Russell. Et elle s'appelle Nala.
1: Nala, ok.
0: C'est bien parce que c'est des chiens très calmes, les Jack Russell.
1: Je sais pas du tout. Ah non, pas du tout.
0: Oh mon Dieu.
4: Elle est adorable.
1: Ah, oui. Bon, adorable. Agent territorial, où ça ? Dans quelle ville tu travailles ?
4: Je travaille à la métropole de Bordeaux.
1: Pour la métropole de Bordeaux. Et avant, tu travaillais dans l'armée de l'air.
0: Oh là là, Tom Cruise est avec nous ce soir.
1: Et puis là, tu faisais quoi?
4: J'étais dans l'armée de l'air, j'étais sur les infrastructures militaires. Je travaillais dans des bases différentes un petit peu en France, et notamment sur Bordeaux-Mérignac.
1: Ok, t'as fait tout ton apprentissage en tant que carreleur, et aujourd'hui tu es avec nous et tu es très sportif, et ça me fait plaisir. On parlera dans un instant.
0: Bah oui, ça te fait plaisir, parce que toi le sport c'est ta vie.
1: Non mais parce qu'il va me coacher, parce que j'ai envie un peu de préparer mon espèce de summer body, et je sens que Mathieu, t'as la ligne toi, t'es comment, t'es bien portant, t'es comment?
4: Ah là, je rentre d'un week-end sportif, j'étais sur Avelès Gazos, un tournoi de rugby, donc effectivement, j'ai la voix un peu cassée.
1: Ouais, ça sent
4: On a travaillé le physique, mais on a aussi travaillé le...
0: Ouais, l'intérieur.
1: Mathieu, c'est la tête et les jambes. Voici cette première question qui arrive tout de suite pour un point, pour tenter de gagner cette manche et revenir vendredi. Oh, ma soupe, oh, ma soupe, oh, ma soupe, oh, ma soupe, oh, ma soupe,
0: je veux des bisous, moi, toi, t'es trop chou, ma soupe. Aïe, aïe, aïe, aïe.
1: Ikea, tu sais la marque des... Ikea, quoi. Ikea lance, les Suédois, Ikea lance une sucette choupa choups goût boulette de viande. Il lance une sucette choupa choups au goût boulette de viande. Vrai ou faux? Top chrono, 5 secondes. La marque Ikea.
4: Oui, moi je dirais vrai.
1: Ils sont capables de tout, hein. Mais non, mais c'est vrai, t'as raison. Après un poisson d'avril qu'ils ont lancé en 1er avril 2026, donc cette année, Ikea a décidé de poursuivre cette idée, cette sucette, avec cette saveur qui est totalement insolite. Eh bien, tout ça va arriver gratuitement en magasin dès le mois de juin. Moi, je n'irai pas.
0: Moi non plus.
1: Ah non, non, non.
0: Alors, bravo. Pas de point pour Laura, un point pour Mathieu. Et là, tout de suite, vous écoutez ici, on va écouter Emmanuel Moir. Beau malheur, à tout de suite.

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0: Emmanuel
1: la,
0: et moi.
1: La.
0: Le beau malheur, je vous souhaite pas ça, mais vous allez être quand même malheureuse là, à la fin, là, à 13h, parce que vous n'avez pas gagné encore cette manche.
1: Oh là là, ça suffit, allez,
0: non,
1: jingle.
0: Non, c'est pour moi aujourd'hui.
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1: Tu l'as entendu, Laura? Tu l'as entendu, là?
3: Ah, je l'ai entendu. Il est très désagréable.
1: Ah, mais on est bien d'accord, merci.
0: Ah, vous oui, êtes partie est... très très sûre de vous, les deux, là, je trouve.
1: Excuse-moi, mais il est... elle a raison. Tu es désagréable.
0: Mathieu, est-ce que tu peux me soutenir?
4: Eric, ne t'occupe pas des filles, reste concentré, on paye les musiciens à la fin du bal.
0: Exactement,
1: ouais,
0: Mathieu.
1: C'est ça, voilà, tu vas voir la fin du bal, Mathieu, tu vas la voir la fin du bal.
0: Allez, allez.
1: Alors, Laura, surtout que Laura, attention, elle rigole pas, hein, parce que Laura, elle fait de la Zumba. Yeehaw, Zumbaé. Alors, t'es gentille, tu vas...
3: Zumba.
1: Allez, Zumba, épa. Donc tu vas te mettre en mode Zumba. Et on va rétamer les deux machos là, hein, parce que ça suffit les conneries.
0: Moi j'ai bougé, j'ai fait ma dose de sport pour 6 mois là.
1: Oh, bah oui, ça c'est sûr.
0: Plus.
1: Alors, tu ne bricoles pas parce que ça t'énerve en fait.
3: Ça m'énerve. Je commence toujours à bricoler, mais j'y arrive pas, donc j'abandonne tout.
1: Ah my god. Et c'est Mathieu du coup qui bricole un peu à la maison?
3: Eh oui, bah souvent il me voit partir avec les outils, il se dit ça va lui retomber dessus et il a raison à la fin. Hein. C'est pour lui.
1: Ah bah oui, bon bah écoute, en même temps on peut pas tout faire parce que t'aimes bien jardiner par contre. T'aimes bien,
3: t'as un petit jardiner.
1: Oui, t'as un petit potager et puis tu tonds la pelouse et puis surtout avec ce petit potager tu aimes bien cuisiner.
3: Oui, tout à fait.
1: Alors c'est quoi, qu'est-ce que tu cuisines le mieux?
3: Je fais un peu de tout. Après, ce qu'on me réclame souvent, c'est un croque-tablette pour l'apéro. C'est un croque-monsieur géant. Au saumon et au poireau. Voilà.
1: Hop, hop, hop. Donc, tu fais un gros croque-monsieur et tu le coupes en petits morceaux, c'est ça?
3: Ouais, c'est ça. C'est un moule qui est déjà prédécoupé en petits carrés, comme une tablette de chocolat, par exemple.
1: Oh là là là là, j'ai déjà faim, moi. Ça y est, ça. Ah là là là là là là là là. Alors, tu fais partie du comité des fêtes. Ça veut dire quoi? Les fêtes à Tartas dans ta ville?
3: Et non. Non, pas à Tartas, dans le village de mes parents, à Sainte-Foy, juste à côté à 40 minutes de Tartas, vers Mont-de-Marsan.
1: D'accord.
3: Et on organise chaque année, du coup, les fêtes du village sur 3 jours.
1: Oh, ça c'est bien. Ça,
3: donc,
1: c'est...
3: fiesta, musique, alcool, et voilà, on s'amuse, convivialité, voilà.
1: Et ben voilà, la fête, quoi.
0: Avec modération.
1: C'est quand la prochaine fête?
3: Eh ben, c'est pour Pentecôte, là, le week-end du 22 mai.
1: Eh ben super, allez hop, tous là-bas. Bien, tu vas marquer ton premier point. Là maintenant je le sais. C'est la deuxième question, vrai ou faux.
3: On y
1: tiens,
3: pas.
1: Véronique Sanson. Alors on va parler de l'eau. Je vais te poser une question extrêmement simple. Pour une fille comme toi ça va être fort. Alors en France, une fois traitée dans une station d'épuration, l'eau usée redevient potable. En France, une fois traitée dans une station d'épuration, l'eau usée redevient potable. Est-ce que c'est vrai ou faux?
3: Vrai.
1: Non, pas en France. L'eau épurée, elle n'est pas considérée comme potable. Elle n'est pas renvoyée directement à la consommation. Elle est rejetée dans les cours d'eau, les mers. Elle peut servir aux arrosages agricoles. Mais elle n'est pas potable. Pas de problème.
0: Pendant que Laura se détartasse à ne pas marquer de points, vous avez le mot, Mathieu reste concentré. Oui, ce qu'on peut aujourd'hui.
1: Je demande pardon à la famille Ducrot.
0: Voilà, exactement. Mathieu, ici Gironde, Mathieu à Saint-Cyr de Canès, hein, c'est comme ça, c'est ce qu'on s'est dit. Mathieu sportif, on l'a un petit peu évoqué tout à l'heure, Mathieu notre ancien militaire dans l'armée de l'air, qui est aussi moniteur de ski pour le club militaire. Ça, tu continues ou pas?
5: Oui, bien sûr. Ouais. On fait les saisons d'attaque début janvier jusqu'à fin mars.
0: Ok. Dans quelle station?
5: Péragude.
0: D'accord.
5: Avec Chani.
0: Ok. Bah, c'est bien. Hein. Donc tu restes sportif, tu continues à faire ce moniteur pour les militaires. En plus, tu l'as dit, tu fais aussi du vélo. Beaucoup de vélo?
5: Oui, quand j'ai le temps. Mais sinon, oui, une moyenne de sortie de 150 km semaine.
0: Je suis déjà fatigué.
1: Et le gars dit un peu.
0: 150 km semaine. Attends, c'est fait combien ça, 150 dans la semaine?
1: Ça fait beaucoup, hein, parce que moi, j'en fais pas ça autant. Hein, et pourtant, j'en fais. Hein.
0: Je divise par 5. À dire qu'il y a quand même le week-end, ça fait 30 km par jour, ça.
1: Ah, moi, je fais pas ça. J'en fais 10
0: par jour. Vraiment. Tu joues au rugby, on l'a évoqué tout à l'heure. Tu t'investis, on va en dire un mot, dans ton club et dans l'association des anciens du rugby.
5: Exactement, ouais, sur Blaye. C'est un asso qui a été organisé indépendamment du club, mais qui est sous le, sous le club quand même, et on organise donc des matchs à plaquer, des matchs à toucher pour ceux qui veulent comme moi se faire un petit peu moins mal et qui sont un peu plus fragiles. Et donc ben là on sort d'un tournoi qu'on a fait à Argelès-Gazost, on était 1200 personnes.
0: Ben bravo, puis tu fais même un peu de jet ski, enfin tu aides un copain à faire du jet ski et ensemble même participé à des championnats de France et championnats du monde. Non, je vous l'ai dit, c'est un guerrier lui. Question.
5: C'est ça, il faut être polyvalent.
0: Oui. Soyons polyvalents dans
5: des moments qui nous sont proposés.
0: Bien sûr, et soyons polyvalents dans la question qui arrive avec un extrait. Le premier objet envoyé dans l'espace par l'homme serait une plaque d'égout. Top chrono, 5 secondes. Premier objet envoyé dans l'espace, une plaque d'égout.
5: Je dirais faux.
0: T'as dit faux, c'était vrai. Lors d'un essai nucléaire, on est en 1957 dans le cadre d'une opération qui s'appelle Plumbob. Eh ben, il y a une plaque d'acier qui a été propulsée à très grande vitesse par l'explosion. Désolé Mathieu.
1: Bien, eh ben écoute, tu sais quoi, ça fait 0 pour Laura, 1 pour Mathieu. Et là, tout de suite, la chanson d'amour. Don't leave me this way. Ouais, au karaoké, je déchire sur cette chanson, c'est tellement
0: Yellowstone.
1: Leave me this way, vous écoutez ici. On vous aime.
0: Oui,
1: à tout de suite, mes petits canards.

0: leave me this way. C'est Thelma Houston.
1: Qu'est-ce que ça veut dire,
0: hein? Don't leave. Alors, il ne faut pas utiliser les livres parce que,
1: ça veut dire, me laisse pas comme ça.
0: Oh bah, elle aurait dû chanter le contraire. Moi, j'aurais acheté son disque tout de suite, en vous laissant direct.
1: Allez, jingle.
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1: Ici, nous sommes avec Laura qui joue avec Ici Gascogne et Mathieu qui joue avec Ici Gironde. Et ça va être le quiz musical, donc on va parler un peu de musique. Alors comme ça, on aimerait déjeuner avec Calogero ?
3: Ben oui, pourquoi pas ?
1: On aime bien Calogero ?
3: On aime bien Calogero, c'est ma maman qui m'a transmis sa passion pour Calogero.
1: On l'a déjà vu en concert ?
3: Ah oui, plein de fois.
1: Et voilà. Alors, on va jouer au quiz musical. L'idée, c'est que tu vas avoir deux chansons l'une après l'autre, t'inquiète pas. Et il va falloir que tu me dises qui sont les chanteuses et qui vont chanter et qui sont des artistes qui viennent des quatre coins du monde, qui sont imposés en France. Écoute bien ta première chanteuse.

0: Parce que c'est féline ou de... Qui c'est qui chante? Top chrono.
1: Je ne sais pas du tout, j'étais pas née, je pense.
0: Oh. Alors, écoute-moi bien, ma fille a ton âge, et je peux te dire que si on l'appelle, elle le sait. C'était Jane Manson. Alors. Bon, pas de point. Alors, écoute bien ta deuxième chanteuse.

0: soir, dans 10 secondes, nous irons danser. Sans chemise, c'est qui?
1: Rika Zaraï.
0: Ah, bah voilà. Oui, sans chemise et sans pantalon, mais les fesses dans une bassine. Ah là là là. Vous vous rappelez, elle avait sorti un livre.
2: Ah oui, elle se soignait avec des plantes.
0: Et les plantes et les fesses dans l'eau.
2: Bah, bien sûr.
0: Alors, bah, ça te fait un point, ton premier point, oui. Laura. Bravo.
2: Je regardais l'âge de Laura. Effectivement, sortie en 76, Jean Manson. Elle n'était pas née.
0: Mais bon, bien sûr qu'elle n'était pas née. Pas, hein. Je te dis, elle a l'âge de ma fille.
2: Mais oui. Voilà. Mathieu en Gironde, Mathieu près de Bordeaux, Mathieu le rugbyman, le footballeur, le moniteur de ski, l'armée de l'air, bref, la totale, le bonhomme. Mathieu voudrait manger. Comment?
3: Pas le foot.
2: J'ai pas compris.
0: Pas le foot.
2: Ah oui, pas le foot. Ah, t'aimes pas le foot?
0: Non, c'est le rugby, non, il te l'a dit.
2: Oui, oui, enfin, on peut aimer les... quand même, les Girondins de Bordeaux, dis donc.
3: Non, c'est
2: okay. Ok, d'accord, super, on va pas insister. Eddie Mitchell, mais oui.
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0: Memphis.
2: Toi, tu voudrais déjeuner avec Eddie, hein?
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3: Memphis. Oui, bien sûr, avec un bon scotch et parler d'un peu de western.
0: Ah oui, monsieur Eddie. La dernière séance.
2: Bien sûr, le petit whisky avec modération, le scotch. Mais oui, et la dernière séance, c'est vrai.
0: J'aimais bien la dernière séance.
2: C'est vrai, c'était génial, il faudrait que ça revienne, ça. Le générique, enfin, la chanson est top. Alors, je t'emmène tout doucement sur la chanson. Tu l'as compris, aujourd'hui, j'étais dans quelques greniers, quelques tiroirs, avec quelques spécialités. Je me suis fait plaisir. Avec ces artistes qui viennent d'ailleurs, mais qui se sont bien imposés en France. À toi de reconnaître la première. Est-ce que tu as une petite idée, top chrono? Qui chante?
3: Portugaise, c'était oui. Linda de Souza.
2: Oui! On aurait pu mettre la valise en carton, mais je suis parti sur ce tube-là, et c'est vrai, c'est bien Linda de Souza.
0: La valise en carton, c'était pas un livre?
2: Mais ça a été une chanson aussi.
0: Aussi?
2: Ah oui, d'accord. On a fait une chanson, bien sûr. Okay. Mais c'était un livre, tu as raison. Deuxième artiste, ça fait déjà un point, on y va.

0: a remonté un peu le temps là. Hein. De qui il s'agit?
1: Alors le titre, je ne l'ai pas du tout, mais je crois que c'était le corpulent Dennis Rousseau.
0: Forever and ever. Et
2: mais oui, c'était Dennis Rousseau. Forever and ever. Eh bien, ça fait 3 points pour Mathieu, 1 point pour Laura.

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3: c'est trop.
2: Sachez que aujourd'hui, l'indice du jour, donc le disque rayé, eh bien, il va être diffusé entre 16h et 17h. Voilà, c'est tout ce que j'ai à dire. Entre 16h et 17h, on arrête de faire tout ce qu'on fait d'habitude et on écoute bien le premier mot de notre phrase de la semaine.
3: Moi, je vais écouter.
2: Allez, on reprend tout de suite avec Laura et Mathieu. Donc Laura a un point, Mathieu a trois points, je le rappelle. Alors, on a trouvé notre petite sorcière bien-aimée de la semaine. Ah, Laura. Il paraît que tu es une maniaque comme c'est pas permis.
4: Ouais, un petit peu.
2: Je lis qu'on passe l'aspirateur et tous les matins à 7h dès que Mathieu part au travail.
3: C'est tôt.
4: C'est ça, je le mets dehors presque pour faire mon ménage et puis comme ça je suis tranquille et oui, je fais le ménage dès 7h, oui.
2: Oh, mais pourquoi tu t'imposes ça? J'aimerais comprendre. Pourquoi?
4: Comme ça je pars d'esprit tranquille au boulot et je reviens le soir, c'est plus à faire. Hein.
2: Mais ma chérie, vous n'êtes que deux, vous ne mettez pas le why.
4: Oui. Mais non, on a deux chiens et un chat, c'est eux qui foutent le why.
2: Oui, moi aussi j'ai deux chiens et un chat, je fais pas la lavette tous les matins à 7h, je te le dis. Quand même.
4: Moi, un matin sur deux, quoi. Voilà.
2: Ouais. Enfin, apparemment, c'est tous les jours. Hein. L'aspirateur, la serpillière, le machin. Il y a d'autres trucs que tu t'imposes comme ça à 7h le matin?
4: Non, c'est tout. C'est déjà pas mal.
2: Est-ce que tu râles après Mathieu parce qu'il rentre et il salit un truc ou pas?
4: De toute façon, je le râle pas, mais il le voit à ma tête.
2: Il y a eu un petit blanc de réflexion. Est-ce que je dis la vérité?
4: Non, je râle pas, mais ça se voit. De toute façon, je peux rien cacher sur mon visage, donc voilà. Il le voit.
2: Voilà. Bon, bah, en même temps, t'es maniaque et t'as deux chiens, comme tu le dis. Donc, c'est un petit peu, t'es maso, quoi, en fait. T'es maso. Alors, parce que quand t'as des chiens et des chats, faut pas être maniaque, les amis, hein, c'est pas possible. Il paraît que tu n'aimes pas du tout les activités à sensation. C'est pas possible.
4: Ah non, pas du tout. Non, j'ai horreur de ça.
2: Et oui, il paraît que t'as le vertige et que. Boum, hop là!
4: Oui, je suis malade très, très facilement.
2: Et oui.
4: Voilà.
2: Il paraît que t'as testé la grande roue et que ça s'est pas bien passé.
4: Ouais, c'était, je sais pas ce que c'était, un manège dans une fête foraine, là, et non, je.
5: Ouais, bof.
4: Et voilà.
2: Ouais, t'as pas. Non,
5: non, non, elle préfère l'aspirateur.
2: Non, voilà.
4: Non, je préfère l'aspi, ouais. Ouais, c'est mieux.
2: Moi, oui, je comprends.
5: C'est
2: oui,
5: mieux. Bah, c'est la sensation, hein.
2: C'est la sensation, c'est une belle petite sensation. Oui. Tu utilises quoi comme produit? Qu'est-ce que ça sent chez toi? Le citron, la lavande? Qu'est-ce que c'est?
4: Ce que je trouve. Je n'ai pas de goût préféré pour le ménage.
2: Pardon, excuse-moi.
4: Je prends. Voilà, je change.
5: C'est passionnant, tout ça.
2: Moi, j'adore.
5: Toutes ces petites pluches comme ça qui remontent dans l'aspirateur.
2: Moi, j'adore. C'est-à-dire que moi, c'est tellement pas moi que j'ai envie de mourir. Alors, écoute bien la question à choix multiple. On va parler de Michael Jackson. Il y a un film là qui vient de sortir sur Michael Jackson, son biopic qui s'appelle Michael.
4: Ouais.
2: Et dans ce biopic, écoute bien la question et les propositions. Qui incarne Michael Jackson? Son cousin? Son frère? Son neveu? Éric Bastien.
5: Bien sûr.
2: Alors, qui interprète Michael dans le biopic? Son cousin? Son frère? Son neveu? Éric Bastien. Top chrono, 10 secondes.
4: Son neveu?
5: Je suis très bon, Moodwalk. Je suis très déçu de ta réponse.
2: Ouais, bien sûr.
4: Son oncle, c'était.
2: Bien sûr que c'est son neveu!
4: C'est son neveu?
2: Mais oui, t'as marqué les trois points. Il s'agit de Jafar Jackson, qui est le fils de Jermaine Jackson. Et d'ailleurs, il joue très très bien et il danse vraiment très très très bien. Ça te fait trois points de plus, tu as quatre.
5: battue pour l'instant, tu as 3 points, donc c'est bien, ça veut dire que tu es sur un sans faute. Est-ce que ça va continuer? C'est tout ce que je souhaite avec ici, Gironde. Bah, tu aimes bien cuisiner, c'est l'heure là, 12h36, monsieur est le roi de la plancha. T'es le roi de la grillade, toi, Mathieu.
3: Ouais, j'aime beaucoup, hein, plancha et barbecue. C'est assez festif et c'est sympa, on peut y cuisiner un petit peu de tout.
5: Eh oui, alors je sais pas, il paraît que t'as une petite spécialité plancha, genre moule poivron. Pas mal ça.
3: Ouais, moule poivron chorizo, ouais, tout à fait.
5: C'est bien ça.
3: Et puis une bonne petite marinade à l'huile d'olive avec un peu d'ail.
5: Ouh. Et puis tu fais des plats traditionnels également, des petites daubes. Toi, t'aimes bien les plats en sauce, hein, je pense.
3: Et oui, les plats en sauce, le plat hiver d'eau, effectivement. Sinon, on peut aussi faire des plats traditionnels, mais en une version un peu plus sympathique aussi sur barbecue, comme le rôti de bœuf au gros sel.
5: Ok. Donc, je pense que tu aurais été un candidat idéal, puisque tu aimes le barbecue, cuisiner dehors, pour faire Koh-Lanta, par exemple.
2: Oh my God.
5: Alors, écoutez bien cette histoire. Parce que le gars, il a commencé à s'inscrire pour faire Koh-Lanta. On est d'accord, Mathieu?
3: Oui, tout à fait, oui.
5: Seulement devant ton ordinateur, qu'est-ce qui s'est passé?
3: Eh bien, au moment de télécharger les photos, les dernières photos de profil qu'il fallait, l'ordinateur a planté. Et après une heure et demie à remplir tout le formulaire, j'ai perdu patience et je l'ai regardé à la télé.
5: C'est-à-dire que le gars, ça l'a tellement découragé, alors qu'il faut quand même de la patience à Koh-Lanta, que t'as tout laissé tomber. T'as déjà regardé la télé. Bon, c'est demain, hein, Koh-Lanta, pour les... c'est quoi? C'est les destins, les poteries du destin.
2: Moi, alors, je ne regarde pas Koh-Lanta, moi. Ah, oui, ne me demande pas à moi.
5: Les reliques du destin, me dit-on.
2: Oui, oui, les reliques de la vie, il n'en restera qu'un, blablabla.
5: Vous savez quoi, Mathieu aime prendre soin de lui. Oui, Mathieu...
2: Il met des
5: colandimes. Ah, il met pas des colandimes, mais prends soin de sa peau, monsieur Mathieu, hein.
3: Tout à fait, exactement. Je pourrais mettre des collants parce que je suis épilé de près, donc il n'y a pas de problème.
2: Écoute, j'ai envie de te dire, magnifique.
5: Il fait du vélo, c'est pour ça qu'il est épilé de près, c'est normal, on s'en avait les poils. Alors, tu appliques une petite crème, c'est quoi ton petit conseil beauté du matin?
3: Oh, c'est lavage avec une solution neutre et puis une petite crème de jour à appliquer. Et éventuellement également le soir avant d'aller se coucher.
5: Vous avez vu tous ces hommes qui prennent soin d'eux?
2: Plus souvent. Moi, j'ai saoulé mon mec, mais maintenant il fait
5: ça.
2: Mais bien sûr.
5: Aussi
2: tu verras quand t'auras 70 ans que t'auras la peau toute craquelée.
5: J'ai pas attendu.
2: Il a totalement raison, Mathieu, de s'occuper de lui.
5: Mais je mets ma petite crème aussi. Je fais comme Mathieu.
2: Oui, bien sûr.
5: Venez à la maison, Verena.
2: Mais non, toi, tu mets des médicaments, c'est pas pareil. Allez, pose ta question.
5: Allez, voici la question. Elle arrive tout de suite. Madame, messieurs, la main sur le cœur. Oui. Quel premier ministre français détient le record de longévité à Matignon? Je rigole parce que je me dis que c'est pas les derniers là. Quel premier ministre français détient le record de longévité à Matignon sous la 5e République? Ouais, parce qu'on a eu beaucoup de premiers ministres dernièrement. Est-ce qu'il s'agit de Georges Pompidou, qui est resté le plus longtemps, Édouard Balladur, Jean-Pierre Raffarin ou Valérie Damidot, qui bien sûr a occupé le poste à Matignon il y a quelques années maintenant? Georges Pompidou, Édouard Balladur, Jean-Pierre Raffarin, Valérie Damidot, premier ministre qui est resté le plus longtemps.
3: Je dirais Balladur.
5: Attention à bien respecter le nombre de secondes et le chrono. Non, c'est Georges Pompidou. Balladur, de mémoire, il est resté 2 ans. Il détient le record de longévité, Pompidou, avec plus de 6 ans à Matignon. Il était aux côtés du général de Gaulle. Ah non, il y a Fillon, après pas très loin, 5 ans, et Lionel Jospin, 5 ans.
2: Écoute. Laura, 4, Mathieu, 3. Et là, tout de suite, on part avec Étienne Dao. Vu qu'il fait moche à Paris, on a envie d'aller au soleil. Duel au soleil, Étienne Dao sur ICI. On vous aime, à tout de suite.

0: duel au soleil d'Étienne Daou à 12h44.
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0: Tout ça pour encourager sa candidate.
2: Et Laurie,
0: et perturber le mien. Je vous connais. Hein.
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2: Et nous sommes au taquet avec Laura qui a 4 et Mathieu qui a 3. Ça va, Laura? On est content d'avoir 4.
4: Hein, ça va, écoute, c'est très bien.
2: Alors, il paraît que tu as vécu 3 ans au Ghana quand tu étais petite. C'était comment? C'était bien?
4: Oui, c'était bien. J'ai fait ma petite section, ma moyenne section là-bas.
2: Hop, hop, hop, ça devait être sympa quand même. Et pourquoi tu étais là-bas? Parce que ton papa travaillait là-bas, c'est ça?
4: Ouais, c'est ça. Mon papa travaillait là-bas, donc on est tous partis en Afrique, voilà.
2: Eh bien, ça, c'est cool. L'enfance un peu dans la nature. Alors, ils t'ont mis dans une école anglaise quand tu étais au Ghana, mais t'es quand même nul en anglais, on va pas se mentir.
4: Ça n'a pas fait ses preuves. Ils ont vite abandonné.
2: Bon, en revanche, t'adores voyager, t'as visité le Vietnam, l'Italie, t'as beaucoup voyagé en Europe. Et là, ta petite destination où t'aimerais bien, c'est le Canada.
4: Ouais, tout à fait.
2: Ah, voilà, c'est pas mal le Canada, c'est pas mal.
4: D'accord.
2: Alors,
4: ça sera très bien aussi.
2: C'est pas mal. Alors, ta rencontre avec ton chéri. Ah là, ça s'est fait évidemment grâce à un site de rencontre. Hein.
4: Ah oui.
2: Et il habitait quand même à 20 km de toi et vous vous étiez jamais vus.
4: Non, jamais.
2: Alors, comment t'as été séduite? Qu'est-ce qui t'a séduit?
4: Son humour.
2: On fait pas qu'il ait écrit un petit texte qui t'a touché aussi.
4: Ouais, oui. Non, il avait fait une jolie présentation de lui qui mêlait humour et simplicité. Il m'a séduit comme ça.
0: C'est tout moi, j'aurais pu te plaire. Humour et simplicité.
2: Je sais pas quoi te dire, Laura. Je ne l'encourage pas parce que la simplicité.
0: Non. Et l'humour surtout.
2: L'humour, ça se discute, mais là, vu qu'il a un ego de la taille de l'Arkansas, comment te dire. Alors, il paraît que ton premier rendez-vous avec lui, c'était dans un bar.
4: Ouais, tout à fait.
2: Et il t'a trouvé ultra timide.
4: Ouais, je parlais pas beaucoup, j'étais très timide et voilà. Maintenant, 3 ans après, il se demande ce qui s'est passé parce que je suis un vrai moulin à parole, il en peut plus.
2: Oh mon Dieu, mais alors oui, t'étais impressionnée quand tu l'as rencontré, c'est ça en fait.
4: Ouais, mais oui, bah après je suis timide, hein, mais 5 minutes quoi. Voilà.
2: Ouais, comme les enfants en fait, voilà. Alors. Oui, oui.
0: Après, il a découvert l'aspirateur à 7h du mat.
2: Oui,
0: ça,
2: après, c'est foutu. Alors, ma chérie, là, c'est le moment où tu peux marquer 5 points. C'est la question cash. Nous allons parler de pèlerinage. Alors, les cloches de la vie. Quelle ville du Calvados est le deuxième plus grand pèlerinage de France? Quelle ville du Calvados est le deuxième plus grand pèlerinage de France? Top chrono, 10 secondes.
4: Lisieux?
2: Et c'est une bonne réponse, et oui! C'est grâce à sa basilique dédiée à Sainte-Thérèse de Lisieux. C'est le deuxième pèlerinage après Lourdes. Chaque année, il y a des millions de visiteurs qui viennent honorer la sainte canonisée en 1925. Ça te fait 9.
0: Première manche de la semaine, Mathieu est avec nous en Gironde. Mathieu sportif, ancien militaire qui joue au rugby, qui fait un peu de jet ski avec ses potes. Voilà, qui a voulu faire Koh-Lanta. Mais non. Il n'a pas été suffisamment courageux. Mathieu qui aime les voyages. Alors, il y a eu Tahiti, il y a eu la Polynésie française. Quel est l'endroit où tu aimerais passer quelques jours, Mathieu? Là, un endroit que tu connais pas?
5: Refaire la Corse et après plus loin, la Thaïlande.
0: Ah. Pourquoi tu voudrais aller en Thaïlande? Qu'est-ce qui t'attire?
5: Alors déjà, c'est que j'ai la chance d'avoir un parent qui connaît très bien la Thaïlande, qui connaît très bien les coins à visiter.
0: Ouais.
5: Et donc déjà, et la barrière de la langue, il pourrait m'aider parce que je suis très mauvais en langue étrangère également.
0: Ouais.
5: Donc effectivement, c'est une destination qui me plairait bien.
0: Bah, je te souhaite d'y aller. Vas-y, en plus il y a quelqu'un qui peut t'aider au niveau de la langue, c'est clair que c'est beaucoup plus intéressant et plus accessible. T'as un porte-bonheur, est-ce que tu l'as sur toi et est-ce que tu vois de quoi je parle?
5: Plus ou moins.
0: Bah c'est la chevalière.
5: Oui.
0: Chevalière comme un blason de famille, comme dans Les Visiteurs.
5: Oui, exactement. Ouais. C'est quelque chose qu'on a confectionné, pas qu'on a confectionné, mais qu'on a dessiné avec mon père.
0: Ouais.
5: Et il portait effectivement la même chevalière que moi. Et on va essayer de faire perdurer sur les générations à venir.
0: Ah bah c'est très bien, ça. T'as bien raison. Et puis alors, qu'est-ce que j'apprends? On a fini à poil dehors dans une station de ski. Qu'est-ce que c'est que cette histoire?
5: Ouais, tout à fait. Ouais. J'étais avec un ami donc de chambre côte à côte. Et il est venu me parler, sorti de la salle de bain. Et il m'a demandé de venir. Je me suis pas préoccupé de quoi que ce soit. J'ai ouvert la porte, je suis allé dans sa chambre et en fait la porte s'est retrouvée à claquer.
0: Mmh.
5: Et lui qui m'ouvre pas.
0: Sympa.
5: Donc, voilà, sympa.
0: Donc,
5: à la réception, on est cherché une nouvelle carte.
0: Attends, t'as été à la réception une main devant, une main derrière. On est d'accord, t'étais tout nu dans la réception.
5: Oui, c'est ça, exactement. Donc bah, ça fait rire un peu tout le monde, ça a choqué certains. Et...
0: Mais est-ce que cet ami est toujours ton ami?
5: Oui.
0: Ah oui, d'accord, ok.
5: Mon ami, il a bien rigolé parce qu'il ne me croyait pas, quoi.
0: Oui. Bah, faut te venger quand même, il n'a pas voulu ouvrir la porte. Allez, voici ta question à 5 points. Écoute bien, car ça te permettrait de prendre les devants. Tous les 4 ans, combien de jours compte une année? Tous les 4 ans, combien de jours compte une année? Top chrono, 10 secondes.
5: Jours compte une année, tous les 4 ans.
0: Tous les 4 ans, il y a une année. Combien de jours elle compte?
5: Putain, merde, c'est l'année bisextile.
0: Aïe, alors c'est pas ce que je te dis.
5: 366 jours.
0: Une année, c'est 365 jours, et tu as raison, mais c'est après le gong. Effectivement, tous les 4 ans, c'est 366 jours. Ce qui sera le cas l'année prochaine, puisque nous aurons en 2027 un 29 février.
2: Alors, 9 pour Laura, 3 pour Mathieu. Il y aura le bingo pour vous décourager, j'allais dire.
0: Oui.
2: Mon Dieu, pour vous départager, mais tout de suite, Louane, conduire, c'est une nouveauté. Vous écoutez ici. À tout de suite.
6: Je sais pas, frère.

0: Louane et Mera avec Conduire, c'est une nouveauté. Moi, je conduis mal parce que je vous ai dit que c'était l'année prochaine, l'année bissextile, c'est en 2028. Merci à Laura qui m'apporte cette précision.
1: Eh oui, heureusement qu'il y a des femmes qui corrigent toutes tes erreurs.
0: Merci Laura.
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1: Ici, nous sommes avec Laura qui a 9, Mathieu qui a 3. Laura, ah Laura, on a dit qu'elle n'était pas terrible en bricolage. Hein. Et il paraît que ton père, c'est pareil. Il paraît que ton père, c'est Pierre Richard. Hein, pour changer.
3: Ouais, ouais.
1: Bah oui, pour changer l'ampoule du meuble de la salle de bain. Il paraît qu'il a cassé le meuble, cassé la vasque. Il a mis partout de l'eau dans la salle de bain et il s'est retrouvé par terre. Voilà.
3: Eh ouais. Belle frayeur, belle rigolade aussi. Mais voilà, je sais de qui je tiens, du coup, merci papa.
1: Ah, mais c'est-à-dire que tu changes une ampoule et tu te retrouves les fesses par terre et t'as pété toute la salle de bain, c'est une belle opération, ça. Voilà.
3: Ah, c'est une opération très sympa.
1: Hein, ah, je
3: remercie encore.
1: Ah, ouais, c'est vachement bien, on l'adore. Comment il s'appelle ton papa ?
3: Il s'appelle Fred.
1: Fred, bravo. Je t'embauche sur la prochaine émission de déco. Alors, pour t'encourager à gagner...
4: Est-ce que ça revient, déco ?
1: Oui, ça revient, déco. Je vous en parlerai plus. Alors, pour t'encourager, on va écouter un tube que je ne peux pas m'empêcher de chanter au moins une fois par jour. Attention, on écoute Camaro.

0: Oh là là, Camaro, femme like you, mais...
1: Mais
0: c'est la base, ça, la base. Voilà, bon. Alors,
2: ça vous met dans des états.
0: Bah, j'adore cette chanson.
2: Ça, hein.
0: Ma petite chérie, c'est l'heure du bingo. Alors là, t'es en tête, mais tu sais bien que ce jeu n'est vraiment pas sympa.
1: Eh non.
0: Alors, tu vas devoir, à mon top chrono, me donner un maximum de créatures de la nuit ou du mal. Tout ce qui existe comme créatures de la nuit et du mal, les méchantes créatures de la nuit ou du mal, qui sont dans le cinéma, la littérature, les contes, tout ça, etc. Toutes les créatures de la nuit et du mal, top chrono, 10 secondes.
1: Un loup. Un loup, un vampire, un fantôme.
0: Bon, vampire, fantôme, je te le prends. Loup, c'est pas loup, c'est un loup-garou. Hein. Y avait les zombies, les spectres, les ghouls, les démons, Frankenstein, Baba Yaga, les sorcières, les orques, les gobelins, le kraken, la bête du Gévaudan et le troll. Tu m'en as donné deux, c'est parfait.
2: Bon, on a peut-être une petite chance, hein, Mathieu. On va peut-être y arriver. Mathieu qui est quelqu'un de bien, Mathieu que l'on apprécie, Mathieu que l'on aime, Mathieu qui est beau gosse. Je viens de citer exactement les compliments que tu aimerais entendre et qui te font plaisir.
3: Oui, c'est toujours agréable d'entendre, effectivement.
2: Je suis complètement d'accord.
0: Bien sûr, ça m'étonne pas. Hein.
2: Évidemment. Alors, notre ami Mathieu, rappelons-le qui joue avec ici Gironde, Saint-Cyr de Canès qui à cette heure-ci a 3 points. Le but du jeu, c'est de faire plus que Madame Laura dans ce bingo. Si tu marques 3 points, t'encaisses les 10 points, t'es avec nous vendredi. Et Foura, c'est à l'horizon. Ok? Pour le séjour.
0: Bah, tu vas l'encourager quand même.
2: Bien sûr, avec Jo Dassin. Pas du tout.
0: Dans les yeux d'Elori.
2: Ça doit te faire plaisir parce que c'est utilisé pour le rugby. C'est un peu le troisième mi-temps, ça, cette chanson maintenant.
3: Un petit peu, ouais, effectivement.
2: Très clairement. Pour le foot d'ailleurs, mais aussi pour le rugby. Allez, on y va. On va rester un peu dans le même délire. Hein. Madame Damido nous a lancé sur des créatures. Alors, 10 secondes pour citer un maximum de créatures, mais cette fois les créatures du jour, les créatures de jour, et non pas du mal, mais du bien. Donc des créatures du jour ou du bien dans le cinéma, la littérature ou les contes. Top chrono, 10 secondes.
3: Les créatures Cendrillon.
2: Non, c'est pas une créature. Je pense aux anges, aux lutins, aux licornes, les fées, bien sûr, la muse, centaure, les faunes, les nains, voilà, le génie, Merlin l'enchanteur, mais pas Cendrillon, qui est un personnage de Disney.
0: Ça veut dire que Laura t'a compris, c'est toi qui as gagné, chérie. Bravo, Mathieu, mais Laura, tu seras là vendredi pour tenter de gagner le séjour pour 4 personnes à Foura, au camping 3 étoiles, le Cadoré, la croisière autour de Fort Boyard, le repas pour 4 ou la machine à café Malongo. En tout cas, tu seras avec nous pour la finale on est très très contente. T'es contente?
1: Ah oui, très contente, merci.
2: Bravo Mathieu, quand même.
0: On se voit vendredi, t'inquiète pas, t'es dans la team des champions. Bravo Mathieu.
2: Bravo Mathieu.
0: Tu n'as pas démérité. Je remercie Elorie à la technique, Céline à la réalisation, Maître Coupez au savoir et la beautiful Laura au standard et la petite personne qui fait des vannes pas drôles, Éric Bastien. À demain mes chéris. Dis donc, il n'est pas un peu l'heure d'aller se coucher?
2: Oui, parce que là, on vient de passer un bon moment avec le best-of d'Otake. Faut quand même qu'on récupère pour tout à l'heure, là. Hein.
0: Et puis surtout, c'est l'heure que Johan Guérin nous informe.
2: Il est là, Johan Guérin?
0: Mais oui!
2: Le grand Johan Guérin?
0: Bien sûr!
2: Il arrive tout de suite avec Ici, dès 5h.

0: Les deux sous-chics, Jen Birkin, pour vous souhaiter la bienvenue.
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0: Bonjour, très bon réveil. On espère que vous avez passé un excellent week-end, que vous êtes en forme pour entamer cette nouvelle semaine. L'équipe des Lève-Tôt est à vos côtés. Emeline, Saveria, Mélodie, Antoine et Cyril Ardot. Bonjour Cyril.
3: Bonjour Yoann Guérin, bonjour la France.
0: On parle gourmandise ce matin avec vous.
3: Et oui, elles sont bien rouges, bien sucrées, délicieuses. Avec un peu d'avance, les premières cerises du Périgord sont déjà mûres.
0: Quel bonheur, on va en parler dans le journal. Si vous faites le tri en ce moment dans la maison, on vous dit ce matin comment réussir à revendre vos vêtements en ligne. Les bons conseils de Valère Coréard sont dans 5 minutes. Le temps de nous appeler. 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
0: Lundi 11 mai, très bon début de semaine. Il est 5h. À la une, Cyril, un Français présente les symptômes de l'antivirus.
3: Ce virus connu, mais rare, qui a fait 3 morts à bord du bateau de croisière MV Ondius et pour lequel il n'existe ni vaccin ni traitement. Les 5 passagers français sont arrivés hier en fin d'après-midi à l'aéroport du Bourget près de Paris. Et c'est justement dans le vol entre les Canaries et la France que cette personne a commencé à présenter les symptômes. La ministre de la Santé, Stéphanie Rist, l'a confirmé hier soir.
4: Un de nos 5 compatriotes a eu des symptômes qui peuvent potentiellement ressembler à ce virus hantavirus, qui, je le rappelle, est un virus qu'on connaît, qui a déjà fait des épidémies en Argentine. Et il va falloir attendre les 24 heures du test de ce patient pour savoir si c'est le virus ou pas.
5: Ça confirmerait que l'incubation est parfois très longue.
4: Alors l'incubation, elle est de 6 semaines. Alors elle est souvent dans les 15 premiers jours, mais elle peut aller jusqu'à 6 semaines. Pour cette raison que nous prendrons des mesures d'isolement qui dureront les 6 semaines.
3: Stéphanie Rist, la ministre de la Santé, invitée du journal de 20h de France 2. Les 5 Français sont donc placés en isolement strict à l'hôpital Bichat à Paris. Ils vont être soumis à une batterie de tests. Du côté du navire MV Ondus, les derniers passagers doivent être évacués aujourd'hui avec un dernier vol en direction de l'Australie. Dossier complet à retrouver sur ici.fr. 16 familles françaises déposent ce matin une plainte collective contre TikTok auprès du parquet de Paris pour abus de faiblesse. Des parents endeuillés par le suicide de 5 adolescentes ou dont leurs enfants souffrent d'anorexie, de dépression et d'idées suicidaires. En octobre dernier, une enquête contre le réseau social a déjà été ouverte, soupçonnée de faire la promotion du suicide chez les jeunes.
0: En pleine guerre en Iran, les particuliers ne sont pas les seuls à souffrir de la flambée du prix du pétrole.
3: Les industriels de l'agroalimentaire et les distributeurs se retrouvent cet après-midi pour une réunion avec le gouvernement 2 mois après la fin des négociations commerciales et une augmentation de 0,05% des tarifs. Certaines voix s'élèvent, Sophie Audigne, pour rouvrir les discussions.
6: Du côté des industriels, les appels à l'aide deviennent insistants. Les charcuteries décrivent une situation intenable. Des hausses des prix de l'emballage plastique de 30 à 40%, comme pour le gazole, ce qui rend le transport de marchandises hors de prix. Même discours pour les coopératives laitières, touchées en plus par l'envolée des tarifs des engrais. Plus radical, le géant Lactalis, avec sa marque Président, annonce déjà répercuter ses augmentations sur les prix aux consommateurs. Pourtant, pas de demande généralisée de réouverture des négociations, comme en 2021. Après le déclenchement de la guerre en Ukraine. D'ailleurs, la grande distribution n'en veut pas. Judith

0: Piguet à la tête de la FCD, la Fédération du commerce et de la distribution.
1: On n'est pas dans les conditions qui nécessiteraient une réouverture généralisée, mais même sectorisée. Parce qu'il y a quelqu'un qu'on ne peut pas oublier, c'est le consommateur. Il est sorti de 2 années d'inflation importante, 22-23. Il regarde particulièrement le prix. Et augmenter les prix pour le français ne va pas obligatoirement dire maintenir les volumes d'achat. Il va faire des arbitrages.
0: Pour l'heure, 2 secteurs seulement ont officiellement demandé une renégociation de leurs tarifs, les sacs poubelles et le papier toilette.
2: Les 542 salariés de Bouchara bientôt fixés sur leur sort. Le tribunal de commerce de Paris doit rendre sa décision aujourd'hui concernant les offres de reprise partielle de l'enseigne de décoration et de textile. Une offre d'une société hongkongaise est bien placée, mais elle ne propose de reprendre qu'un tiers des employés et la moitié des magasins.
3: C'est le premier jour des Saintes-Glaces.
2: Bien connu des jardiniers. Cette période du 11 au 13 mai, associée traditionnellement à des gelées destructrices pour les plantations, et signe que la nature nous réserve toujours quelques surprises. Les premières cerises du Périgord sont mûres. Jeanne de Butler, et en plus, elles sont bonnes.
4: Yann tend le bras debout sur la deuxième marche de l'escabeau. Il attrape deux belles cerises rouges et sucrées.
5: Hop. Regardez comme elles sont bien rouges en plus. Belle couleur un peu comme ça, oui, effectivement, lit de vin. Moi, je les trouve très belles. En plus, elles ne sont pas du tout véreuses.
6: Bon, elles sont bonnes.
5: Là, faut pas hésiter.
6: Hop, en profiter avant que les oiseaux ne le fassent.
4: Au pied de l'arbre, Elsie, sa fille, porte le petit panier. Le jus lui coule jusque sur le menton.
5: T'en as plein partout, là, ça couline, ça dégouline là, sur le visage.
7: Pas trop bon. Mmh. Ils sont trop bonnes.
5: Mais une encore, c'est la dernière.
8: Ah oui, mais pour le goûter.
9: La plus rouge du monde. Ah, Elsie, elle est bien rouge.
5: On a déjà ramassé l'équivalent d'à peu près 2-3 kilos. Hein. On a fait, oui, une bonne vingtaine de pots de confiture déjà. Plus les cacoutis. Et toutes celles qu'on mange sur l'arbre. Toi, je les compte pas.
4: Avant, Yann habitait du côté de Poitiers. Jamais il n'avait de cerises avant la fin mai.
5: On peut quand même noter les températures un peu extraordinaires qu'on a pu avoir sur le mois d'avril. On est monté vite. Pardon, j'ai la bouche pleine. On est monté vite à presque plus de 30 degrés. Hein. Pour moi, la cerise, c'est plus sur des récoltes d'été. Maintenant, je sais que j'ai d'autres cerisiers sur le domaine. Il y en a qui ne sont pas du tout mûrs encore, hein, qui sont vraiment verts. Donc, ça permet d'allonger un petit peu le plaisir et d'en profiter encore plus longtemps.
4: C'est mamie qui est partie avec les cerises pour faire les confitures. Elles seront servies à la table du petit déjeuner pour les clients du gîte.
2: Jeanne de Butler, ici Périgord. Et attention avec la pluie qui peut faire éclater les cerises. Il faut donc vite les cueillir. La pluie, justement, Yoann Guérin, journée encore très perturbée.
3: Ouais, le front pluvieux qui s'étend ce matin des Pays de la Loire à la Champagne-Ardenne, du Poitou au Centre-Val de Loire et de la Bourgogne à la Lorraine. Elle glisse en journée vers la Charente, le Limousin, le nord de l'Auvergne-Rhône-Alpes. Les pluies sont parfois accompagnées de coups de tonnerre du Jura au nord des Alpes. Les éclaircies, on va en parler quand même parce qu'elles sont belles près de la Manche ce matin. Soleil qui revient aussi ce matin au sud de la Garonne et du Roussillon à la plaine du Languedoc. Cet après-midi, le temps tourne à l'orage sur les Pyrénées et le Piémont. Et puis en Corse, les éclaircies s'imposent sur la façade orientale. En revanche, le ciel reste chargé sur l'ouest avec quelques averses possibles. Les températures en ce moment à Lille, 8 degrés, à Rennes et Caen, 10. À Paris, Toulouse, Clermont-Ferrand et Guéret, 11. Nous avons 12 à Nantes, Bordeaux, Tours et Dijon. 13 à Strasbourg, 18 à Marseille pour les maximales. Elles sont en baisse entre 13 et 18 sur la moitié nord, de 18 à 23 degrés au sud.
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3: 5h06, excellent réveil. C'est pas toujours évident de sortir du lit le lundi matin, mais on est là pour vous accompagner de la meilleure des façons en vous apportant le petit sourire qui fait du bien et la musique. Et rien de mieux que France Gall pour démarrer la semaine. Tout pour la musique. Très bon lundi à vous, amis Lefto.

0: la musique, France Gall à 5h10. Bon début de semaine.
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0: Qui n'a jamais fait ou a été victime d'un canular téléphonique? Moi, je me souviens, j'en ai fait, vous en avez fait aussi.
3: J'ai été victime.
0: Bon, attendez d'entendre la mésaventure du pape Léon XIV. Même quand on est le chef de l'Église catholique, on n'échappe pas aux procédures de sécurité ni au raccrochage au nez. L'anecdote a été révélée par le New York Times il y a quelques jours. Ça se passe peu après son élection. Le pape né à Chicago appelle sa banque américaine pour mettre à jour son adresse. Tout se passe bien. Il répond aux questions secrètes, valide son identité jusqu'au moment où, la conseillère lui demande très calmement de passer en agence pour signer les documents. Problème, de la place Saint-Pierre jusqu'à Chicago, le trajet est un petit peu long pour un changement de coordonnées. Léon XIV finit par lâcher, je le cite, « Est-ce que ça changerait quelque chose si je vous disais que je suis le pape ?» Et en fait, la réponse de l'employé est juste magique. Elle a cru un canular, elle lui a tout simplement raccroché au nez. Il aura fallu l'intervention d'un ami commun et du président de la banque pour débloquer la situation. Comme quoi, même pour le représentant de Dieu sur Terre, le service client d'une banque reste impénétrable.
3: Ça n'a pas que des avantages d'être le pape.
0: C'est clair, non mais elle est géniale cette histoire. On parlait des États-Unis justement, on va y rester parce que dans un mois tout pile, qu'est-ce qui se passe Cyril?
3: Eh bien c'est le début de la Coupe du Monde de foot le 11 juin prochain et vous l'entendrez, les bars et les restaurants s'y préparent déjà.
0: Pour la musique, on lance la semaine de la meilleure des façons. Marine avec Escroc, on l'écoute avant 5h30, mais avant par ici les économies.
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0: Bonjour Valère Correard.
5: Bonjour Yoann.
0: Chaque jour avec vous, un bon plan pour notre pouvoir d'achat aujourd'hui. Vous vouliez nous parler chiffon.
5: Oui, et répondre à ce mail de Fabienne. Depuis 3 ou 4 ans, j'ai mis plusieurs articles en vente sur Vinted, malheureusement sans succès. Des vêtements de belle qualité, nous dit-elle, en très bon état et à très petit prix. Pourtant, j'ai toujours ces vêtements chez moi et je désespère de trouver une solution pour les vendre et en retirer un petit revenu. Sauriez-vous me dire s'il existe d'autres moyens que les plateformes internet? Peut-être des friperies ou ressourceries. Si vous avez des idées à me suggérer, je les accepte avec grand plaisir. Bon, merci pour ce message. Fabienne, c'est vrai que c'est pas toujours facile de vendre ses vêtements en ligne, mais pas de panique, il y a sans doute une solution.
0: Mais Valère, vous nous avez déjà donné quelques conseils sur la qualité des annonces.
5: Oui, ça me fait plaisir que vous en rappeliez d'ailleurs.
0: Vous voyez?
5: Et c'est exact. Il faut soigner vos annonces. Fabienne, vous pouvez déjà supprimer les anciennes qui n'ont plus d'intérêt. Ne vous dites pas qu'Internet c'est fichu. Refaites-en de nouvelles sur Vinted ou Le Bon Coin si vous voulez, mais en faisant attention aux photos. Ça, c'est la première chose. Des vêtements repassés sur cintre dans un endroit neutre et bien éclairé avec plusieurs prises. Ensuite, la description est importante. Aussi, le titre de l'annonce. Mettez en avant la marque, l'état, la couleur et puis définissez un prix accessible. En général, la plateforme d'ailleurs vous conseille sur le prix. Et puis si ça prend pas, vous avez deux bons plans, les vide-greniers. Alors là, on est en pleine reprise de ces événements pour le printemps. Ou alors les fripes, les dépôts-ventes aussi de vêtements d'occasion peuvent être une filière intéressante. Donc là, vous pouvez tenter votre chance aussi. Si vous avez d'autres bons plans à partager avec Fabienne, pensez à m'écrire, je lui partagerai vos astuces. Mon mail, c'est paricilieseconomies@radiofrance.com.
0: Merci Valère. Demain, focus sur les aides au déménagement parce qu'elles peuvent vous aider. Elles sont même insoupçonnées pour certaines. Par ici les économies, c'est le rendez-vous qui pense chaque matin à votre budget.
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0: 5h15, Cyril, préparez les drapeaux, les maillots bleus et le maquillage tricolore. La Coupe du Monde de foot approche.
3: C'est dans un mois. Pile poil, début du mondial le 11 juin et pour la première fois dans l'histoire de la compétition, c'est organisé par trois pays, les États-Unis, le Canada et le Mexique. Comme tous les 4 ans, l'événement devrait faire le bonheur des bars et des restaurants. À Avignon, Marion Bernard, les commerçants se préparent déjà.
7: Et le lieu à Avignon où les matchs se regardent, c'est la place Pie et ses terrasses XXL. Au bar l'Halogène, Laurent, le gérant, a déjà pensé à tout.
8: Ouais, des colliers, des chapeaux, des maquillages pour les joues, là, bleu, blanc, rouge. Et on distribue ça à chaque match. On a acheté une télé d'ailleurs, une grosse télé. On a un écran de 2,50 m pour la Coupe du Monde spécialement.
7: Mais on investit car la formule est toujours la même. Plus la France va loin.
8: Plus lisse, on augmente le chiffre. Ça fait des pourboires pour les serveurs. En plus, ça fait du positif pour tout le monde.
7: Place de l'horloge, on tempère. Oui, Géraldine de la Brasserie des Arts sortira le grand écran, mais l'effet d'une soirée match sur ses affaires est assez moyen.
9: Il y a 2 ans, quand il y a eu la Coupe d'Europe, hein, oui, ça a drainé beaucoup de clientèle. On a aussi des personnes qui squattent les tables. Les gens, quand ils sont là au début du repas, ils restent jusqu'à la fin, donc ça monopolise aussi des tables.
7: Et puis certains savent déjà qu'ils vont passer leur tour, comme Damien à la tête du Café Saint-Jean, lui aussi place Pie. En mode Coupe du Monde, rien de rentable pour lui, alors il fera comme il y a 4 ans, se positionner sur le créneau bar garantie sans foot.
10: On était autant plein que les autres finalement. Le fait de diffuser le match, comme c'est bruyant, tout ça, tous les gens qui veulent manger tranquillement, du coup ça les fait fuir. Reste plus que la clientèle qui boit, qui mange une planche ou quoi, mais c'est pas le fond de notre clientèle quoi. Pour les tristes de pas voir le match, ils peuvent pendant le repas aller jeter un coup d'œil sur l'écran d'à côté quoi.
7: L'écran géant du Red Sky, habitué des Coupes du Monde qui lui font de belles fins de mois, mais qui se retrouve cette année face au sujet des horaires de retransmission, des matchs qui vont commencer pour la plupart à 23h. Le gérant François se questionne donc déjà sur le souci du tapage nocturne ou celui des prolongations de match.
11: Sur la fin, quand la France va loin, quand les matchs se jouaient le dimanche à 17h, on tirait jusqu'à 3h du matin. Là, il faudra fermer. Et puis à un moment donné, il faudra peut-être demander une ou deux dérogations pour les quarts, les demi et la finale.
7: Car il ne se voit pas couper le match pendant les tirs au but. Si ça arrive, il compte sur l'indulgence des agents de police qui pourraient bien, eux aussi, profiter de la retransmission du match des Bleus sur son écran ces soirs-là.
3: Marion Bernard, ici Vaucluse, début du mondial dans un mois tout pile. Et pour voir la France jouer, il faudra attendre quelques jours supplémentaires. Ce sera le 16 juin face au Sénégal.
0: On va patienter. 5h17. Tiens, on va parler d'un amoureux aussi du foot. Alors lui, il soutient plutôt Marseille. Oui. C'est Jul. Ben oui, le rappeur marseillais sur France 4 ce soir. Un documentaire vous fait découvrir qui est vraiment la star préférée de vos enfants ou de vos petits-enfants. On le découvre dans les coulisses télé. Mais avant, place aux Jacksons avec Blame It on the Boogie. Très beau réveil.

0: On se réveille avec les Jacksons, Blame It On The Boogie, 5h21. L'éphéméride de ce 11 mai, on souhaite un bon anniversaire à Laetitia Casta, 48 ans aujourd'hui, à Armel Lecléache, le navigateur, 49 ans, 52 ans pour Benoît Magimel, 60 ans pour Estelle Lefébure, et puis bon anniversaire au chanteur Renaud.
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0: Ah, vous le tenez bien, hein, Renaud. Hein.
2: Ah, j'essaye.
0: 74 ans pour Renaud aujourd'hui. Et puis tiens, c'est un événement fondateur pour l'humour moderne. Le 11 mai 69, qu'est-ce qui s'est passé? Les membres de ce qui allait devenir la troupe des Monty Python se réunissaient pour la première fois officiellement pour discuter d'une collaboration. Et ils ont clairement jeté les bases d'un humour absurde qu'on adore, qui allait révolutionner la télévision et le cinéma. Et la télé, bah justement, on en parle aussi dans les coulisses de Patrice Gascoigne.
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0: Et aujourd'hui, Patrice, vous vous êtes fixé un défi. Vous voulez nous faire découvrir le chanteur préféré de nos enfants et petits-enfants, un certain Jules.
4: Je vais vous surprendre, Jules, ce sont les mamies marseillaises qui en parlent le mieux.
5: On l'a connu jeune.
6: Moi, il était jeune, il était petit, il était bagarreur.
5: Oui, voilà. C'est vrai.
6: Après, il s'est arrangé en grandissant.
5: Ouais,
6: voilà.
5: Moi, je l'aime bien.
6: Il est bien.
4: Je plaisante, mais ces deux gentilles mamies de Marseille, elles l'ont connu, ce Jules dont tout le monde parle, celui qui fait briller les yeux de vos petits-enfants ou fait danser vos enfants. Alors, je vais vous donner les clés pour les surprendre. Regardez le documentaire inédit proposé ce soir par France 4, intitulé Team Jules, il lève un coin du voile sur cette star de la chanson, paradoxalement assez discret. Alors Jules, héros populaire ou pur produit commercial, adoré ou détesté, quoi qu'on en pense, le chanteur Jules est un phénomène de société. Le documentaire propose une immersion unique pour comprendre qui est cet artiste. Mais j'ai demandé au réalisateur de Team Jules, Anthony Goulen, d'abord pourquoi Jules ne répond pas à vos questions? Pourquoi il n'a pas participé à ce documentaire qui raconte sa vie? Écoutez la réponse d'Anthony Goulen.
7: Franchement, ça ne nous a pas vraiment étonné qu'il ne réponde pas à nos demandes. Jules a toujours été comme ça, il parle tout le temps à son public, mais à travers ses chansons et quasiment quotidiennement sur ses réseaux. Il ne s'exprime pas vraiment dans les médias. Et quelque part, son absence, elle raconte déjà beaucoup sur lui, sur son rapport au système et sur son besoin de garder le contrôle. Nous, ça nous a vraiment poussé à faire un pas de côté et à raconter Jules sans Jules, à travers ceux qui l'écoutent et ceux qui le vivent. Et c'est là que ça devient vraiment intéressant dans une démarche de documentariste, car plus qu'un homme, c'est l'histoire d'un phénomène qu'on a raconté dans ce film.
4: Anthony Goulen, qu'est-ce que vous auriez envie de dire à nos auditeurs pour qu'ils regardent Team Jules ce soir sur France 4, votre documentaire?
7: Je leur dirais, venez sans a priori, même si vous le connaissez pas, parce qu'en fait, vous avez déjà forcément déjà croisé son nom, vu son signe ou entendu un de ses refrains. Ce film, il s'adresse pas uniquement aux fans, c'est une plongée dans un phénomène de société. On raconte comment un artiste, sans passer par les circuits classiques, a réussi à devenir incontournable. C'est presque une histoire contemporaine de réussite, mais à la manière d'aujourd'hui, avec Internet, avec une proximité directe avec le public et avec des codes complètement différents.
4: Voilà, avec Anthony Goulen, je vous donne des petits biscuits pour l'air de rien auprès de vos enfants, vos petits-enfants. Glissez que vous le connaissez, le Jules, le rappeur star de la cité phocéenne, celui qui a accueilli la flamme olympique à Marseille en 2024, l'artiste le plus écouté en France en 2025. Team Jules, ce soir sur France 4. Mais comme vous êtes aussi Team Coulisse Télé, je vous donne rendez-vous demain, même heure, même endroit.
0: Merci Patrice Gascoigne, allez prendre un petit miel chaud, ça vous fera du bien à la voix. 5h24, l'histoire, elle est fascinante et on vous la raconte chaque matin. Ce lundi, on revient sur l'origine de l'épée de Damoclès. Un voyage, nouveau voyage dans le temps signé Stéphane Bern, mais avant, c'est une artiste qu'on aime et qu'on soutient. C'est Marine et son titre Escroc. Très bon lundi.

0: Marine et son titre escroc, 5h27, un peu d'histoire avant l'actu. Stéphane Bern, ce matin, en voyage au temps où un courtisan trop admiratif a accepté de prendre la place d'un tyran le temps d'un dîner.
1: Un homme envie la vie du roi, alors le roi lui propose d'essayer, mais avec une épée suspendue au-dessus de sa tête. Une sorte de vie ma vie version Squid Games. Syracuse en Sicile, 4e siècle avant notre ère. La cour du tyran Denis l'Ancien brille de richesse. Banquets, or, musique, serviteurs, au top du bling-bling.
2: I'm really rich.
1: Parmi les courtisans, Damoclès ne cesse de répéter combien le souverain est chanceux. À gouverner, être riche, être puissant, mais quelle vie formidable. Le tyran Denis finit par se lasser de ses flatteries. Très bien, dit-il, tu veux ma place? Prends-la pour une soirée. Un CDD qu'on ne saurait refuser, même sans lire le contrat. Alors, on installe Damoclès sur le trône. Devant lui, un banquet somptueux, des serviteurs attentifs, des mets raffinés. Mais au-dessus de sa tête, Denis fait suspendre une épée, une vraie, bien pointue et bien aiguisée, accrochée par un simple crin de cheval. Au début, Damoclès tente de profiter du festin, mais l'épée oscille légèrement. Le fil semble fragile. À chaque mouvement, elle menace de tomber et de découper Damoclès en deux. Damoclès, du coup. Très vite, le repas devient impossible. Damoclès ne voit plus ni l'or, ni les plats, ni la musique. Il ne voit que l'épée. Il se lève et supplie Denis. Il préfère redevenir courtisan. Rétropédalage XXL. Aujourd'hui encore, quand une menace plane sur quelqu'un, on dit qu'il a une épée de Damoclès au-dessus de la tête. Une image vieille de plus de 2000 ans et toujours aussi tranchante.
0: Merci Stéphane Bern pour ce voyage dans le temps. Moi, je voulais aussi remercier ce matin Serge qui est à Grenoble, qui nous a appelé pour nous souhaiter un petit bonjour. Et ben, on vous embrasse bien fort, cher Serge. 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Nous sommes le lundi 11 mai dans l'info du jour. Comment vont être suivis les 5 Français évacués du navire MV Ondius, foyer d'antivirus. Ils sont arrivés hier à l'hôpital Bichat à Paris. On y revient dans moins de 2 minutes. Mais avant 5h30, toute l'actualité en France et dans le monde, c'est le 90 secondes avec vous, Cyril Ardoux.
3: La fin de vie, de retour au Sénat pour un examen en deuxième lecture. 2 textes, un sur les soins palliatifs, l'autre sur l'aide à mourir. L'adoption de cette seconde proposition de loi est très incertaine. Les sénateurs sont très divisés sur le sujet et il y a 700 amendements à examiner. Ils ont perdu leur fille ou vu leur enfant sombrer dans les idées suicidaires, la dépression ou l'anorexie. 16 familles françaises déposent une plainte collective contre TikTok pour abus de faiblesse. Une enquête est déjà ouverte depuis octobre. Le réseau social est notamment soupçonné de faire la promotion du suicide chez les jeunes. Après la polémique, l'enquête suite à la diffusion de l'hymne Maréchal, nous voilà dans les rues de Carpentras dans le Vaucluse. Vendredi, en marge des commémorations du 8 mai 45, le parquet ouvre une enquête pour provocation à la haine. Un titre placé par mégarde par un technicien selon la radio associative qui s'occupait de la programmation. L'ère du précaré français en Afrique est terminée, dit Emmanuel Macron. Le chef de l'État est au Kenya aujourd'hui et demain pour le seul grand sommet Afrique-France de sa présidence. Plusieurs milliards d'euros d'investissement doivent être annoncés. En football, après l'avant-dernière journée de Ligue 1, sauf coup du sort, le PSG quasiment assuré d'être sacré champion de France après avoir battu Brest 1-0. Marseille peut toujours croire à la qualification en Coupe d'Europe après s'être imposé 1-0 sur le Havre. Et puis un aspirateur sous-marin capable d'aspirer les déchets et microplastiques sans perturber la vie marine, sacré au prestigieux concours Les Pines hier à Paris. 250 inventions au total ont été présentées cette année.
0: L'info du jour, un Français présente les symptômes de l'antivirus.
3: Et il fait partie des 5 ressortissants à avoir été évacués du bateau MV Ondius. Les symptômes se sont déclarés dans l'avion qui les ramenait à Paris. On saura dans la journée s'il est positif ou non au virus. Mais dans tous les cas, ces 5 passagers ont été placés en isolement strict à l'hôpital Bichat à Paris jusqu'à nouvel ordre. Yvan Planteil, ils vont être soumis à une batterie de tests.
4: Oui, et s'il s'avère que le patient qui présente des symptômes est positif, il se
2: sera placé, selon le protocole, dans une chambre spéciale à pression négative et qui dispose d'un sas d'entrée et d'une aération unique. Et si les autres croisiéristes sont négatifs, isolement pendant 6 semaines, d'abord à l'hôpital, et nous verrons pour la suite, ajoute la ministre de la Santé. Stéphanie Rist, qui affirme que les autorités sanitaires connaissent ce virus. Hier, les 5 patients sont arrivés à l'hôpital Bichat dans 5 ambulances différentes, leur conducteur intégralement vêtu de blouse bleue, ce qui rassure plus ou moins ses patients ou proches rencontrés devant l'établissement.
4: Un petit peu d'inquiétude, mais pas plus que ça, parce que je me suis dit qu'ils allaient être confinés, donc je me suis dit qu'il n'y avait pas tellement de risques.
5: Ma fille vient d'accoucher, je me demandais si j'allais donner l'information, et finalement je ne vais pas la lui donner, parce que je pense que ça va l'inquiéter quand même. Parce que le pavillon des maladies infectieuses et tropicales, là, il est juste en face de la maternité.
6: Tant qu'ils ne parlent pas d'épidémie, là c'est juste une suspicion. Hein. Puis s'il y a quelqu'un qui commence à s'inquiéter, tout le monde va commencer à s'inquiéter aussi. C'est vous qui me faites peur.
2: La ministre de la Santé assure que 8 autres Français ont été testés négatifs après avoir voyagé dans le même avion que l'une des personnes décédées à cause de l'antivirus.
3: Et la ministre de la Santé indique également que la France est loin d'être en pandémie, mais est prête à y faire face en cas donc de pandémie avec un stock important de masques et de tests PCR. 5h34 sur votre radio locale ici. Et Yoann Garin, un coup d'œil sur le ciel avec un temps en demi-teinte aujourd'hui.
0: Ouais, le front pluvieux s'étend ce matin des Pays de la Loire à la Champagne-Ardenne, du Poitou au centre Val-de-Loire et de la Bourgogne à la Lorraine. Il glisse en journée vers la Charente, le Limousin, le nord de l'Auvergne-Rhône-Alpes. Les pluies sont parfois accompagnées de coups de tonnerre du Jura au nord des Alpes. Et puis les éclaircies, elles sont belles près de la Manche ce matin. Le soleil revient aussi ce matin au sud de la Garonne et du Roussillon à la plaine du Languedoc. Cet après-midi, le temps risque de tourner à l'orage sur les Pyrénées et le Piémont. Les températures en ce moment à Lille, 8 degrés à Rennes, 10. Nous avons à Paris, Toulouse et Clermont-Ferrand 11, 12 à Nantes, Bordeaux et Tours, 13 à Strasbourg, 18 à Marseille. Aussi vos messages sur la page Facebook ici. 8 degrés relevés dans le département de l'Eure par Gilbert. On a 10 à Urune dans le Pays Basque, nous dit Marie-Laure. Officiellement, c'est plutôt un 8 qui est ressenti avec le vent. 11 degrés à Verdun, on salue Eric. 12 en Haute-Vienne, merci Marie-Laure. 12 également en Côte d'Or avec Marie-Jeanne. Dans le Gard, même température relevée par Maggie. 12 degrés 3, ça c'est à Mulhouse, on salue Kevin. 15 à Palavas avec Astrid, et puis 17 au Lavandou. Merci Eddy. Pour les maximales, elles sont en baisse entre 13 et 18 sur la moitié nord, entre 18 et 23 au sud.
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0: 5h35, bon début de journée, on espère que le week-end a été agréable. Je vais vous donner une bonne raison d'apprécier ce lundi. Pourquoi? Oui. Parce que c'est une semaine très courte qui s'annonce avec vrai. Le pont de l'Ascension à partir de jeudi. Voilà une info réjouissante, tout comme la musique de Florent Pagny. Bienvenue chez moi.

0: Florent Pagny, bienvenue chez moi et bienvenue sur votre radio ici, 5h39.
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0: Ardo. On est là chaque matin pour vous réveiller et vous éviter les pièges et arnaques. C'est votre rendez-vous, c'est pas vrai.
3: Et ce matin, on s'intéresse aux appels téléphoniques silencieux. Une inquiétude grandit. Sont-ils faits pour cloner notre voix lorsque l'on décroche? On prend le temps de décrypter avec Aude Razo dans 5 minutes.
0: Pour la musique du réveil, c'est avec Murrayhead. Un petit voyage comme ça, ça vous tente,
3: Cyril? Oui, à Bangkok.
0: Ah, formidable. One Night in Bangkok, on l'écoute avant 6h. Mais avant, on accueille Sabine pour un tout autre voyage, direction le Pas-de-Calais, à Bruay-la-Buissière. Bonjour Sabine.
4: Oui, bonjour.
0: Soyez la bienvenue.
4: Oui, merci.
0: Comment ça va ce matin, Sabine?
4: Oh, ça va, ça va.
0: Oui, avec la météo, comme ça on fait aller.
4: Oh oui, mais quand on allume la radio et qu'on entend votre voix, c'est terminé la journée.
0: Ah. Oh, bah ça, c'est adorable. Sabine.
3: Vous êtes notre soleil, Johan.
0: Franchement. Non, mais ça nous fait
4: chaud.
0: Ça nous fait chaud au cœur, Sabine. Merci pour ce petit mot fort agréable. Nous aussi. Bah, vous aussi, vous êtes notre soleil. Franchement, c'est vrai que le matin, on se réveille aussi en pensant en particulier à vous, Sabine. Chaque matin, on est là, on se dit.
3: Mais où, Sabine?
0: Mais oui. Et ben voilà, elle est avec nous. Quel est le programme pour votre lundi, Sabine?
4: Écoutez, une petite. Enfin, là, il pleut un peu dans le Pas-de-Calais, là. Hein, donc, on verra bien. Si on peut faire une petite marche, ça serait bien.
3: Petite balade.
0: Ben ouais, ça, c'est vrai que c'est toujours bon à prendre. Sabine, nous, on va vous offrir la radio collector ici, dernière génération. Comme ça, le soleil vous accompagnera partout grâce à ce cadeau, Sabine.
4: Merci beaucoup.
0: On vous souhaite une bonne journée et merci de votre fidélité. Et à très bientôt, on vous embrasse. Oui?
4: S'il vous plaît.
0: Oui, allez-y.
4: Oui, je voudrais faire un petit coucou à une membre de mon association, Madame Liliane Duquesne, qui habite à Vendin-les-Bithunes. Voilà, c'est une grande personne.
0: Eh ben, le message est passé.
3: On l'embrasse.
0: Et quel est le nom de votre association, Sabine?
4: L'association La Maison des Aveugles de Bruay-la-Buissière.
0: Eh ben voilà, le message est passé. Sabine, on vous embrasse bien fort. À bientôt, belle journée.
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0: C'est pas vrai, le rendez-vous anti-arnaque. Aude Razo, on s'intéresse à des appels téléphoniques étranges quand on décroche et que personne ne parle au bout du fil.
6: Oui, ça nous est tous arrivé. Le téléphone sonne. Allô? Allô, allô? Grand silence, allô, toujours rien, ça raccroche. Bon, deux solutions, soit ça capte mal, ça peut arriver, soit le coup de fil est malhonnête. Objectif numéro 1, l'escroc veut savoir si votre numéro est actif, que la ligne est bien attribuée et que donc il peut tenter de vous escroquer via ce numéro. C'est exactement la même chose que les textos bizarres qu'on reçoit parfois. Coucou, t'es où? Comment tu vas? Vous ne connaissez pas le numéro, vous ne répondez pas.
0: Mais autres, certains disent que ces appels silencieux servent aussi à cloner notre voix. C'est assez fou, est-ce que c'est vrai?
6: Alors là-dessus, je nuance un peu, je l'ai effectivement beaucoup vu passer ces derniers jours, qu'un simple « allô » permet à l'escroc de prendre un échantillon de votre voix pour la cloner et pour ensuite se faire passer pour vous, pour piéger vos proches par exemple. Bon, restons calmes, les spécialistes de l'intelligence artificielle sont formels, le mot « allô » il est quand même un peu court, et même si vous répétez trois fois « allô, allô, allô », c'est pas avec ce tout petit bout qu'un malfaiteur va arriver à recréer votre voix de manière crédible et à vous faire dire des phrases entière avec son logiciel de clonage. Il faudrait vraiment que vous vous mettiez à parler plusieurs dizaines de secondes. Petit conseil quand même pour repérer une voix clonée, parce que oui, l'arnaque existe. Généralement, c'est une fausse maman ou autre qui vous appelle pour vous dire qu'elle a besoin d'argent. Parlez-en à vos parents, vos enfants. Convenez entre vous d'un mot-clé du style ananas, pamplemousse, un mot que vous ou votre proche pourra prononcer dans la conversation pour être sûr que l'appel est authentique.
0: Merci beaucoup, Aude Razo. C'est pas vrai, la chronique est à retrouver sur ici.fr. 5h44, voici Kenji Girac et Vianney avec Le Feu sur votre radio ici.
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0: Gérard, Vianney, Le Feu. Le magazine Society vient de sortir une enquête approfondie sur l'affaire Epstein et vous allez comprendre que la ville de Paris comme pied-à-terre du crime n'a pas été choisie au hasard par Jeffrey Epstein. Enquête qui fait froid dans le dos et qu'on vous dévoile dans moins de 2 minutes. Vous ne bougez pas. Chaque matin sur votre radio ici, on parle de ce qui fait votre quotidien, l'actualité qui marque votre journée. C'est avec l'équipe d'ici matin. Bonjour.
1: Bonjour Johan, bonjour Le Gard, bonjour la Lozère et surtout bonjour Cédric Hermel.
2: Et bonjour Sylvestre, bonjour à tous.
1: C'est lundi, nous sommes le 11 mai, ce matin on va parler d'un débat qui agite un petit monde.
2: Et c'est celui des verbicrustis, ce sont ces personnes qui créent les grilles de mots fléchés. Eh bien un Lozérien refuse de placer des mots qu'il juge racistes ou homophobes et leur préfère d'autres expressions plus dans l'air du temps. On écoute Harold Monnier.
3: Je me suis rendu compte, comme les autres, que les mots étaient vieux, que c'était toujours les mêmes. Et je me souviens d'une définition où c'était femme amatée et c'était mégère la définition. Et là, je me suis dit, là, faut faire quelque chose, quoi. Ça va plus. On trouvera jamais Patrick Sébastien, on trouvera jamais Gérard Depardieu. Il y a clairement une bataille culturelle sur les mots fléchés, ouais. Donc c'est pour ça qu'on place des mots comme féminicide, qu'on place des mots comme tout ce qui est service public, qu'on ne place pas de prénoms de personnes qui sont accusées d'agression sexuelle, etc.
1: Et on va en parler tout au long de la matinée, Sylvestre. 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Puis on n'oubliera pas non plus ce matin de souhaiter un bel anniversaire à Renaud.
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1: Alors on mettra les bougies en musique sur le gâteau d'anniversaire de Renaud avec ce titre culte Marche à l'ombre à écouter avant 7h. Single extrait évidemment de la BO du film du même nom. Merci d'avoir choisi ici Garlozère. Bon réveil.
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0: 5h49, la une de la presse.
6: Epstein, ce que vous n'avez jamais lu, c'est l'enquête du magazine Society qui fait grand bruit.
0: Ouais, et on en parle avec le journaliste Anthony Mansuy. Bonjour Anthony.
7: Bonjour.
0: Epstein, condamné pour crime sexuel en 2010, pourtant au lieu de se faire discret, il reprend sa vie là où il l'avait laissé, entouré de mannequins sollicités aussi par les plus grands de ce monde. Comment expliquer qu'il n'ait pas ressenti de peur d'être à nouveau arrêté ?
7: Alors, de là à dire qu'il n'ait pas ressenti de peur, on n'a pas eu ce niveau d'accès, si vous voulez, à sa psyché. Mais ce qui est frappant, c'est qu'un peu comme la manière dont il a fait sa fortune, en réalité, il a calculé, pendant son incarcération, il a passé un bon moment de cette incarcération-là à essayer de repenser son système. Et quand je dis son système, c'est son système de prédation. Mmh. Il a été arrêté pour fait de... En gros, il y avait une vingaine de mineurs qui se plaignaient d'avoir été agressés sexuellement par lui dans des contextes de ce qu'il appelait des massages à Palm Beach en Floride. Et aux États-Unis, quand vous êtes arrêté pour ce genre de choses-là et condamné pour ce genre de choses-là, vous êtes sur un fichier de délinquance sexuelle qui est extrêmement contraignant, qui vraiment nuit à votre réputation. Son incarcération en 2009-2010, il la passe en fait à repenser son système. Et il lui faut aussi un nouvel endroit qui pourrait lui servir un peu de hub, de centre pour ces activités-là. Et de plus en plus, ça devient Paris. Et pendant son incarcération, il est d'abord ce système-là. Et c'est un système qui existe déjà en réalité depuis les années 80, qui est en fait tout bêtement l'industrie du mannequinat. Et ce système-là, du coup, ça va être, si vous voulez, une manière de faire venir un maximum de femmes, de jeunes femmes, dans son appartement parisien en utilisant autant de leviers que possible dans l'industrie du mannequinat. Ouais. Ce qu'il faisait déjà avant, mais qu'il a, disons, élevé à une sorte de manière industrielle à partir de 2010. Ouais. Et d'ailleurs, hein, il vient à Paris 3 jours après sa libération.
0: Ouais, mais c'est ça. Non, mais cette enquête, elle est glaçante aussi d'une certaine façon, parce que cet appartement parisien dont on parle à Avenue Foch, c'est clairement le centre névralgique de ce système. Et on comprend en fait que Paris n'a pas été choisi au hasard parce que c'est aussi la ville de la mode.
7: Exactement. En fait, depuis les années 80, l'industrie de la mode, l'industrie du mannequinat, il y a un peu deux systèmes parallèles. Il y a le système officiel, c'est-à-dire où il y a qui donne accès à des jeunes femmes à des défilés, à des couvertures de magazines, à des shootings. Et il y a un autre circuit qui est auxquelles sont destinées ces jeunes femmes sans forcément le savoir quand elles y entrent, c'est un système de la nuit, des dîners entre patrons d'agence et leurs amis fortunés ou leurs connexions fortunées qui essaient par cela d'accéder, si vous voulez, à ces jeunes femmes. Et après, on ne sait pas, on n'a pas été... c'est un peu difficile d'avoir aujourd'hui, parce que la plupart de ces hommes sont soit en fuite, soit morts. Mmh. Mais on ne sait pas quel était ce business exactement, quels étaient les paiements, comment ça fonctionnait et tout. Ça, on n'a pas réussi à aller jusque-là. Mais en tout cas, c'est un système qui existait déjà. Et on a réussi à replacer Epstein dans ses dîners, dans ses soirées à Paris, à partir des années 80. Et du coup, oui, il a très très bien vu ce système-là, cet écosystème à Paris. Qui en plus est devenu, il est passé à un niveau stratosphérique dans les années 90 avec l'effondrement du bloc soviétique, qui a déclenché l'arrivée de toute une nouveau style de femmes qui étaient les femmes d'Europe de l'Est et qui étaient beaucoup plus vulnérables en plus que les occidentales qui trustaient un petit peu les podiums et les shootings à l'époque.
0: Anthony Mansion, en tout cas, merci de votre présence ce matin. C'est l'un des aspects que vous traitez, mais il y a de nombreux autres éclairages sur l'affaire Epstein que vous apportez. Et c'est à lire dans le dernier numéro du magazine Society, qui est à la une des kiosques. C'est absolument passionnant. Et la suite d'ailleurs de ce grand récit sortira le 21 mai prochain. 5h53. Tiens, samedi, qu'est-ce qui se passe samedi, Cyril?
8: C'est l'Euro.
0: L'Eurovision. Mais oui, finale de l'Eurovision. Nouveau rendez-vous qu'on partage cette semaine. On vous invite dans les coulisses de l'Eurovision chaque matin avant 6h. On revient sur les moments forts. Et ce lundi, on s'arrête en 1977. Avec quoi? Avec la dernière victoire.
8: Marie-Myriam.
0: Ben ouais, Marie-Myriam. Mais avant la musique, elle se partage de bon matin au son de Murray. One Night in Bangkok. Très bon réveil. Bon début de semaine avec nous.

0: One Night in Bangkok, Murette sur votre radio ici, 5h56, 70 ans d'Eurovision, ces concours qui ont marqué la France et votre chronique inédite cette semaine à l'occasion de l'anniversaire de la compétition. La finale, c'est samedi à Vienne en Autriche et Flavien Groyer nous fait revivre ce matin l'édition 1977 avec la dernière victoire française.
1: C'est l'effervescence à Londres, le public de l'Eurovision applaudit vivement. Une jeune femme très émue, robe orangée, salue le public. C'est Marie Myriam, elle aura 20 ans le lendemain et vient tout juste de remporter le concours. Pour Marie Myriam, l'aventure Eurovision commence quelques semaines plus tôt. Cette inconnue du grand public gagne un concours national diffusé à la télévision. Quentin Mauduit, co-animateur du podcast 12 points et spécialiste de l'Eurovision.
2: Elle chantait en fait dans le restaurant de ses parents et c'est à cette occasion qu'elle a été repérée par Jean-Paul Carat qui lui a par la suite écrit L'oiseau et l'enfant pour l'Eurovision.
1: Direction le Royaume-Uni pour la jeune femme. Sur place, les répétitions sont catastrophiques et les galères s'enchaînent.

0: très, très pop. Et de fait, c'est une chanson calme, mais qui est construite avec un rythme qui augmente, un peu comme une sorte de boléro où il y a vraiment une montée en intensité qui est très plaisante.
1: Pendant les résultats, Marie-Myriam prend très vite le large et s'impose avec 139 points.
2: La France, 12 points.
1: Elle a séduit tout un continent.
0: C'est vraiment une icône et puis elle souhaite vraiment transmettre le bâton de la victoire. Elle ne veut plus être la seule qu'on appelle tous les mois de l'Eurovision.

0: Joli souvenir.
1: Ça n'a pas
0: vieilli. Marie-Myriam, c'est vrai. Histoire à lire et à réécouter sur ici.fr. Merci Flavien Groyer. Merci à vous de démarrer la semaine avec l'équipe d'ici matin qui nous rejoint en studio.
2: Bonjour tout le monde, bon réveil. Merci d'avoir le réflexe ici Garloser en ce début de semaine. Vous aimez le fromage, tiens Cédric?
3: J'aime beaucoup le fromage. Tout dépend de ce que vous avez après.
2: Il y a des trous là dans le fromage que j'ai.
3: De l'emmental du coup? Non, c'est pas de l'emmental, c'est du gruyère.
2: C'est un fromage de mai.
3: Ouais. Ah, tout.
2: Il n'y a pas plus, c'est tout. Une bonne semaine à trous avec un joli pont. Voilà, c'est là où je voulais en venir. C'est pour ça que la semaine, elle peut que bien se passer parce qu'il y a pas mal de respiration, de pause pour souffler et pour recharger les batteries.
3: J'aurais pas fait mieux,
2: pour en profiter en famille. Vous l'avez, c'est bon le fromage?
3: C'est bon, je l'ai. Fromage à trous, semaine à trous, super, magnifique.
2: Yes, on part sur de bonnes bases.
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2: Musique, bonne humeur et puis le sérieux de l'actu, il est 6h.
3: Vous êtes sûr?
2: Oui.
3: Il agite la tête.
2: Je vous confirme, Cédric Armel, donc, pour les infos. Bonjour Cédric.
5: Bonjour Sylvestre, bonjour à tous.
2: Un arbitre gardois vient de lancer un compte à rebours.
5: M-1, plus qu'un mois avant le début de la Coupe du Monde de foot. Mehdi Ramouni y sera en tant qu'arbitre assistant de François Le Texier. Celui qui vient de Manduel se prépare en ce moment pour officier au Canada, au Mexique et aux États-Unis à partir du 11 juin prochain. Et c'est un vrai rêve de gosse qui se réalise pour lui.
6: J'ai hâte d'y être. Et effectivement, c'est un rêve. Depuis tout petit, on regarde la Coupe du Monde. On attend patiemment tous les 4 ans, on supporte notre sélection nationale. Et là, je me dis que finalement, on va être un peu protagoniste de cette compétition-là. On ne sera pas derrière notre téléviseur, mais on sera acteur, en quelque sorte. Donc effectivement, on a hâte d'y être, on a hâte de prendre du plaisir, d'arbitrer et d'être dans l'événement. Avant tout, une Coupe du Monde, c'est pas fait pour les arbitres. Voilà, une Coupe du Monde, c'est fait pour les joueurs. Donc, on va supporter au maximum notre équipe, donc l'équipe de France. Et en fonction du parcours, voilà, on espère que l'équipe de France restera le plus longtemps. Et si l'équipe de France n'y reste pas, voilà, il faudra supporter à ce moment-là les deuxièmes équipes de France des arbitres. Voilà pour la compétition.
5: Et on en parle justement foot un peu plus en longueur à 7h45 ce matin avec un ancien arbitre gardois, lui aussi Philippe Malige, pour parler donc de la Coupe du Monde qui arrive dans un tout petit mois, mais aussi de la fin de saison du Nîmes Olympique qui a encore une toute petite chance de monter en Ligue 3 la saison prochaine.
2: Un homme jugé au tribunal de Nîmes aujourd'hui.
5: Soupçonné d'avoir fait mine de foncer sur la foule avec sa voiture, ça s'est passé le 1er janvier dernier à la sortie d'une boîte de nuit. Les videurs l'avaient refoulé, il est libre sous contrôle judiciaire. Un homme toujours recherché ce matin, soupçonné d'avoir tiré sur le client d'un bar de Nîmes ce week-end. La victime blessée à l'épaule et à la tête, une enquête est en ce moment en cours. L'une des pistes, c'est celle du règlement de compte sur fond de trafic de drogue. C'est aussi à lire sur notre site internet ici.fr, page Garloser.
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5: Un jeune de 15 ans gravement blessé ce week-end à Saint-Hilaire de Bretmas. Il a été percuté par un taureau pendant la Brivado. Il a été transporté à l'hôpital d'Alès et y a passé une nuit pour des examens de contrôle. Une enquête ouverte par le parquet de Carpentras, ça fait suite à la diffusion du champétainiste Maréchal Nous Voilà. Il a été diffusé dans les enceintes de la ville en marge des commémorations du 8 mai. Le maire Rassemblement National récemment élu a annoncé son intention de porter plainte et selon l'un des responsables de l'animation ce jour-là, c'est un technicien qui a lancé le morceau par mégarde, fin de citation. C'est aussi à lire sur ici.fr.
2: La taxe foncière augmente à Marguerite.
5: Jusqu'à plus 8% pour les propriétaires. Décision de la mairie qui la justifie par une baisse des rentrées d'argent. En face, l'opposition accuse la ville de dépenser l'argent dans des postes inutiles. C'est ce qu'affirme l'élu d'opposition Stéphane Guimain.
7: Je pense notamment à la création d'un poste de directeur de cabinet, un poste de chargé de communication. La ville de Marguerite avait toujours fonctionné sans ces postes-là, je vois pas pourquoi. On aurait besoin impérativement d'un directeur de cabinet à Marguerite. Les dépenses de fonctionnement, de personnel, de contrats de prestation de services ont augmenté.

0: de 25% en 6 ans, et que l'endettement de la ville d'ailleurs a parallèlement augmenté de 21% entre 2020 et 2026.
1: Et le maire Rémi Nicolas répond que ces postes sont utiles et qu'il fallait de toute manière trouver de nouvelles recettes.
2: Monsieur Guillemin mesure pas où sont les enjeux. On parle de postes qui à l'année doivent coûter pour un directeur de cabinet chargé à 80 000 euros et 50 000 euros pour un chargé de communication. C'est des postes qui sont indispensables pour les collectivités comme les nôtres d'ailleurs. Mais les enjeux ne sont pas là. Nos communes, nos collectivités ont besoin de recettes nouvelles. La fiscalité en est une. Il y en a d'autres. Des investissements comme des aires de camping-car qui sont aussi source de revenus pour notre territoire. Nous avons un projet de ferme photovoltaïque. S'il aboutit, sera générateur de 150 000 euros de recettes par an. Aujourd'hui, la démarche de toutes les collectivités, elle est d'aller chercher des recettes supplémentaires, pérennes, afin de pouvoir maintenir ce haut niveau de service public que tout le monde attend.
1: Réaction au micro de Julia Beaufils pour Ici Gare Lozère, et on vous en parle plus longuement à 6h30 dans l'info d'ici, avec des propriétaires, pour certains plutôt en colère. Nouvel examen de la loi sur la fin de vie au Sénat aujourd'hui. Le texte largement amputé, 700 amendements en tout, en partie des élus de la droite et du centre qui ne veulent pas de l'aide à mourir, comme c'est le cas en Suisse par exemple. La pluie, toujours la pluie, encore la pluie aujourd'hui dans le Gard. Le département est en vigilance jaune orage, c'est le cas depuis hier. En revanche, fin de vigilance pour la Lozère.
3: Et jusqu'à 130 euros d'aide par foyer.
1: Et c'est ce que vous pouvez toucher pour remplacer votre pommeau de douche. Par exemple, aide lancée par l'EPTB Gardon pour établissement public territorial de bassin. Objectif, faire des économies d'eau en remplaçant votre matériel. Seules 900 personnes pourront y avoir droit. Donc attention, soyez parmi les premiers. On vous détaille tout ça dans le journal de 7h. Ça arrive d'ici une petite heure.
3: Un débat agite le petit monde des verbicrucistes.
1: Ce sont ces personnes qui créent et fixent les règles des mots fléchés. C'est gris que certains d'entre vous remplissent peut-être déjà à 6h05. Eh bien, un Lozérien ne veut plus de gris qu'il juge raciste ou homophobe. Il préfère y glisser des mots plus modernes, liés au féminisme, aux réseaux sociaux, par exemple, au point qu'il a créé un magazine qui trouve déjà ses adeptes, Saïd Makhloufi.
4: Colette, 29 ans.
5: Une cruciverbiste.
4: Tourne les pages d'un magazine de mots fléchés achetés à la maison de la presse.
5: Ouais, le livret là, ouais.
4: À l'intérieur, ouais. Des mots à trouver loin du vocabulaire qu'elle utilise et qu'elle revendique.
5: Et en plus, des fois, des définitions qui me correspondent pas du tout, soit que je trouve sexiste, soit raciste, avec une histoire qui me convient pas.
4: Colette s'est donc tournée vers d'autres grilles plus contemporaines.
6: Ouais, on a banger, on a halas, on a plusieurs mots comme ça. On a fait une grille spéciale jeune.
4: Marolde Monnier.
6: Verbicruciste. Ce qui est du coup les gens qui créent des grilles de mots fléchés.
4: De lancer son premier magazine de mots fléchés.
6: Ouais, alors ça déjà, je me suis rendu compte que c'est revenu à la mode. Et en fait, du coup, je m'y suis remis. Et bah vite, moi, je me suis rendu compte, comme les autres, que les mots étaient vieux, que c'était toujours les mêmes. Et je me souviens d'une définition où c'était femme amatée, et c'était mégère, la définition. Et là, je me suis dit, bah là, faut faire quelque chose, quoi, ça va plus.
4: Dans son magazine, vous ne trouverez pas.
6: On ne trouvera jamais Patrick Sébastien, on trouvera jamais Gérard Depardieu.
4: Avec ses mots fléchés, Marold mène une véritable bataille.
6: Ouais, ouais, il y a clairement une bataille culturelle sur les mots fléchés, ouais. Donc c'est pour ça qu'on place des mots comme féminicide, qu'on place des mots comme voilà, tout ce qui est service public, qu'on ne place pas de prénoms de personnes qui sont accusées d'agression sexuelle, etc.
4: Occupé et disponible sur Internet et dans plusieurs points de vente lozériens.
1: Et on en parle également à 7h30 dans l'info d'ici. Et si vous êtes fan de Pokémon ou que vous collectionnez précieusement vos cartes de Bulbizarre, Dracaufeu, encore Carapuce, l'hôtel des ventes de Nîmes ouvre ses portes cet après-midi pour voir la collection de 3000 cartes qui va être vendue mercredi. Certaines valent plus de, attention, 1000 euros.
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1: Bon, je sais pas si vous les avez sur votre compte, les 1000 euros pour acheter.
3: Ah, j'ai cru les cartes Pokémon. Je ne les ai jamais eues. J'ai pas eu cette passion. Peut-être que les petits-enfants ou les enfants de nos auditeurs ont des cartes Pokémon cachées à la maison.
1: C'était mon cas. J'avais un paquet gros, on va dire à peu près de 5 cm de haut à la maison, mais j'ai tout perdu dans ce déménagement. Malheureusement.
3: Voilà, vous avez perdu donc 50 000 euros.
1: Exactement. Mais on perd le beau temps ou on le gagne le beau temps aujourd'hui dans le Gard et en Lozère?
3: Ça dépend où on se situe. Alors, du soleil et du ciel bleu aujourd'hui dans le Gard. Par contre, en Lozère, ça va être couvert et même pluvieux selon où on se trouve dans le département. Quelques gouttes annoncées ce matin sur l'Aubrac. Ça concernera également la Margeride dans l'après-midi. 9 degrés annoncés dans la matinée à Grand-Rieux, 13 à la Canourgue. Il fera 19 à Saint-Hippolyte-du-Fort et 20 à Nîmes. Cet après-midi, 16 à Mende, 18 à Florac, 21 au Vigan. 22 à Bagnoles et puis jusqu'à 23 voire 24 degrés pour Saint-Ambroise, Vauvert et Alès.
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3: Vous êtes déjà peut-être sur le pied de guerre pour commencer cette journée, encore dans le lit, vous profitez, vous avez posé quelques jours cette semaine, vous avez bien raison, parce qu'il y a un joli pont qui se profile à l'horizon, bon bref, vous vous détendez et vous vous réveillez surtout avec ici Garloser et Jean-Jacques Goldman.

0: Il le chante si bien. 6h12 avec Ici Garloser.
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0: Lundi 11 mai, aujourd'hui c'est la Sainte-Estelle.
3: Ne m'appelez plus jamais France.
0: En 1960, le général de Gaulle inaugure le paquebot France. À l'époque, c'est le plus grand paquebot du monde. On reste un 11 mai. La série Hélène et les garçons, souvenez-vous, est diffusée pour la première fois sur TF1 en 1992.

0: 11 mai 2020, c'est le déconfinement. Après 55 jours passés à la maison, les Français sont de nouveau autorisés à sortir.
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0: Bon anniversaire à Renaud, il a 74 ans aujourd'hui. On écoutera un de ses singles cultes avant 7h. Sinon, pour les anniversaires de célébrités, Estelle Lefébure a 60 ans, 48 bougies sur le gâteau de Laetitia Casta, Benoît Magimel a 52 ans, et puis une disparition pour terminer, celle de Bob Marley, un 11 mai 1981.

0: parfait pour démarrer cette semaine et ce lundi sans stress et avec les conseils d'ailleurs de notre docteur. Docteur Kierzek arrive dans 30 secondes.
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0: 6h15, le docteur Kierzek, comme promis, est avec nous. Bonjour docteur, ce matin vous nous donnez les signes qui doivent nous inquiéter quand on prend des antidouleurs, notamment du tramadol.
8: Bonjour à tous, sans tomber dans l'excès ou la peur, car je vais tout de suite rassurer, la majorité des patients qui prennent ces traitements antidouleurs, ils les prennent correctement, il n'y a pas de dépendance, mais il y a effectivement des signaux à connaître, surtout des solutions aussi. Alors il y a plusieurs signaux qui, isolément, ne sont pas graves, mais combinés doivent faire réfléchir quand on prend du tramadol ou de la codéine, vous savez, ce sont ces fameux paliers 2 des antidouleurs. C'est au-delà du paracétamol, c'est quand on a une vraie douleur résistante. Alors le premier de ces signes, c'est l'augmentation progressive des doses. La personne a besoin de 2 comprimés au lieu d'un pour ressentir le même effet. C'est ce qu'on appelle la tolérance. Deuxième signe, la préoccupation excessive. La personne va penser très souvent à son médicament, va même organiser sa journée en fonction des prises, va regarder l'heure avec anxiété. Ça, c'est un signe peut-être de dépendance, voire d'addiction. Et troisième signal, quand on consulte plusieurs médecins, quand on fait le tour des pharmacies pour obtenir des boîtes supplémentaires, sans le dire, là, attention, attention. Et puis un signe très concret, l'apparition de symptômes de manque aussi, entre deux prises. Vous avez loupé une prise, vous avez de l'agitation, des sueurs, de l'insomnie. C'est pas une faiblesse morale, mais c'est vraiment un mécanisme biologique. Alors attention, c'est normal de ressentir une certaine dépendance physique après plusieurs semaines de traitement. L'addiction, elle, c'est l'étape d'après, c'est la perte de contrôle. En fait, la personne continue à prendre le traitement alors qu'elle n'en a plus besoin médicalement. Elle va sacrifier ses activités sociales ou professionnelles et elle ressent vraiment un besoin irrépressible.
0: Qu'est-ce que vous conseillez à une personne qui se reconnaît dans ces signes ?
8: Plusieurs conseils très concrets. Le premier, ne pas arrêter brutalement. C'est vraiment le message parce qu'un sevrage sec comme ça va être très difficile à vivre avec des douleurs intenses, des insomnies, une angoisse. Donc il faut consulter son médecin et il faut un plan de réduction progressive, palier par palier de quelques jours. Sinon, vous allez avoir des symptômes de sevrage. Deuxième conseil, ne pas culpabiliser l'addiction aux opioïdes. Ça touche toutes les catégories sociales. C'est une vraie maladie, donc on en parle. Et troisième conseil, si c'est pour un de vos proches, parlez sans juger. Dites, je m'inquiète pour toi. Est-ce qu'on pourrait en parler avec ton médecin, par exemple. Et puis, il existe de vraies structures d'aide, notamment des consultations spéciales addiction. Et en prévention, on respecte toujours la dose prescrite et on ne dépasse pas la durée de traitement. Allez, d'ici là, portez-vous bien.
0: Merci docteur. 6h17, il sillonne chaque été les arènes du Gard en immortalisant les rasters. Portrait dans un instant d'un photojournaliste passionné, passionné tauromachique, Olivier Devic a rencontré pour Ici Gard Lozère. Je parle de champ avant.

0: Tellement inoubliable hein, ce morceau, ce tube de Supertramp à 6h21 de Logical Song. C'est la vie, nous emmène et vous emmène, hein, vous le savez, chaque matin à la rencontre de ces gardois qui transforment leur quotidien en aventure. C'est le cas de Patrick que vous nous présentez ce matin, Olivier Devic.
1: Installé à Aigues-Vives depuis plus de 2 décennies, le photojournaliste Patrick Frillet a parcouru le monde dès l'âge de 20 ans. Pourtant, malgré ses voyages aux 4 coins de la planète, c'est au cœur du Gard, dans le tumulte d'une arène, qu'il a connu son véritable coup de foudre.
2: Quand je suis arrivé ici, je suis tombé amoureux de la course camarguaise. J'étais tombé amoureux un peu avant d'ailleurs, parce qu'en 81, j'avais été envoyé par le journal Marie-France pour photographier la despedida de El Cordobés. Bon, il y en a eu d'autres après, mais celle que j'ai photographiée, je me suis retrouvé à me faire envoyer, à me faire balancer des soutiens-gorge sur la figure dans les arènes de Nîmes pendant que je photographiais porté en triomphe, porté sur les épaules, etc., à la sortie des arènes. Et puis, c'est surtout, ça m'a permis de découvrir une autre tradition qui était la course camarguaise. Il y avait une affiche, là, avec un dessin, une peinture. Et je me dis, mais c'est quoi ce truc-là, la course camarguaise? Je suis allé voir ça. Et là, ça a été une révélation.
1: Il sillonne chaque été les arènes du département du Gard avec ses clichés qui sont devenus célèbres et qui ont grandement contribué à la renommée de la course camarguaise en immortalisant les raseteurs les plus emblématiques de l'époque.
2: J'ai beaucoup publié, j'ai essayé de faire connaître cette course camarguaise un peu partout. Et j'avoue que la première course camarguaise que j'ai vue, j'ai quand même vu 2 ovnis. Il y avait Chaumel, Christian Chaumel, il y avait Tognetti, il y avait Thierry Ferrand dans la même course. Ça a été un moment extraordinaire. Une des photos, moi, les plus spectaculaires que j'ai faites, et je ne la referai pas d'ailleurs, où j'étais en contre-piste, allongé par terre, pour photographier le raseteur qui allait me survoler. Là, il est arrivé à l'endroit où j'étais, donc il me survole. Mais le problème, c'est qu'il m'a pas survolé seul. Le taureau a survolé aussi. Et donc, heureusement, j'avais pas encore un ventre trop important. Et j'ai pu me glisser sous la barrière de la contre-piste et ressortir en piste. Mais là, j'ai vu passer au-dessus de moi, à 1m50 au-dessus de moi, le raseteur suivi du taureau. Je ne la referai plus jamais, cette photo-là. Il faut que la photo soit parlante, il faut qu'elle raconte quelque chose. Après, j'ai sorti un livre qui s'appelle Les Dynasties de Camargue, qui est devenu un peu une référence aujourd'hui dans le milieu, ici dans le milieu, avec 256 pages photos quand même sur les éleveurs, les gardiens, les manadiers, tous les métiers qui tournent autour de ça. Et puis, moi, je continue la photo de toute façon. Là, maintenant, j'organise, moi, des voyages photo à travers le monde, qui sont des voyages de formation, des espèces de workshops, où je vais aussi bien en Papouasie qu'en Colombie, qu'en Irlande du Nord. Voilà. J'ai un site qui s'appelle Photovoyageur, en un mot, photovoyageur.com.
0: Tiens, on va aller de tauromachie avec vous, Olivier Devic, avec Patrick. 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Elle sera avec nous dans quelques minutes, Catherine Viguier, pour l'horoscope de ce lundi 11 mai. Et puisqu'on a la tête un peu dans les étoiles, la Lune, Christophe Maé, avec ici.

0: Une jolie chanson écrite pour sa maman, Christophe Maé. Qu'est-ce qu'il est sympa, la lune avec Ici Garlozère, 6h27.
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0: Lundi 11 mai, on vous retrouve avec grand plaisir, Catherine Viguier, ce matin, bonjour.
3: Bonjour Sylvestre.
0: De la douceur en ce lundi.
3: Ah oui, du rêve aussi. Alors pour vous, Bélier, vous pourriez avoir un rendez-vous médical ou veiller sur plus fragile que vous. Taureau, vous bossez dur pour tous, mais il ne faut surtout pas vous oublier. Gémeaux, vous assumez une responsabilité. Ce n'est pas forcément drôle, mais vous serez plus léger ensuite. Cancer, la lune joue en votre faveur et vous permet de vous dépayser où que vous soyez. Lion, il y a moins de rendez-vous avec les autres, mais le rendez-vous de ce jour sera avec vous-même. Vierge, il faut bouger, ne pas ressasser. De toute façon, vous allez croiser du monde. Balance, on pourrait se montrer agressif avec vous. Essayez de vous protéger. Scorpion, des nouvelles côté cœur, une discussion avec vos enfants ou un travail artistique réussi et tout va bien. Sagittaire, vous ne vous en sortez pas mal, surtout si vous cherchez à venir à bout d'une préoccupation liée à votre vie affective. Capricorne, profitez de ce jour. Vous pouvez en dire plus sur vous sans que cela ne vous nuise. Verseau, vous prenez des initiatives côté budget avec des résultats positifs pour bientôt. Poisson, la lune visite votre signe aujourd'hui et demain. À vous les émotions fortes. Et pour nous tous, on prend une décision libératrice.
0: Oula, décision libératrice en début de semaine à lundi, c'est où je plaque tout ou je demande une augmentation à mon patron. Je sais pas, bah c'est vous qui tranchez en tout cas.
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0: Cédric Armel, dans l'info d'ici ce matin, une hausse qui ne plaît pas beaucoup.
4: Ah, pas du tout, même c'est celle de la taxe foncière à Marguerite, entre plus 6 et plus 8%. Décision du maire prise le 29 avril dernier en conseil municipal qui concerne plus de 3000 propriétaires qui ne sont pas du tout ravis. On les écoutera dans quelques minutes, dans quelques secondes, même juste après le 90 secondes. C'est toute l'actualité en France et dans le monde. Et c'est avec Cyril Ardo-Redon et il est tout pile 6h30, passé de 3 secondes.
5: Un Français a-t-il contracté l'antivirus? On saura aujourd'hui si ce passager du navire MV Ondus est positif ou non. Les symptômes ont débuté alors qu'il était dans l'avion qui l'a ramené en France. 5 personnes vont rester à l'isolement strict pendant une quarantaine de jours. Dans un Sénat dominé par la droite et fortement divisé sur le sujet, 2 textes sur la fin de vie arrivent aujourd'hui pour un examen en deuxième lecture. Une proposition de loi sur les soins palliatifs, l'autre sur l'aide à mourir. L'adoption de ce texte est très incertaine et il y a quelques 700 amendements à examiner. 16 familles dont les enfants se sont suicidés ou ont sombré dans la dépression et l'anorexie déposent une plainte collective contre TikTok ce matin auprès du parquet de Paris. Ils accusent le réseau social d'abus de faiblesse. Quel avenir pour l'enseigne de décoration Bouchara? Les salariés fixés aujourd'hui, le tribunal de commerce de Paris doit rendre sa décision sur les offres de reprise partielle. Une société hongkongaise est bien placée, mais elle ne souhaite reprendre qu'un tiers des employés et la moitié des magasins. Dans le contexte de la guerre en Iran, industriels de l'agroalimentaire et distributeurs se retrouvent cet après-midi pour une réunion. Faut-il reprendre les négociations sur les prix dans un contexte de flambée des coûts, des carburants, des emballages plastiques et des engrais? En foot, sauf rebondissement, le PSG quasiment assuré d'être sacré champion de France. Avant dernière journée de Ligue 1 hier, Paris bat Brest 1-0. Marseille peut toujours croire à la qualification en Coupe d'Europe après s'être imposé 1-0 sur le Havre.
4: Merci Cyril Ardo-Redon. Il est 6h passé de 31 minutes sur Ici Garlozère et les propriétaires de la ville de Marguerite vont devoir piocher un peu plus dans leur portefeuille. Hausse de la taxe foncière de 5 points. Décision du maire qui date d'il y a quelques semaines. Pour lui, il n'y avait pas assez d'argent qui rentrait dans les caisses. L'opposition répond de l'argent dépensé avec des postes inutiles selon eux. Et les propriétaires, eux, sont un peu désabusés, Julia Beaufils.
6: Entre deux patients à domicile, Aurélie, infirmière, ne cache pas sa colère. Elle est propriétaire à Marguerite depuis 15 ans.
7: Pas contente, hein. Tout augmente donc. D'après ce que j'ai cru entendre, alors j'ai pas trop suivi moi les élections sur Marguerite, mais ça avait pas été annoncé comme ça.
6: Elle devra quand même payer.
7: Ah ben oui, pas le choix, hein, de toute manière, hein. On réclame, on paye. Hein.
6: En terrasse du bar, Patrick, lui, est moins réticent. L'annonce de l'augmentation de la taxe foncière, ça vous fait quoi comme effet ?
8: Personnellement, ouais, aucun. Mais pour les jeunes qui ont un bas salaire, oui, je trouve que c'est anormal.
6: Stéphane Guillemin, élu de l'opposition, ne s'attendait pas à une telle augmentation.
9: Une très mauvaise surprise parce que non affichée lors de la campagne électorale qui a pourtant duré 6 mois, et je dirais que c'est un coup de massue pour les Marguerittois à l'heure où le pouvoir d'achat souffre terriblement.
6: Réponse de Rémi Nicolas, le maire, dans les programmes, difficile d'expliquer les financements.
10: Je ne crois pas avoir lu dans les propositions de mon opposition non plus la manière dont ils allaient financer les nombreuses dépenses qui étaient proposées, l'augmentation de l'effectif des policiers municipaux, la création d'un parc aquatique. Dans des projets municipaux, on est surtout sur des propositions d'investissement et non sur des projections de recettes, c'est peut-être un tort. Mais de toute manière, le choix n'était pas arrêté au moment de la campagne électorale.
6: Création de nouveaux postes en mairie, caisse municipale au plus bas en fin de premier mandat, Stéphane Guillemin tacle son adversaire politique.
9: La mairie actuelle a joué les cigales entre 2020 et 2026.
6: Rémi Nicolas se justifie. Plus d'argent qui sort et moins qui rentre.
10: C'est ce que vivent toutes les collectivités. Aujourd'hui, les dotations financières qui nous sont versées, notamment celles de l'État, sont en diminution. C'est d'autant plus vrai à Marguerite que la population a diminué. Nos charges ont augmenté, mais aussi des dépenses que nous n'avions pas auparavant. Et je pense pour la commune de Marguerite, la pénalité liée au logement sociaux qui représente plus de 240 000 euros par an.
6: Dans les faits, les propriétaires qui paient 1 000 euros de taxes foncières par an devront payer entre 60 et 80 euros de plus.
4: Merci Julia Beaufils. Et on parle de la taxe foncière, mais aussi des impôts. Tiens, autre sujet qui fâche également un peu plus tard dans la journée. Rendez-vous à 11h sur Ici Garlozère avec Aurélie Franco et Nathalie Joannin.
0: Et à la une du journal de 7h,
4: il y a un débat entre les verbicrucistes, ceux qui créent les grilles de mots fléchés, et l'un d'eux est l'Auxerrien. Et semaine cruciale pour le Nîmes Olympique qui peut monter en Ligue 3. Oui, oui, on y croit encore à la fin de la saison.
0: On en parlera d'ailleurs tout à l'heure.
4: Effectivement, on en parle dans le journal de 7h.
0: Dans le journal de 7h et puis même avant avec Alex Montfort. Ça bouge, vous savez, les sports en Gard, dans le Gard et la Lozère. Bah, on va faire un gros focus sur l'accession éventuelle de nos crocos.
4: Alors, on y croit, on veut y croire en tout cas parce qu'il y a un tout petit point d'écart avec
0: oui,
4: le leader.
0: C'est très minime, ouais, il y a des signaux positifs.
4: Bon, oui.
0: La météo de ce lundi 11 mai avec ces deux salles de ambiance. Hein. En Lozère, nuageux et pluvieux. Dans le Gard, ensoleillé et ciel bleu. C'est ce que je constate aussi en vous lisant sur la page Facebook Ici Gard Lozère. Val nous écrit qu'il fait 7 degrés à Saint-Chély-d'Apcher en Lozère. Donc avec un temps nuageux, effectivement, on annonce même de la pluie ce matin sur l'Aubrac et également sur la Margeride. On a 13 degrés, nous écrit Marc, un temps sec après le déluge de cette nuit. Marc habite Nîmes, 13 degrés ce matin, même température pour Générac, et ça c'est Daniel qui nous l'écrit. Cet après-midi, il fera 14 à Langogne, 18 à Villefort, 21 à Sumène, 22 à Pont-Saint-Esprit, jusqu'à 23 à 24 degrés pour Bessèges, Saint-Gilles et Vézénobre.
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0: Allez, vos conditions de circulation à 6h35. Pour l'instant, ce lundi matin, c'est fluide, ça circule bien, ça peut évoluer. Vous êtes nos yeux sur la route, hein. Appelez-nous si vous constatez d'éventuelles difficultés dans votre parcours ce matin. 04 66 21 36 37.
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0: On le disait avec Cédric, hein, quand on parlait des crocos, un ancien entraîneur nîmois a le sourire. Vous allez le voir et l'entendre, son sourire à Pierre Mosca après Eurythmics Sweet Dream.

0: Intemporel, hein, ce tube de Eurythmics, un des plus grands titres du groupe. Pas une seule soirée à l'époque, souvenez-vous, pas une seule soirée sans que la chanson ne soit passée. Voilà, c'est un standard de la musique.
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0: 7h20 dans 30 secondes, ça bouge avec vous Alex Montfort, les sports dans le Gard et en Lozère. Bonjour Alex, lundi 11 mai, ce matin, Pierre Mosca, le sourire.
3: Salut, c'est Pierre Mosca, cette semaine, on rêve encore.
4: On rêve encore et toujours de l'accession en Ligue 3 après le match de samedi. Nîmes Olympique a battu Istres 3-0, on le rappelle. Une très bonne perf des Nîmois évoquée par celui qui fut leur entraîneur dans les années 90.
3: C'est une équipe nîmoise qui s'est imposée dans les zones de vérité, que ce soit défensivement surtout et offensivement. On ne marque pas trois buts comme ça par hasard à cette équipe d'Istres. C'est un match abouti qui nous fait regretter, qui me fait regretter la défaillance de samedi dernier. Mais comment se fait-il qu'on n'ait pas fait ce match-là samedi dernier? Et ça ajoute à notre déception, parce que cette équipe-là, elle a prouvé hier qu'elle était capable d'accéder à la division supérieure. Et à mon avis, ça ajoute à des regrets.
4: Des regrets, oui. Le désastre d'Andrézieux-Boutéon, il y a 8 jours, a coûté sa place de leader au Nîmes Olympique, cette fameuse première place, synonyme d'accession directe. Ce matin, Nîmes est deuxième. Et à l'issue du championnat, seul le meilleur deuxième des 4 groupes de National 2 aura l'éventualité, d'évoluer en Ligue 3 la saison prochaine.
3: Mais j'ai pour habitude de ne pas compter sur les artifices du règlement pour obtenir des récompenses, d'autant plus que dans l'autre groupe, que ce soit Bordeaux ou La Roche-sur-Yon, ont un bilan meilleur que celui de Nîmes Olympique. Donc la meilleure des solutions sur le terrain serait que Nîmes s'impose le dernier match, qu'un match nul solde le dernier débat entre Saint-Maur et Cannes, auquel cas on aurait une accession directe qui me semblerait méritée sur l'ensemble de la saison.
4: Trêve de projection donc, un seul objectif pour les footballeurs nîmois, l'emporter à Limonest samedi prochain à l'occasion de la 30e et dernière journée du championnat. Toutes les équipes joueront à 18h et bien évidemment les supporters nîmois auront un œil sur le match décisif entre Cannes, leader, et Saint-Maur, 3e. Mais quel que soit le résultat, samedi à 20h, il faudra rester philosophe.
3: Ce que je retiens surtout de l'ensemble de la saison, et je vais parodier un peu un grand poète allemand, la honte n'est pas de tomber, mais de rester à terre. Donc Nîmes Olympique est tombée sous la présidence d'un fameux président, et puis cette année, elle s'est redressée grâce bien sûr aux joueurs, aux techniciens et à l'ensemble administratif, président compris, qui ont créé une osmose entre tous, qui est, à mon avis, favorable pour un essor futur de ce Nîmes Olympique.
4: La renaissance du Nîmes Olympique cette saison, ultime épisode d'une série passionnante, samedi à 18h depuis la banlieue lyonnaise, sur le terrain du FC Limonest d'Ardilly-Saint-Didier. Allez Nîmes!
0: Merci Alex, allez Nîmes, allez les crocos. On continue d'en parler tout à l'heure, 8h moins le quart, de l'actu de nos crocos avec Philippe Malige, ancien arbitre nîmois. Dans quelques secondes, on va parler de racisme canin avec notre veto.
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0: Bon réveil, bonjour, 6h44 avec ici matin, ici Gare-Lozère. On va parler d'une situation que beaucoup de maîtres ont peut-être vécue avec une immense gêne. Votre chien, d'habitude si gentil, qui se met tout d'un coup à aboyer sur une personne qui porte un chapeau, une personne en fauteuil roulant ou encore une personne ayant une couleur de peau différente de la vôtre. On se sent évidemment forcément très mal à l'aise, au point de se demander... Mon chien peut-il être raciste ? Bonjour Pierre Fabin.
10: Bonjour Sylvestre.
0: Vous levez donc aujourd'hui ce tabou sur ce comportement déroutant.
10: Alors vous pouvez totalement vous rassurer, le racisme est un concept purement humain, fondé sur des préjugés. Votre chien, lui, ne juge absolument personne. Ce que vous observez s'appelle en réalité de la néophobie, c'est-à-dire la peur de l'inconnu. Tout se joue quand il était bébé en fait. Entre ses 3 et ses 12 semaines, c'est la période de socialisation où un chiot enregistre ce qui est, entre guillemets, normal dans son environnement quotidien. S'il a grandi dans un foyer sans barbe, sans chapeau ou avec une seule couleur de peau, tout ce qui sort de ce schéma habituel devient potentiellement menaçant pour lui. Chez le chien, l'inconnu déclenche un réflexe de survie immédiat, le stress et l'aboiement pour faire fuir la nouveauté.
0: Alors, pourquoi un simple grand chapeau, de grosses lunettes ou une barbe très fournie font autant paniquer nos toutous ?
10: Parce que le chien est un expert de la communication non-verbale qui passe son temps à lire nos micro-expressions faciales. Pour un chien, un humain avec un grand manteau, une canne ou un grand chapeau n'a tout simplement plus la même silhouette. De la même manière, les grosses lunettes de soleil, une très longue barbe ou une couleur de peau à laquelle il n'est pas habitué vont modifier les contrastes de son point de vue. Il n'arrive tout simplement plus à lire correctement le visage, le regard et les intentions de la personne en face de lui. Comme il ne comprend pas ce qu'il a devant lui, il panique.
0: Alors, moi, je voulais qu'on explique quand même le grand classique, vous savez, Pierre, classique du chien qui déteste spécifiquement le facteur.
10: Ah, le facteur, c'est une situation très différente, c'est du conditionnement. Le facteur approche, le chien aboie pour protéger son territoire, et que fait le facteur ? Il dépose son courrier et s'en va. Dans la tête de votre chien, la logique est imparable. Il est le gardien parfait, il a fait fuir le facteur, et il recommencera donc avec fierté le lendemain. Dans tous les cas, la règle d'or est la même. Ne grondez jamais votre chien, crier sur lui va juste confirmer son angoisse et lui prouver qu'il y a bien danger.
0: Voilà, parlez normalement à votre toutou, chouchoutez-le comme avec votre moitié, hein. Bon réveil, 6h46. Et puis n'oubliez pas de souhaiter un bel anniversaire à Renaud. Il a 74 ans aujourd'hui, Renaud. Marche à l'ombre.
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Extrait de la BO du film du même nom, Renault, avec ici Garloser, Marche à l'ombre. 7h-10, les 3 plus, pratique, ludique, utile, sympathique. On part à Bezous hein, dans le cadre de Mai à vélo. Comme depuis plusieurs années, la commune donc, de Bezous participe aux manifestations hein, dans le cadre de cette belle initiative autour du vélo. Ce mercredi, une visite guidée est organisée, visite guidée des villages de Cabrières et de Saint-Gervasie. Manifestation ouverte à tous, enfants et adultes des villages concernés, évidemment. Et puis à Aigues-Mortes, la ville organise la fête du sport au stade Maurice Fontaine. C'est demain, de 9h à 16h, l'occasion pour plein d'entre nous d'avoir accès par petits groupes au foot, au volley, au basket, au tennis, au hand, bref, plein de sports, des stands santé également. Allez, on termine avec Sommières, du Bretzel à la Fougasse. L'association franco-allemande du pays de Sommières propose une soirée débat, c'est demain à 18h30, salle Justine de l'espace Laurence Durel. C'est avec humour, un lien avec les différences culturelles entre la France et l'Allemagne, et donc le lien avec le Bretzel et la Fougasse qui est bien de chez nous. 6h51, les 3 plus, pratique, ludique, utile et sympathique. Sympathique, comme ce morceau d'Axel Red. Un bon réveil, un bon début de journée, une belle semaine. Ma prière, profitez bien, merci d'être là.

0: années 90 à l'instant, l'album à tâtons, Axel Red avec Ma Prière, 7h-5. Et si on commençait notre régime de printemps, tiens, ce matin?
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0: On va en rire des régimes avec nos humoristes dans 30 secondes. À tout de suite.
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0: Lundi 11 mai, 6h58, plus que deux mois en gros hein, avant les vacances d'été, avant juillet, pour éliminer nos bourrelets, raclettes et tartiflettes. Mais pas de panique, grâce au régime express de l'humour en tube, Fred Ballard va prendre notre summer body en main. Ou pas.
20: Je vous propose une recette facile, économique et pratique, succulente surtout, à réaliser avec notre ingrédient du jour, l'huile.
21: Ah oui, c'est important, il ne faut surtout pas...

0: confiance à Valérie Lemercier. Elle s'y connaît en apport calorique et comique. Et pour savoir s'il faut faire un régime, Kino a une méthode.
1: Si le nombre sur la balance vous rappelle trop une station FM. Ils sont 2.3, c'est Skyrock ou c'est mon cul. Et moi je pense que les fabricants de balances devraient inventer des balances plus fun. Quand tu montes dessus, c'est à toi de deviner le poids.
2: 120, c'est moins.
1: 110,
2: c'est moins.
1: 100,
2: c'est plus.
1: 105,
2: c'est moins.
1: 104,
2: c'est moins.
1: 103,
2: c'est plus.
1: 103,5,
2: vous êtes sûr?
1: Ah oui, oui,
2: c'est le juste poids.
0: Voilà, se marier en se pesant, c'est possible aussi. Donc tout est réuni pour un régime de printemps. Franchement poilin.
3: Croissant, pain au chocolat, on y va à fond nous. Il n'y a pas de régime avec ici Gare Lozère. Bien vrai, Cédric?
4: Ah ouais,
3: chocolatine direct.
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3: Pain au chocolat ou chocolatine, manifestement, oui. Il a tranché. Il est 7h. 7h. Cédric Armel, donc, pour l'info de ce lundi 11 mai. Bonjour Cédric.
4: Bonjour Sylvestre, bonjour à tous.
3: Un Lozérien au cœur d'une bataille culturelle.
4: Celle des verbicrucistes, ceux qui fabriquent les grilles de mots fléchés. Marolles Monnier ne veut plus faire deviner des mots qu'il juge racistes ou homophobes et vient de créer un magazine où il crée des grilles inspirées du rap, des réseaux sociaux ou encore du féminisme, au point qu'il vient de créer ce magazine en ce moment dans les bacs.
6: Mathéo, jeune trentenaire et
7: cruciverbiste amateur,
6: s'est découvert récemment une passion pour les mots fléchés.
7: Eh bien, exactement.
6: Et Mathéo cherche des grilles à jouer.
7: Oui, oui, c'est ça.
6: Dans l'air
7: et
6: du temps.
7: Donc voilà, c'est vrai que c'est intéressant pour moi d'avoir des grilles qui soient un petit peu rénovées.
6: Des grilles où n'apparaissent plus des personnalités accusées d'agression sexuelle.
8: Oui, ça me choque beaucoup. Bah oui, ça veut dire que
6: Colette, cruciverbiste.
8: Même jusque-là, même dans nos loisirs, ils sont banalisés et on leur laisse la place alors que ils n'ont plus leur place du tout, quoi.
6: Colette aimerait aussi voir plus de personnalités féminines.
8: Et oui, ça me pose problème. C'est encore une politique d'invisibilité. Donc on invisibilise les femmes.
6: Pour répondre à cette nouvelle demande.
7: Exactement.
6: Marolles de Monnier, lui aussi trentenaire.
9: En fait, ils sont assez subtilement, je trouve, la plupart du temps sexistes et racistes.
6: A lancé son magazine de mots fléchés.
9: Du coup, nous, les mots qu'on utilise, la plupart, on essaie de les faire les plus modernes. On essaie d'avoir des références un peu des jeunes aussi.
6: Indice d'inégalité de genre en deux lettres.
9: Ouais,
6: je l'ai. Yel, la pratique en 11 lettres.
9: Ouais.
6: Je l'ai aussi. À vous de jouer.
4: Ouais. Et on y jouera justement à 7h30 dans l'info d'ici sur ici Gare Lozère. Une enquête en cours ce matin après une attaque dans un bar de Nîmes ce week-end. Un homme blessé à la tête et à l'épaule rue Richelieu après des coups de feu. L'auteur des tirs est toujours recherché et l'une des pistes amène vers un règlement de compte lié au trafic de drogue. Il a été percuté par un taureau ce week-end lui aussi. Un jeune de 15 ans blessé pendant l'abrivado de Saint-Hilaire de Bretmas. Il a été transporté à l'hôpital de Nîmes pour des examens de contrôle. Et c'est aussi à lire sur ici.fr, page Gare Lozère. Une enquête pour provocation à la haine lancée par le parquet de Carpentras dans le Vaucluse après la diffusion du champéténiste Maréchal Nous Voilà dans les haut-parleurs de la ville. Ça s'est passé en marge des commémorations du 8 mai. Aucune plainte déposée à ce stade. Aucune piste n'est privilégiée non plus. La radio associative qui gérait l'animation le jour des faits évoque une diffusion par mégarde d'un des techniciens. Et le maire d'extrême droite estime que le problème doit être tranché.
3: Les propriétaires de Marguerite vont devoir payer plus.
4: En l'occurrence, la taxe foncière, puisqu'elle augmente jusqu'à 8%, soit 5 points vote effectué le mois dernier de la mairie qui explique qu'il y a moins de rentrées d'argent que les années précédentes. En face, l'opposition municipale évoque la création de postes qu'elle juge inutiles. On écoutera les deux parties dans le journal de 8h et rendez-vous également à partir de 9h dans Bienvenue chez vous sur ici Gare Lozère avec Aurélie Franco et Nathalie Joannin de la direction des impôts dans le Gard. Dans la même veine, dernier jour d'examen du projet de loi contre les fraudes fiscales et sociales, ça se passe au Sénat, avec de nouveaux moyens pour les détecter, une mesure qui doit permettre de faire rentrer dans les caisses 1,5 milliard d'euros. Autre texte qui lui aussi est examiné au Palais du Luxembourg, celui sur la fin de vie avec 700 amendements, un nombre très élevé pour ce genre de projet de loi.
3: Et puis on est sympa, on vous donne un coup de pouce financier pour éviter de payer plus de factures d'eau.
4: Jusqu'à 130 euros pour changer vos équipements comme le pommeau de douche par exemple. Une aide lancée par l'EPTB Gardon pour établissement public territorial de bassin. Il faut savoir, tiens, qu'un pommeau de douche plus économe peut vous faire économiser 35 litres par personne, soit 114 euros. Mais attention, seules 900 personnes peuvent avoir cette aide, explique Meryl Debière, vice-présidente de l'EPTB Gardon.
10: L'aide, elle est colossale puisque ça représente 80% de financement du montant TTC pour les équipements hydroéconomes et jusqu'à 50% pour les récupérer. opérateurs d'eau de pluie. Ça peut représenter une aide de 130 euros pour les particuliers. C'est près de 1000 foyers qui vont être concernés. Ça représente

0: Plus de la moitié voilà, du financement pour les particuliers qui souhaitent faire des économies d'eau. Ce sont des équipements donc hydroéconomes ou des récupérateurs d'eau de pluie. Donc les équipements hydroéconomes, ce sont des mousseurs, ça peut être aussi des équipements pour les toilettes, etc. Et c'est une économie directe pour les particuliers puisque l'idée c'est de pouvoir économiser au niveau du portefeuille et en même temps voilà, ça fait moins d'utilisation aussi de la ressource en eau. Sur les équipements de récupérateurs d'eau de pluie, c'est moins pertinent en termes d'économie, par contre très important pour la sensibilisation sur la ressource en eau également.
1: Meryl Debierre, vice-présidente de l'EPTB Gardon, est top départ le 18 mai pour cette aide. Le Gard n'est plus en vigilance jaune orage. C'est le cas depuis 3h ce matin. La Lozère, elle n'est pas concernée, mais on va quand même faire le point avec Julien Sugier sur la météo à la fin de ce journal.
2: Le Nîmes Olympique a encore une chance d'aller en Ligue 3.
1: Oui, elle est quand même grande, cette chance. On l'espère en tout cas après sa victoire ce week-end 3-0. Et maintenant, en ligne de mire, le déplacement à Limonest. Dernier match de la saison des Crocos en National 2 qui peuvent espérer donc une montée en cas de victoire dans le Rhône et d'une défaite de Cannes. Et le coach Michael Gass a entière confiance en son équipe, même si ça n'a pas été simple toute la saison, en particulier à l'extérieur.
3: Au début, j'ai eu des doutes et je pense que oui, elle a progressé forcément. Par rapport au match à l'extérieur, elle a progressé dans le contenu, elle a progressé dans l'adaptation. On a vu plusieurs systèmes, on s'est beaucoup adapté à l'adversaire. Et pourtant, j'étais un coach quand même qui, à la base, essayait d'imposer mes idées de partout, mais j'y suis pas arrivé à l'extérieur. On a su s'adapter, on est passé en 4-3-3 pendant un certain temps aussi. Il y a eu des recrues aussi qui nous ont apporté une plus-value. C'est une belle saison, une très belle saison, mais elle n'est pas finie encore. Pour moi, on s'est amélioré dans quasiment tous les domaines. Moi, j'y crois.
1: On reparle de la possible montée du Nîmes Olympique à 7h45 sur ICI Gare Lozère avec Philippe Malige, ancien arbitre nîmois de Ligue 1. Il l'a été de 2004 à 2012. Un autre arbitre gardois, lui, commence à compter les jours jusqu'au Mondial de foot. Il ne lui reste qu'un petit mois à patienter puisque oui, la Coupe du Monde aux États-Unis, Mexique et Canada commence dans un mois tout pile, le 11 juin prochain. Mehdi Ramouni se prépare à Clairefontaine en région parisienne. Il sera arbitre assistant de François Le Texier. On entendra l'officiel originaire de Manduel dans le journal de 8h. Et si vous êtes fan de Pokémon ou que vous collectionnez précieusement vos cartes de Dracaufeu, Carapuce ou Bulbizarre, l'hôtel des ventes de Nîmes ouvre ses portes cet après-midi pour voir la collection de 3000 cartes qui va être vendue ce mercredi toujours à l'hôtel des ventes de Nîmes. Et certaines cartes, devinez quoi, elles valent plus de 1 000 €.
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1: 7h07 sur ICI Gare Lozère, on fait le point sur le temps avec Julien Sugier de Météo Gare. Bonjour Julien.
5: Bonjour Julien. Bonjour Louis, bonjour
1: c'est Sylvestre. J'en étais sûr, c'est Sylvestre.
5: Est-ce qu'il va reconnaître ma voix rien que sur le bonjour? On vous en veut pas.
6: J'ai eu un doute quand même.
5: Je ne vous en veux pas, Julien. Coucou, c'est Sylvestre. Moi, je voulais bonjour vous demander, Sylvestre. J'ai été taquin ce matin puisque vous avez été taquin avec mon prénom. Vous avez des cartes à la maison Pokémon? Dites-nous tout, dites la vérité surtout, Julien.
6: Oui. Cartes Pokémon, non, mais j'ai des cartes météo.
5: On veut du soleil dans le Gard, on en a. On voulait pas de la pluie en Lozère, mais malheureusement, il y en a de la pluie.
6: Oui, bon, c'est vrai, on en a eu cette nuit de la pluie, jusqu'à 35 mm de pluie en une heure du côté de Do, donc près d'Alès. Donc voilà, la pluie, c'est terminé pour aujourd'hui. Encore quelques averses du côté de la Lozère. Et puis sur le département du Gard, eh bien, ça s'améliore avec un soleil qui l'emporte largement. Par contre, du côté des Cosses et de l'Aigoual, on a quelques grisailles qui sont assez persistantes.
5: Pour les températures, Julien, dites-nous tout ce matin, cet après-midi.
6: Eh bien, actuellement, on a 4 degrés du côté de Saint-Amand, on a 11 degrés à Uzès, 15 degrés déjà du côté d'Aigues-Mortes, et puis cet après-midi jusqu'à 23 degrés entre Nîmes et Aigues-Mortes, justement 22 degrés à Alès, Collias et Crespian, et 19 degrés à Portes. Par rapport au normal de saison, on est pile dedans.
5: Mais ce que j'allais te dire, on est dedans, ça reste agréable. Merci Julien, on refait un point tout à l'heure.
6: Avec plaisir, tout à l'heure Sylvestre.
5: Ah, dans une heure, merci. Vos conditions de circulation là, à 7h08, il y a un point de blocage actuellement, c'est sur la N106 en venant d'Alès pour se diriger vers Nîmes, juste avant la hauteur du Bois des Espèces. Bonne route, bon réveil, bonne semaine.
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5: Et excellent lundi matin avec Chagrin d'amour.

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0: Tout va bien, vous avez choisi Ici Gare Lozère, ici matin, 7h13, bon lundi, bonne semaine.
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0: Qui n'a pas essayé de remplir un album Panini pendant une Coupe du Monde de foot? Eh bien c'est fini, on vous dit tout dans un instant avec Mon Œil, à tout de suite.
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0: 7h14, Cédric, Mon Œil, avec David aussi. C'est cette semaine que Didier Deschamps annonce sa liste pour la prochaine Coupe du Monde de foot. On en a parlé il y a quelques minutes avec peu de surprises en perspective.
7: Ah ben ça tombe bien, c'est pas ça qui m'intéresse. Si vous n'êtes pas fan de foot, vous allez quand même me suivre. Là, le sujet ce matin, c'est pas de savoir qui sera retenu jeudi dans la liste. Non, c'est Panini. Qui n'a pas eu un album Panini dans son enfance? On échangeait les doubles dans la cour de récré. On suppliait les parents de s'arrêter chez le buraliste. C'était pas du foot, c'était un rituel. Au départ, les vignettes n'étaient même pas autocollantes. Il y avait un petit tube de colle. C'était en 1970, pour la Coupe du Monde au Mexique, que Panini est passé aux autocollants. Vous avez oublié ce détail? C'est peut-être parce que la France n'a pas brillé cette année-là, même pas qualifiée. Ça aussi, c'est un autre sujet. Non, cette semaine, au moment précis où les kiosques mettent en vente l'album du Mondial 2026, la FIFA a sorti un communiqué. À partir de 2031, Panini, c'est fini. Remplacé par Fanatics, une entreprise américaine, leader dans les produits dérivés du sport. Elle gagne de l'argent aussi avec les paris sportifs. 56 ans de collaboration et Panini l'a appris, comme vous et moi, en lisant le communiqué. Le patron de Fanatics a déclaré que c'était un jour historique et qu'ils allaient propulser le narratif dans une nouvelle dimension. J'ai rien compris. Dans la nouvelle dimension, on colle ou on colle pas? Sans vouloir tomber dans l'anti-américanisme facile, enfin quand même, pourquoi confier à une entreprise américaine l'album de la Coupe du Monde? Le foot et les Américains, ça passe pas. Maintenant, soyons honnêtes, la FIFA veut moderniser, rajeunir l'audience. Voilà pourquoi elle s'est associée aussi à TikTok, à YouTube, elle a accrédité des influenceurs pour la Coupe du Monde. C'est vrai que dans tout ça, les vieilles vignettes Panini n'ont peut-être donc plus trop leur place.
0: Eh ben dis donc, entre les cartes Pokémon à l'hôtel des ventes de Nîmes et les cartes Panini, les collectionneurs sont servis ce matin. À 7h16, on va faire un point sur le passage à la facturation électronique dès septembre prochain. Vous êtes peut-être concernés, vous ou vos proches d'ailleurs, hein, que vous ayez une grosse, petite, moyenne, très très petite entreprise. On va faire le point avec la direction départementale des finances publiques de Nîmes. Après Calogero, le portrait avec Ici Gare Lozère.

0: chair de poule hein, le matin à 7h19 avec ce classique de Calogero, le portrait. Un séisme administratif qui se prépare pour les 10 000 entreprises du Gard, le passage à la facturation électronique dès septembre prochain. On fait le point aujourd'hui avec la direction départementale des finances publiques de Nîmes sur ce virage obligatoire pour ne pas être exclu des circuits économiques. Bonjour Pierre Bouchardy.
1: Bonjour Sylvestre, merci de me recevoir.
0: Avec grand plaisir, vous êtes responsable de la gestion fiscale donc à la direction départementale des finances publiques de Nîmes. Alors expliquez-nous en quoi consiste déjà, pour qu'on comprenne, qu'est-ce que la facturation électronique concrètement, qu'est-ce que c'est ?
1: Eh bien c'est une vraie révolution, une petite révolution, mais une révolution dans la gestion administrative des entreprises et particulièrement dans le processus de facturation entre un fournisseur et son client. C'est-à-dire qu'il n'y a plus de papier, il n'y a plus de mail, il n'y a plus de PDF et aujourd'hui la facture doit transiter obligatoirement par un prestataire de services agréé par l'État qui s'appelle une plateforme agréée, donc qui vient s'insérer dans ce dispositif.
0: Mais quel est l'intérêt économique ? Expliquez-nous, pour une entreprise, de passer au tout numérique, s'il y a un intérêt. C'est quoi ? C'est un gain de temps, de trésorerie
1: C'est d'abord la suppression du papier, donc c'est une modernisation qui s'est faite en Italie, en Belgique et au Portugal, et qui va se faire aussi en France. Ensuite, ça permet de diminuer les coûts de traitement et les coûts de gestion de manière extrêmement importante. C'est un système qui est rapide, et c'est un système qui a aussi pour avantage de fixer le point de départ du délai de paiement. C'est-à-dire qu'il ne peut plus y avoir de contestation par rapport à la date de réception de la facture. Un client qui serait de mauvaise foi, par exemple, qui n'aurait pas reçu la facture, etc. Ça, ce n'est plus possible.
0: Alors, on parle souvent des grandes entreprises, mais est-ce que cette réforme touche aussi le petit artisan qui nous écoute, l'auto-entrepreneur, la profession libérale, je ne sais pas ?
1: Alors exactement, Sylvestre, ça concerne toutes les entreprises qui sont dans le champ d'application de la TVA, c'est-à-dire qui exercent une activité économique à titre onéreux, c'est-à-dire, j'ai envie de dire, presque toutes les entreprises, quelle que soit leur taille, quel que soit leur statut, y compris les professions libérales, y compris les professions de santé, notamment en réception. Ça concerne également tous les domaines, le commerce, l'industrie, les artisans, l'agriculture, les commerçants de proximité, les vendeurs sur les marchés. Oui. Il y a quelques exceptions, mais elles sont très limitées.
0: Oui, bon, ça concerne beaucoup de monde. Le déploiement, je le répète, commence en septembre prochain. Qu'est-ce qui peut se passer pour une entreprise qui n'a pas adhéré au dispositif à ce moment-là, à cette date ?
1: Alors d'abord, c'est une obligation légale qui ne souffre aucune dérogation. Ensuite, à partir du 1er septembre 2026, les grandes entreprises d'énergie, de télécom, d'internet, elles vont obligatoirement envoyer et transmettre leurs factures aux professionnels sous ce format-là. Ça veut dire qu'un professionnel qui n'aurait pas basculé sous l'obligation de facturation électronique ne recevra plus ses factures d'énergie, de télécom et d'internet, ce qui va être très très gênant et pour les payer et pour la continuité du service.
0: Alors il y a deux étapes, hein, la réception des factures dès septembre, puis l'émission obligatoire de ces factures en 2027. Pourquoi c'est important, vital même je dirais pour un chef d'entreprise gardois de s'en préoccuper là dès maintenant, parce qu'on est qu'en mai.
1: Nous ne sommes qu'en mai, mais ça fait que 3 mois. Et l'obligation de recevoir les factures électroniques donc débute au 1er septembre au plus tard. Donc il est extrêmement important de se documenter, de savoir si on est concerné et surtout de gérer donc son processus de facturation, logiciel de caisse, logiciel de facturation, logiciel comptable. Au niveau de la documentation, donc je ne peux renvoyer les auditeurs vers le site internet donc de la DGFiP impots.gouv.fr. Il y a une rubrique sur la page de garde en plein milieu avec un petit questionnaire de 4 questions qui leur dira en 2 minutes s'ils sont concernés et s'ils sont concernés par l'obligation de recevoir, mais également par l'obligation d'émettre 1 an plus tard.
0: Je vous remercie Pierre Bouchardy, responsable de la gestion fiscale, hein, je le répète, à la direction départementale des finances publiques de Nîmes pour ce point important, ce passage à la facturation électronique dès septembre prochain. On aura vos collègues aussi, hein, ça aussi il faut le répéter, vos collègues de la direction départementale des finances publiques de Nîmes pour parler d'un autre sujet aussi important puisque ça se termine à la fin du mois, les impôts, et oui, la déclaration d'impôts. Vous pouvez commencer à nous appeler, à vous inscrire pour participer à Bienvenue chez vous entre 9h et 10h, 04 66 21 36 37. Merci Pierre d'être passé dans l'écho d'ici ce matin.
1: Merci Sylvestre.
0: 7h23, oh, mais je crois que c'est l'heure de jouer, ça y est, c'est maintenant.
2: C'est pas vrai.
0: On vous offre, oui, ce matin, Cédric, deux invitations pour la corrida du vendredi 22 mai à 18h dans les arènes de Nîmes. Alors, on se met en jambes hein, puisque la fête de Pentecôte démarre dans moins de 2 semaines. Et pour fêter ça, on vous offre un grand moment de tauromachie à condition de me dire qui chante le morceau Marche à l'ombre qu'on vous a passé tout à l'heure un petit peu avant 7h. C'est son anniversaire aujourd'hui. Qui Qui est cet artiste? Vous avez la réponse, je ne vais pas vous faire lui ou lui, c'est bon. Marche à l'ombre, c'est son anniversaire aujourd'hui. Qui est cet artiste? Vous nous appelez pour gagner vos invitations pour la corrida du vendredi 22 mai. 04 66 21 36 37. 7h24, les Bee Gees tout de suite.

0: Bridges, oui c'est dansant le matin avec ici matin, ici Garloser. On va retrouver l'un ou l'une d'entre vous pour offrir deux invitations pour la corrida du vendredi 22 mai dans le cadre de la Farette Pentecôte. A tout de suite.
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0: On va faire une heureuse ce matin, on va offrir à cette personne deux invitations pour la corrida du vendredi 22 mai à 18h dans les arènes de Nîmes, à un petit peu plus de, dans moins de deux semaines d'ailleurs, hein, c'est la Farette Pentecôte, donc on célèbre ça avec Sandrine, s'il y a la bonne réponse. Bonjour Sandrine, bienvenue.
4: Bonjour, comment allez-vous?
0: Ben, moi ça va parfaitement, je sens que vous aussi vous habitez Saint-Bosély. Qui chante le morceau Marche à l'ombre, c'est son anniversaire aujourd'hui?
4: C'est Renaud.
0: C'est Renaud.
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6: Est-ce qu'on peut dire que c'est gagné ou pas?
0: Je pense qu'on peut dire que c'est gagné. Bravo Sandrine, une habituée des arènes de Nîmes.
4: Comment?
0: Une habituée des arènes de Nîmes dans le cadre des férias et des corridas.
4: Alors pas du tout.
0: Ça serait une première.
4: Ça serait une première et franchement, France Bleu Garloser m'ont fait découvrir des premières à chaque fois et je suis ravie.
0: Eh ben on est ravis. Ici Garloser, Sandrine, ici votre Garloser, radio préférée. À bientôt.
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0: À venir dans l'info d'ICI ce matin, Cédric, on parle d'une bataille entre verbicrucistes.
6: Ces personnes qui créent les mots flécheux que vous remplissez peut-être à la fin de votre journal. L'un d'eux est lausérien et veut dépoussiérer la discipline. On en parle juste après le 90 secondes à 7h30 avec Cyril Ardo-Redon.
7: Un Français potentiellement positif à l'antivirus. La confirmation est attendue aujourd'hui. 5 passagers du navire MV Ondius se sont placés à l'isolement, tout comme une vingtaine de cas contacts. Alors que dans le monde, 7 cas sont désormais confirmés. Un passager américain du bateau vient d'être testé positif. Une plainte collective déposée en France contre TikTok par 16 familles pour abus de faiblesse. Et des parents dont les adolescentes se sont suicidées ou dont les enfants souffrent désormais de dépression ou d'anorexie. Une enquête est déjà ouverte depuis octobre. Le réseau social est notamment soupçonné de faire la promotion du suicide chez les jeunes. 700 amendements et des sénateurs fortement divisés. Une proposition de loi sur l'aide à mourir de retour aujourd'hui au Sénat pour un examen en deuxième lecture. Un autre texte sur les soins palliatifs a eu plus de chances d'être adopté. Le parquet de Carpentras dans le Vaucluse ouvre une enquête pour provocation à la haine après la diffusion dans les rues de la ville de l'hymne Maréchal Nous voilà, vendredi en marge des commémoration du 8 mai 45. Il n'y a pas eu à ce stade de plainte. Le parquet s'est auto-saisi. Un déplacement de 2 jours pour Emmanuel Macron au Kenya. Il participe aujourd'hui et demain au seul grand sommet Afrique-France de sa présidence. Plusieurs milliards d'euros d'investissement doivent être annoncés. L'ère du précaré français en Afrique, dit le chef de l'État, est terminée. Voilà qui est porteur d'espoir pour nos essayants. Un aspirateur sous-marin à déchets et microplastiques, sacré hier au prestigieux concours L'Épine. À Paris, il est capable d'effectuer sa tâche sans perturber la vie marine.
6: Merci Cyril Ardo-Redon. Il est 7h31 sur ICI Garloser avec ce matin une petite devinette pour vous tous qui êtes derrière votre poste ou à l'écoute de votre portable. Mot en 13 lettres passe une partie de son temps sur des grilles. Vous l'avez?
8: Oui.
6: Ah bah c'est le verbicruciste. Tiens, bien joué, je sais que vous l'aviez parce que vous avez triché un peu. C'est celui, donc le verbicruciste, qui crée les grilles de mots fléchés donc que certains d'entre vous remplissent religieusement. Et bien il y a un débat entre ces verbicrucistes. Les plus jeunes dénoncent des grilles datées, parfois racistes, et veulent les moderniser avec des mots par exemple liés au rap, aux réseaux sociaux. Et l'un d'eux est en Lozère et vient de créer un magazine, Saïd Makloufi.
9: Colette, 29 ans,
10: une cruciverbiste,
9: tourne les pages d'un magazine de mots fléchés acheté à la maison de la presse.
10: Ouais, le livret là, ouais.
9: À l'intérieur, des mots à trouver loin du vocabulaire qu'elle utilise et qu'elle revendique.
10: Et en plus, des fois, des définitions qui me correspondent pas du tout, soit que je trouve sexiste, soit raciste, avec une histoire qui me convient pas. Bah typiquement si je vois la photo de Gérard Depardieu, je suis pas ravie. Moi je veux passer un moment d'apaisement, de loisir seul chez moi. J'ai pas envie de retrouver des gens accusés d'agression sexuelle, de viol, etc. Oui, ça me choque, ouais.
9: Colette, c'est donc tourné vers d'autres grilles plus contemporaines.
5: Ouais, on a Banger, on a Halas, on a plusieurs mots comme ça. On a fait une grille spéciale jeune.
9: Marold Monnier.
5: Verbicruciste. Ce qui est du coup les gens qui créent des grilles de mots fléchés.
9: Vient de lancer son premier magazine de mots fléchés.
5: Ouais, alors ça déjà, je me suis rendu compte que c'est revenu à la mode. Et en fait, du coup, je m'y suis remis. Et je me suis rendu compte, comme les autres, que les mots étaient vieux, que c'était toujours les mêmes. Et je me souviens d'une définition où c'était femme amatée et c'était mégère la définition. Et là, je me suis dit, bah là, faut faire quelque chose, quoi. Ça va plus.
9: Dans son magazine, vous ne trouverez pas.
5: On ne trouvera jamais Patrick Sébastien, on trouvera jamais Gérard Depardieu.
9: Avec ses mots fléchés, Marold mène une véritable bataille.
5: Ouais, il y a clairement une bataille culturelle sur les mots fléchés, ouais.
9: Des mots fléchés qui laissent de la place aux minorités, qui laissent de la place aux femmes.
10: Les femmes, mais aussi l'histoire autre que, tu sais, très occidentale, quoi.
9: Bien loin des grilles qu'on retrouve encore sur le marché, regrette Colette.
10: Ouais, il y a un manque de mots nouveaux, un manque peut-être aussi d'inclusivité.
9: Et c'est contre ça que se bat Marold Monnier avec Occupé, son magazine.
5: On veut à la fois être progressiste, mais à la fois, du coup, toucher tout le monde. Donc, c'est pour ça qu'on place des mots comme féminicide, qu'on place des mots comme tout ce qui est sécu, enfin, tout ce qui est service public, qu'on ne place pas de prénoms de personnes qui sont accusées d'agression sexuelle, etc.
9: Occupé est disponible sur Internet et dans plusieurs points de vente lausériens.
6: Un reportage de Saïd Makhloufi pour Ici Gare-Lozère, Sylvestre.
0: À la une du journal de 8h, Cédric.
6: Un arbitre gardois sera à la Coupe du Monde de foot dans un mois tout pile. Il est très impatient. On en parlera justement avec notre invité Philippe Malige, ancien arbitre. Ce sera d'ici une petite dizaine de minutes et on fera le point aussi avec lui sur la fin de saison du Nîmes Olympique. À suivre également un coup de pouce financier pour faire des économies d'eau. On vous explique tout ça dans un instant. La météo, le trafic.
0: La météo, on veut la météo. Allez, on commence par
6: la météo.
0: La météo,
6: le trafic plutôt. C'est comme vous choisissez.
0: Je fais la météo maintenant.
6: Allez, allons-y. Alors, comment ça se passe? Allez, bim.
0: Bam, voilà. Comme ça, je m'impose. Cédric, la météo, par contre, c'est dur de s'imposer. Hein. On va choisir, je sais pas, la Lozère ou le Gard. Faudra trancher là aussi parce qu'en Lozère, ça va être couvert et même pluvieux sur l'Aubrac ce matin, sur la Margeride et l'Aubrac dans l'après-midi. Par contre, dans le Gard, soleil et ciel bleu. Donc, vous faites ce que vous voulez, vous allez où vous voulez, mais en tout cas, c'est deux salles, deux ambiances avec des températures là aussi un peu différentes. On a 5 degrés ce matin, nous écrit Colette sur la page Facebook ici, Gard Lozère.
6: J'ai froid déjà, je trame.
0: Villeneuve de Chauderac. Sinon, à Cernac, on a 15 degrés déjà. C'est Christiane qui nous écrit. Petite précision, Christiane, elle est à Cernac. Elle nous dit cette nuit, le ciel a fait une fiesta du tonnerre. C'est le 4
6: très
0: juin.
6: Bien.
0: Bravo,
6: très bien,
0: Christiane. Pluie, vent et grêle, ça va mieux, beaucoup mieux, évidemment, ce matin à Cernac et dans le Gard. Cet après-midi, on aura 14 à Langogne, 18 à Villefort, 21 à Sumène, 22 pour Pont-Saint-Esprit, 23 à Bessèges, Saint-Gilles et Vézénobre. Le trafic, on y vient.
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6: Juste, faut pas parler bonbons là, 7h35, parce que je vais avoir faim toute la matinée. Merci beaucoup, le monsieur du partenariat.
0: Vous mangerez, je vous ai coupé la parole. Allez, un peu moins d'une heure et demie. Vos conditions de circulation, c'est très compliqué. Hein, si vous mâchouillez un bonbon en ce moment, prenez votre mal en patience. On a du monde sur la N106 en venant d'Alès pour se diriger vers Nîmes avant le Bois des Espèces. C'est dense aussi actuellement sur le périph. Le boulevard Marc Bogner en direction du rond-point Nîmes-Ouest en venant du rond-point de l'avenue Kennedy. Du monde aussi dans Nîmes, bien sûr, hein, sur l'avenue Kennedy en ce moment et sur l'avenue du Général Leclerc. Bonne route.
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0: Alors c'est une petite semaine, vous allez peut-être partir en week-end ou en voyage, soyons fous. Photo de voyage, c'est l'album de Francis Cabrel sorti au cœur des années 80. Extrait de cet album, encore et encore.
6: Et encore.

0: Encore pour votre plus grand bonheur, pour votre plus grand plaisir. Francis Cabrel avec Ici Gare Lozère.
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0: 7h41, on y va tranquillement. Pas à pas, le matin, avec vous d'ailleurs, Olivier Devic, le petit déjeuner, votre petit déj. Ouais. Bonjour Olivier.
3: Bonjour à toutes et à tous, eh bien, bonne semaine à vous. J'ai une activité sympathique à vous proposer.
0: Ah.
3: Je suis sur la commune de Calvisson avec Sylvie Béchard et je vous présente au pas de l'âne, c'est-à-dire que vous allez pouvoir vous promener en famille avec un âne et surtout avec vous. Sylvie Béchard, bonjour.
4: Oui, bonjour, bonjour à tout le monde.
3: On est en pleine nature là, il a plu cette nuit ici à Calvisson, donc terrain un peu boueux.
4: Un peu humide.
3: Un peu humide.
4: Voilà. On est sorti de la boue, mais on est dans l'humidité.
3: Vous vous apprêtez donc à envoyer les ânes pâturer dans le grand champ, c'est le rituel du matin.
4: Voilà, ça dépend un peu de la saison. Voilà, ça dépend. L'hiver, on donne à manger du foin et au printemps, on les met le plus possible dans le verre, qu'ils aient l'appétence, quoi. Voilà.
3: Exactement. Vous proposez donc des balades ici en garrigue, accompagnées d'un âne. Là, vous en avez 11.
4: Oui.
3: On part avec les 11 en promenade ou pas ?
4: Non. D'abord, on vous accueille, on vous explique, on vous fait choisir le chemin, on essaie d'adapter l'animal à ce que vous souhaitez faire, quoi, en fait. Soit une petite balade ou une grosse randonnée.
3: Bon, on n'a pas beaucoup randonné, Sylvie, cette saison, parce qu'il a plu pratiquement tous les week-ends.
4: On a eu du mal à programmer quelque chose. Puis, il faut venir équiper, de toute façon. Hein,
3: ouais.
4: Et voilà, il ne faut pas venir avec les chaussures blanches, c'est tout. Hein.
3: Exactement. Donc là, ça y est, les beaux jours arrivent. Alors, il ne faut pas que Alors, je suis entouré d'ânes, hein, Sylvestre. Hein. Il y en a 11 autour de moi. Je fais simplement attention, parce qu'ils ont compris que mon fil micro était très, très intéressant. Ça ressemble un petit peu à de la réglisse.
4: Voilà.
3: N'est-ce pas ? Donc, je fais attention un peu partout. Donc Sylvie, c'est votre activité en plus de la vigne, hein, puisque vous êtes vigneronne. Vous cultivez donc les vignes ici dans les plaines de l'Avonage.
4: Oui.
3: Et en activité annexe, vous proposez donc des randonnées avec un âne ou deux en famille. Et alors les ânes, ils portent les bagages, ils portent les casse-croûtes.
4: Voilà, ils portent le panier pique-nique, ils portent vos enfants. Et il vous donne surtout un attrait de la balade.
3: Vous avez envie de... Non, vous n'avez pas envie de goûter mon câble de micro. Je suis encerclé, Sylvestre. Je suis encerclé par les 11 ânes qui sont autour de moi.
0: Alors, vous ne faites pas manger le micro, mais ça va être compliqué pour échanger tout à l'heure, quand même. Hein.
3: Exactement. Donc, c'est pour ça que je fais très, très, très attention.
0: Bon appétit aux ânes.
3: Et puis, on dirait ce joli câble micro, on dirait une petite réglisse, là. C'est assez sympathique.
0: Alors, ça va plaire à Cédric, puisqu'on en parlait tout à l'heure des bonbons. Ça va plaire à Cédric. À tout de suite, Olivier Devic. Merci.
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0: Alors dans quelques minutes, on va parler ballon rond, Cédric, on va parler foot avec votre invité. C'est Philippe Malige, Nîmois d'origine, ancien arbitre de foot en Ligue 1 entre 2004 et 2012. On va évoquer avec lui d'abord la fin de saison des Crocos qui ont une chance de monter dans la future Ligue 3 et de la Coupe du Monde de foot, puisqu'elle commence dans un mois tout pile. Philippe Malige est l'invité dans quelques minutes d'ici Gare Lozère.
6: On est privilégié quand même, parce qu'on
0: oui.
6: a Philippe
0: Malige et on a qui ? Une superstar, Taylor Swift, à quasi 8h moins le quart.
7: Ah,

0: Taylor Swift, bon début de journée avec Ici Gare Lozère.
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0: Votre invité, 7h48, Cédric Caramel, est un ancien arbitre de foot.
3: Bonjour Philippe Malige.
4: Oui, bonjour.
3: Merci d'avoir accepté notre invitation. Vous êtes ancien arbitre de foot professionnel, originaire du Gard, avec une carrière en Ligue 1 entre 2004 et 2012. Au-delà de votre expérience d'ancien arbitre, on va d'abord évoquer la fin de saison des Crocos avec la victoire face à Istres samedi aux Antonins. Vous y étiez d'ailleurs. Pour vous, est-ce que vous sentez que les Crocos peuvent le faire et monter dans la future Ligue 3?
4: Alors, ils peuvent le faire, oui, mais leur destin ne leur appartient pas, on va dire. Ils sont plus maîtres de leur destin, puisque maintenant, c'est soumis à une défaite ou un match nul de Cannes pendant que Nîmes gagne à Limonest.
3: Et est-ce que vous avez vu des choses qui vous rendent optimistes sur le terrain, là, face à Istres, face aux Provençaux ce week-end?
4: Et optimiste quant à la victoire à Limonest, oui, parce qu'on a des joueurs de qualité, un groupe de qualité qui a des qualités techniques, mais qui vit bien ensemble. Et ça, quand on fait une belle aventure en championnat, l'ambiance qui règne sur le terrain et en dehors, c'est très important. Après, encore une fois, il faut espérer, il ne faut pas de Cannes à domicile.
3: Donc en gros, oui, c'est vrai que le problème pour nos Nîmois, c'est qu'ils n'ont pas leur destin entre leurs mains. Et ça peut jouer sur leur mental, ça, de ne pas pouvoir tout contrôler?
4: Ça doit pas, parce que de toute manière, comme disait Michel Blanc, sur un malentendu, ça peut marcher. Déjà que eux s'occupent de gagner le match à Limonest, et après, ben voilà, c'est sûr qu'on regrettera la défaite contre Saint-Maur, on regrettera le non-match à
3: Andrézieux,
4: voilà. Maintenant, il faut jouer son bateau jusqu'au bout et espérer. Pas un miracle, mais en tout cas que les éléments soient avec nous.
3: Non, en tout cas, le miracle, il est possible à vous entendre.
4: Hein. Bien sûr, tant que les matchs ne sont pas joués, ben tout est possible, oui. Et puis à Nîmes, on a suffisamment connu de miracles avec le maintien l'année où on était parti avec 8 points de pénalité, la montée en Ligue 1 il y a quelques années, enfin tout ça, voilà. Impossible n'est pas Nîmois.
3: Et quelle que soit d'ailleurs l'issue à la fin de la saison, est-ce que vous considérez cette saison-là réussie après tout ce qu'il s'est passé ces dernières années pour le Nîmes Olympique?
4: Ah ben oui, ça c'est sûr, hein, il faut se rappeler d'où on vient. Hein. Un mois avant le début de la saison, Nîmes était au bord du dépôt de bilan, rétrogradé en Régional 1. Maintenant, si on nous avait dit il y a 10 mois qu'on serait en train d'espérer la montée en Ligue 3, tout le monde aurait signé en tout cas.
3: Et vous y auriez cru, vous, en début de saison, si on vous avait dit ça?
4: Difficilement. Après, on espère toujours quand on est supporter, mais c'est vrai que objectivement, il a fallu recruter une vingtaine de joueurs parce qu'il n'y avait pas de joueurs non plus. C'était un état catastrophique. Donc encore une fois, jouer la montée au dernier match, c'est inespéré.
3: Finalement, est-ce que la descente en National 2 a été un mal pour un bien pour le club?
4: Mais elle a provoqué le départ du président précédent. Donc Donc ça a été un bien. Et puis c'est le début d'une belle aventure, j'en suis sûr.
3: Et une autre belle aventure va commencer pour un arbitre de chez nous, un arbitre gardois, puisque l'autre actualité, c'est la Coupe du Monde qui commence dans un mois tout pile. Donc Mehdi Ramouni sera sur les terrains de la Coupe du Monde aux États-Unis, au Canada et au Mexique. Vous le connaissez, vous avez suivi un peu sa carrière comme assistant de François Le Texier?
4: Alors oui, ben entre arbitres, quelles que soient les générations, on se connaît tous. Pour la petite histoire, quand j'ai eu fini ma carrière, je suis devenu observateur, c'est-à-dire que je notais les performances des arbitres sur les stades de Ligue 1, et c'est moi qui ai observé le premier match en Ligue 1 de Mehdi Ramouni. Donc vous voyez que bah, moi, s'il est là où il est, c'est pas grâce à moi, hein, loin de là, parce qu'il a des qualités qui ont fait qu'il est arrivé au très très haut niveau. Mais oui, je le connais, c'est quelqu'un qui est très... Qui est resté lui-même malgré la carrière qu'il est en train de faire, et ça c'est à souligner.
3: Il parlait d'un rêve de gosse ce matin, officier en tant qu'arbitre en Coupe du Monde, la plus grande compétition de football du monde. On peut dire que c'est ça, c'est un rêve de gosse, même pour les arbitres.
4: C'est le Graal, mais les arbitres comme les joueurs sont des amoureux du foot. Et quand on démarre sa carrière d'arbitre, on rêve d'être à la télé, d'arbitrer en Ligue 1. Alors imaginez-vous faire une Coupe du Monde.
3: Et est-ce qu'il se prépare autant que les joueurs eux-mêmes? des arbitres?
4: Ah oui, là, sans problème. Ils ont des entraînements quasi quotidiens. Dans le cadre de la Fédération française de football, ils ont des rassemblements réguliers. Au niveau international, ils ont aussi des stages. Et là, pour la préparation à la Coupe du Monde, ils vont être sollicités par la FIFA pour des stages de préparation aussi, oui.
3: Et ça va être quoi la différence entre arbitrer un match de championnat en Ligue 1 et un match de Ligue des Champions ou de Coupe du Monde? Parce qu'on parle de compétition internationale.
4: Bah, les règles sont les mêmes, les décisions à prendre aussi. Après, ce qui fait la différence, c'est la pression médiatique, c'est la pression du public, c'est les personnes, les joueurs qu'on a à diriger, ce sont des stars, donc tout ça doit rentrer en ligne de compte, et c'est pour ça que c'est ce qui fait aussi la différence entre des arbitres de Ligue 1, et déjà les arbitres de Ligue 1 ce sont des gens un peu hors du commun, et les arbitres de très très haut niveau qui font la Ligue des Champions ou la Coupe du Monde.
3: Dernière petite question pour finir. On espère que l'équipe de France ira en finale, mais ça veut dire que si elle va en finale, il n'y aura pas d'arbitre français. Vous choisissez quoi? L'équipe de France en finale ou un arbitre français en finale de Coupe du Monde?
4: Je pense que tous les arbitres sont pour les Bleus de Didier Deschamps.
3: C'est ce que disait Mehdi Remouni ce matin.
4: Oui, mais ça c'est normal. Mais il faut quand même souligner qu'il y aura trois équipes de France au Mondial. Il y aura l'équipe de Didier Deschamps, il y aura celle de Clément Turpin et celle de François Le Texier.
3: Et ce sera le mot de la fin. Merci beaucoup Philippe Malige, merci d'avoir été notre invité donc ce matin sur Ici Galloser pour parler de la fin de saison du Nîmes Olympique et de la Coupe du Monde de foot.
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0: Et on continuera de parler foot tout à l'heure avant 9h, 9h moins 20 même exactement, avec Alex Montfort pour les sports dans le Gard et la Lozère, hein, ça bouge. On sera avec celui qui fut l'entraîneur des Crocos dans les années 90, un des entraîneurs des Crocos, Pierre Mosca. Voilà, on parlera de l'actu des Crocos tout à l'heure à 9h moins 20. Là il est 8h moins 5. Alain Souchon, j'ai 10 ans.

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3: Un petit peu d'histoire avant l'actu avec vous, Stéphane Bern. Bonjour Stéphane, ce matin avec ici Gare Lozère, on voyage au temps où un courtisan trop admiratif a accepté de prendre la place d'un tyran, le temps d'un dîner. Expliquez-nous.
4: Un homme envie la vie du roi, alors le roi lui propose d'essayer, mais avec une épée suspendue au-dessus de sa tête. Une sorte de vie ma vie version Squid Games. Syracuse en Sicile, 4e siècle avant notre ère. La cour du tyran d'une île ancienne brille de richesses. Banquets, or, musique, serviteurs, au top du bling-bling.
5: I'm really rich.
4: Parmi les courtisans, Damoclès ne cesse de répéter combien le souverain est

0: au point qu'il a créé un magazine qui trouve déjà ses adeptes, Saïd Makhloufi.
1: Colette, 29 ans,
2: une cruciverbiste,
1: tourne les pages d'un magazine de mots fléchés achetés à la maison de la presse.
2: Ouais, le livret là, ouais.
1: À l'intérieur, des mots à trouver loin du vocabulaire qu'elle utilise et qu'elle revendique.
2: Et en plus, des fois, des définitions qui me correspondent pas du tout, soit que je trouve sexiste, soit raciste, avec une histoire qui me convient pas.
1: Colette s'est donc tournée vers d'autres grilles plus contemporaines.
3: Ouais, on a banger, on a halas, on a plusieurs mots comme ça. On a fait une grille spéciale jeune.
1: Marold Monnier.
3: Verbe cruciste. Ce qui est du coup les gens qui créent des grilles de mots fléchés.
1: Vient de lancer son premier magazine de mots fléchés.
3: Ouais, alors ça déjà, je me suis rendu compte que c'est revenu à la mode. Et en fait, du coup, je m'y suis remis. Et je me suis rendu compte, comme les autres, que les mots étaient vieux, que c'était toujours les mêmes. Et je me souviens d'une définition où c'était femme amatée et c'était mégère la définition. Et là, je me suis dit, bah là, faut faire quelque chose, quoi, ça va plus.
1: Dans son magazine, vous ne trouverez pas.
3: On ne trouvera jamais Patrick Sébastien, on trouvera jamais Gérard Depardieu.
1: Avec ses mots fléchés, Marold mène une véritable bataille.
3: Ouais, il y a clairement une bataille culturelle sur les mots fléchés, ouais. Donc c'est pour ça qu'on place des mots comme féminicide, qu'on place des mots comme tout ce qui est service public, qu'on ne place pas de prénoms de personnes qui sont accusées d'agression sexuelle, etc.
1: Occupé et disponible sur Internet et dans plusieurs points de vente lausériens.
0: Un nouvel examen de la loi sur la fin de vie au Sénat. Aujourd'hui, le texte largement amputé. 700 amendements en tout, c'est énormément pour un projet de loi comme celui-là. En partie des élus de la droite et du centre qui ne veulent pas de l'aide à mourir, comme c'est le cas en Suisse par exemple.
4: Un coup de pouce financier pour éviter de payer plus de factures d'eau.
0: Jusqu'à 130 euros pour changer vos équipements comme le pommeau de douche. Une aide lancée par l'EPTB Gardon pour établissement public territorial de bassin. Il faut savoir, tiens, qu'un pommeau de douche plus économe peut vous faire économiser 35 litres par personne, soit 114 euros. C'est donc très important de préserver la ressource eau, estime le directeur de l'EPTB Gardon, Lionel Georges.
5: On est en Méditerranée, il y a des ressources en eau qui sont très fragiles. On essaie de faire prendre conscience de cette fragilité-là et de faire économiser cette ressource parce qu'on peut vivre comme avant avec des petits équipements. Et donc ça permet à la fois d'économiser de l'eau pour tout le monde, d'économiser de l'eau sur sa facture et en même temps de faire prendre conscience que c'est pas si évident que ça d'avoir de l'eau qui coule du robinet. Il y a un budget donc qui est consacré là pour cette première opération d'à peu près un peu plus de 100 000 euros qui vise à financer les particuliers pour ces équipements-là. Après, il y aura un retour sur les économies d'eau, les changements de comportement, l'intérêt que vont porter les gens sur les économies, le fait de voir qu'on peut économiser sans forcément diminuer son confort de vie. Donc tout ça, ça va avoir un coût dont on espère en tout cas qu'il va être bien supérieur à ce qu'on aura investi.
0: Et un rêve de gosse va se réaliser pour un arbitre gardois, celui de participer à une Coupe du Monde de foot. La compétition commence dans un mois tout pile, le 11 juin. Et Mehdi Ramouni y sera en tant qu'arbitre assistant de François Le Texier. Celui qui vient de Manduel, dans le Gard, se prépare en ce moment pour officier au Canada, au Mexique et aux États-Unis.
6: On est déjà rentré, nous, personnellement, dans notre préparation. Donc, sous l'aspect athlétique, surtout. C'est vraiment des entraînements spécifiques où on essaye de se réentraîner, de se réaxer sur des entraînements d'endurance, de capacité d'aérobie, de vitesse, d'agilité et d'entraînement de fractionnés pour être prêt le jour J et pour être prêt à arbitrer sous une grosse intensité et avec une météo qui sera très très chaude comme on a connu la saison passée pendant la Coupe du Monde des clubs. On a pu arbitrer sous des températures allant au-delà des 40 degrés.
0: Mehdi Ramouni sur ICI Gard-Lozère.
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0: 8h07 sur ICI Gard-Lozère, on fait le point sur la météo. Comment ça se passe dans le ciel? Julien Sugier de Météo Gard, bonjour.
8: Bonjour Julien.
9: Bonjour Sylvestre.
0: Alors, on a de la pluie, c'est couvert et un peu de pluie en Lozère et c'est resplendissant dans le Gard. Tout ça en gros?
9: Oui, exactement, c'est bien résumé. Des averses qui concerneront donc surtout le département de la Lozère, notamment cet après-midi. Et puis sur le département du Gard, c'est plus lumineux avec davantage de soleil. Un soleil qui est d'ailleurs bien généreux.
0: Alors, les températures, elles sont de saison. Hein. On n'est ni trop bas, on est pile au milieu ce soir.
9: Exactement, on est pile dans le normal de saison avec jusqu'à 23 degrés cet après-midi à Nîmes et à Aigues-Mortes, 22 degrés à Alès, Colias et Crespian et 19 degrés du côté de Porte.
0: Bon, par contre, il fait pas aussi chaud ce matin. Hein. On était quelques degrés au-dessus du zéro, surtout en Lozère, bien sûr.
9: La température la plus basse ce matin, c'est 4 degrés du côté de Saint-Pierre-des-Tripiers. On a 4 degrés également du côté de Mende et puis on va jusqu'à 14 degrés dans le même temps à Aigues-Mortes, donc 10 degrés d'amplitude entre la température la plus basse de la Lozère et la température la plus haute du Gard en ce moment.
0: Mais ça reste logique. À demain, merci Julien, bonne journée.

0: bonne journée, à demain.
1: Vos conditions de circulation, en quelques mots, à 8h09, on a du monde sur la N106 en venant d'Alès pour se diriger vers le boulevard des Français Libres. C'est dense aussi sur le boulevard Marc Bogner vers le rond-point Nîmes-Ouest, route de Montpellier également vers ce même rond-point Nîmes-Ouest. Pas mal de bouchons, route de Beaucaire dans Nîmes, ainsi que sur l'avenue du Général Leclerc.
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1: Alors, Julien Suet de Météo Gare ne nous a pas parlé de vent aujourd'hui en Lozère et dans le Gard, mais quand même, on a envie de s'y frotter. Louise Attaque, je t'emmène au vent.
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0: ça fait du bien cette petite brise. Louise Attaque, 8h12 avec Ici Gare Lozère.
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0: Alors, avant 8h30, le programme, un joli cadeau. On vous offrira des entrées pour des projections de la nouvelle édition du Festival International du Documentaire de La Salle. On sera aussi avec Olivier Devic, qui est un chanceux. Il petit déjeune et il nous fera petit déjeuner avec des ânes. Il est à Calvisson ce matin. Et puis, oui, allô? Ah ben non, il y a personne qui répond. Qu'est-ce qui se passe? Oui, c'est très étrange. On va en parler avec Aude Raso dans un instant. C'est pas vrai, le rendez-vous anti-arnaque.
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0: 8h13, c'est pas vrai, le rendez-vous anti-arnaque avec vous, Aude Raso, bonjour. On s'intéresse à des appels téléphoniques étranges quand on décroche et que personne ne parle au bout du fil.
4: Oui, ça nous est tous arrivé, le téléphone sonne, allô, allô, allô, grand silence, allô, toujours rien, ça raccroche. Bon, deux solutions, soit ça capte mal, ça peut arriver, soit le coup de fil est malhonnête. Objectif numéro 1, l'escroc veut savoir si votre numéro est actif, que la ligne est bien attribuée et que donc il peut tenter de vous escroquer via ce numéro. C'est exactement la même chose que les textos bizarres qu'on reçoit parfois. Coucou, t'es où? Comment tu vas? Vous ne connaissez pas le numéro, vous ne répondez pas.
0: Aude, certains disent que ces appels silencieux servent aussi à cloner notre voix. C'est assez fou, est-ce que c'est vrai ça?
4: Alors là-dessus, je nuance un peu, je l'ai effectivement beaucoup vu passer ces derniers jours, qu'un simple « allô » permet à l'escroc de prendre un échantillon de votre voix pour la cloner et pour ensuite se faire passer pour vous, pour piéger vos proches par exemple. Bon, restons calmes, les spécialistes de l'intelligence artificielle sont formels, le mot « allô » il est quand même un peu court, et même si vous répétez trois fois « allô, allô, allô », c'est pas avec ce tout petit bout qu'un malfaiteur va arriver à recréer votre voix de manière crédible et à vous faire dire des phrases entière avec son logiciel de clonage. Il faudrait vraiment que vous vous mettiez à parler plusieurs dizaines de secondes. Petit conseil quand même pour repérer une voix clonée, parce que oui, l'arnaque existe. Généralement, c'est une fausse maman ou autre qui vous appelle pour vous dire qu'elle a besoin d'argent. Parlez-en à vos parents, vos enfants. Convenez entre vous d'un mot-clé du style ananas, pamplemousse, un mot que vous ou votre proche pourra prononcer dans la conversation pour être sûr que l'appel est authentique.
0: Bon, bah sinon, le meilleur moyen, c'est de jouer le jeu. Allô, quoi? Oui, non? Bah, ça peut être très rigolo aussi. Ou de tester son improvisation, sa capacité à improviser. Vous savez, quand vous avez des appels comme ça, intempestifs, vous parlez de toute autre chose, complètement autre chose, et là, les gens sont paniqués au bout du fil. Ça peut être très drôle. Testez ça si vous avez un appel de ce type aujourd'hui. 8h15, on va petit déjeuner avec des ânes à Calvisson. Olivier Devic arrive après Opus.

0: 8h19, bonne humeur et musique avec ici Garl Auzerre. Et un petit déj aux petits oignons avec des ânes et du soleil. Olivier Devic est sur place à Calvisson. Bonjour Olivier.
1: Oui, bonjour. Qu'est-ce qu'on est bien là. Oui, effectivement.
2: Il fait beau, vous en profitez.
1: Le soleil, le ciel bleu. Et là, j'ai en face de moi un champ de coquelicots magnifique. Je suis à côté de Villa Occitana, donc à Calvisson, au Pas de l'Âne, avec Sylvie Béchard, et qui vous propose d'aller vous promener en garrigue avec des ânes. Et alors, Sylvie, l'activité ce matin, ça, on va prendre la brosse et on va brosser les ânes.
3: Eh oui.
1: Pourquoi ?
3: On va brosser parce qu'on est en intersaison, il fait pas assez chaud et le poil n'est pas encore tombé.
1: Donc il faut le faire tomber.
3: Voilà, on le fait tomber.
1: Ça va vous prendre combien de temps cette activité?
3: Ah mais s'il faisait chaud, quelques jours. Et s'il fait comme ça des temps un peu bizarres, là, eh bien ça dure 15 jours, 3 semaines, 9 mois. Okay. Ça dépend des années.
1: Alors vous accueillez des familles. L'âne, c'est un animal magique.
3: Ah, c'est un compagnon idéal. C'est curieux, mais c'est intelligent. Donc on va voir. Au cours d'une balade, on voit qui c'est qui est le plus intelligent des deux, quoi.
1: Ouais.
3: Le meneur ou l'animal.
1: Vos ânes à vous, ils avancent, ils ne s'arrêtent pas en plein milieu du chemin, comme la légende le raconte.
3: S'ils s'arrêtent, c'est qu'ils ont peur de quelque chose, c'est à vous à y montrer que ça ne craint pas. Alors donnez confiance, ils vous suivent. On explique le maniement de l'animal au départ, et après on vous accompagne jusqu'à la première balise. Et là, on voit si on a su vous donner les clés. Mmh. Et après, c'est à vous, elle est gardée, hein. C'est tout.
1: Donc, de jolies balades en garrigue autour de Calvisson. Plusieurs itinéraires sont possibles.
3: Selon votre envie de marcher.
1: Exactement.
3: Voilà. Soit vous avez envie de faire une balade, marcher vite et faire un peu de distance, ou alors vous avez envie de vous promener, de vous arrêter et de prendre votre temps. C'est vous qui choisissez.
1: Il y a de jolis endroits. Qu'est-ce qu'on voit là-bas sur ces collines de Calvisson?
3: Tout dépend de la saison. L'hiver, à partir de janvier, vous avez commencé à voir les fleurs. Hein, donc, en pleine garrigue, c'est magnifique. Vous faites percuter par un lapin, des fois, ça arrive. Et après, vous avez la vue sur la colline où vous arrivez maintenant. Vous arrivez même à voir la mer d'ici. On est les premières collines après la plaine. Donc,
1: la mer d'un côté et les moulins de Calvisson de l'autre.
3: De l'autre côté, avec les moulins de...
0: Ah, franchement, comme cadre, il y a pire, hein, Olivier Devic, le matin, pour petit déjeuner.
1: Ah, exactement. Et puis, il y a des endroits pour pique-niquer. Donc, il y a un site internet, hein, au Pas de l'Âne, Sylvie. Venez, renseignez-vous avec des petits-enfants, famille, ou pour des anniversaires ou des fêtes. Donc voilà, venez vous promener avec un âne et vous allez passer vraiment un moment magique et avec plein de souvenirs.
0: Vous parliez de pique-nique, Olivier Devic. Hein, on rappelle que tout à l'heure, l'âne a voulu pique-niquer votre câble de micro, le micro tout court. Enfin, voilà, il t'a affamé.
1: Non, mais ça y est, tout va bien, tout va bien.
0: Tout va mieux.
1: Vous pouvez rassurer les techniciens qui doivent avoir des sueurs sur leur front. Le câble va bien, il est intact, tout va bien.
0: Merci Olivier. Et Grégoire est rassuré, effectivement, il n'avait pas de sueur sur le front, tout va bien, il réalise l'émission ici matin, 6h-9h. Tiens, c'est le moment de jouer. Deux entrées à gagner aujourd'hui, deux entrées pour des projections de la nouvelle édition du Festival International du documentaire de La Salle. Doc Seven, c'est de mercredi à samedi, hein, pendant le pont de l'Ascension cette semaine. Le thème cette année, sur quel pied danser, des documentaires qui nous viennent de tous les continents. On vous offre donc des entrées pour participer à ce Festival International du documentaire de La Salle. Vous répondez correctement à cette question si vous voulez vos entrées. Le 11 mai 1960, il y a donc 66 ans jour pour jour, le général de Gaulle inaugure un paquebot. À l'époque, c'est le plus grand paquebot du monde. Quel est le nom de ce paquebot? Ça a beaucoup inspiré Michel Sardou. Le Belém ou le France? Vous avez la réponse, vous nous appelez pour profiter des projections de la nouvelle édition du Festival International du documentaire de La Salle, Doc Seven. 04 66 21 36 37, c'est Wayba qui prend vos appels ce matin. Couleur Mentalo, Eddie Mitchell, 8h23, bonjour, bon lundi. Allez.

0: 8h27, on se pose une question à cette heure-là ce matin. Fait-il beau aujourd'hui à Saint-Cyfré? Isabelle nous donnera la réponse.
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0: Il y a 30 secondes, vous avez dit qu'on allait s'intéresser à la météo du jour à Saint-Cyfré, qu'Isabelle allait nous dire s'il faisait beau ou pas à Saint-Cyfré. Ben voilà, on va le savoir. Bonjour Isabelle, bienvenue.
9: Bienvenue.
0: Alors, la météo du jour à Saint-Cyfré, dites-nous quel temps il fait.
9: Super beau, soleil 14 degrés.
0: Voilà, bon, bah, parfait, paradisiaque, hein, quasi estival. Autre question, tiens, que j'avais posée tout à l'heure à nos auditeurs et donc à vous aussi. Le 11 mai 1960, c'est donc il y a 66 ans jour pour jour, le général de Gaulle inaugure un paquebot. Le plus grand paquebot du monde à l'époque, c'est quoi? C'est le Bel Aim ou le France?
9: Le France.
0: C'est le France, évidemment. Vous avez la bonne réponse et vous gagnez donc ce matin, Isabelle, deux entrées pour les projections de la nouvelle édition du Festival International du Documentaire de La Salle. Ça commence mercredi, c'est jusqu'à samedi. Vous avez déjà participé à ce festival autour du documentaire?
9: Non, et par contre, c'est à quel endroit?
0: Ah bah, c'est à La Salle, donc chez nous, hein, dans le Gard.
9: Dans le Gard à La Salle. Dans le Gard
0: à La Salle, oui, c'est le nom d'une commune. Je vous remercie Isabelle, merci de faire confiance à ici Garloser pour se bien commencer la journée.
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0: Cédric Armel, dans l'info d'ici ce matin, on parle d'un changement qui ne plaît pas beaucoup.
10: Celui de la taxe foncière à Marguerite dans le Gard. Hausse votée entre plus 6 et plus 8%. Plus de 3000 propriétaires sont concernés. Et certains sont pas forcément ravis de ce qui se passe. On les écoutera juste après le 90 secondes. C'est toute l'actualité en France et dans le monde. Il est 8h30 et ça se passe avec Cyril Ardo-Redon.
11: Un premier cas français d'antivirus en France. Une femme qui était à bord du navire de croisière MV Ondus. Son état de santé s'est dégradé dans la nuit, dit la ministre de la Santé Stéphanie Rist. Les 4 autres passagers français et 22 cas contacts sont placés à l'isolement. Une prison mentale et de mal-être pour adolescents, dénonce l'avocate de 16 familles à propos de l'application TikTok. Ses parents déposent une plainte collective contre le réseau social pour abus de faiblesse. Certains ont perdu leur fille ou vu sombrer leur enfant dans les idées suicidaires, la dépression ou l'anorexie. La fin de vie, de retour au Sénat pour un examen en deuxième lecture. 2 textes à l'ordre du jour, un sur les soins palliatifs, l'autre sur l'aide à mourir. L'adoption de cette seconde proposition de loi est très incertaine en raison des fortes divergences entre sénateurs. L'avenir des magasins Bouchara placés en redressement judiciaire se joue aujourd'hui. Le tribunal de commerce de Paris doit rendre sa décision. Une société de Hong Kong est bien placée mais ne souhaite reprendre que le tiers des salariés et la moitié des magasins. Dans le contexte de la guerre en Iran, industriels et distributeurs se retrouvent cet après-midi pour une réunion autour d'une question. Faut-il reprendre les négociations sur les prix de l'agroalimentaire alors que les coûts des carburants et des emballages plastiques flambent. Et puis le PSG quasiment assuré d'être sacré champion de France de foot, sauf coup du sort. Avant dernière journée de Ligue 1, hier soir, Paris a battu Brest 1-0. Même score pour Marseille face au Havre. L'OM peut toujours croire à la qualification en Coupe d'Europe.
10: Merci beaucoup Cyril Ardo-Redon. Il est 8h31, passé de 41 secondes sur ICI Gare-Lozère, et la taxe foncière va coûter un peu plus cher pour les propriétaires de la ville de Marguerite dans le Gard. Elle est en hausse d'au moins 6%. Le maire affirme qu'il n'y a pas assez d'argent qui rentre dans les caisses. L'opposition répond que l'argent n'a pas été dépensé à bon escient et les propriétaires, eux, sont un tout petit peu désabusés, Julia Beaufils.
4: Entre deux patients à domicile, Aurélie, infirmière, ne cache pas sa colère. Elle est propriétaire à Marguerite depuis 15 ans.
12: Pas contente, hein. Tout augmente donc. D'après ce que j'ai cru entendre, alors j'ai pas trop suivi moi les élections sur Marguerite, mais ça avait pas été annoncé comme ça.
4: Elle devra quand même payer.
12: Ah ben oui, pas le choix, hein, là, de manière, hein. On réclame, on paye. Hein.
4: En terrasse du bar, Patrick, lui, est moins réticent. L'annonce de l'augmentation de la taxe foncière, ça vous fait quoi comme effet ?
13: Personnellement, ouais, aucun. Mais pour les gens qui ont un bas salaire, oui, je trouve que c'est anormal.
4: Stéphane Guillemin, élu de l'opposition, ne s'attendait pas à une telle augmentation.
14: Une très mauvaise surprise, parce que non affiché lors de la campagne électorale, qui a pourtant duré 6 mois, et je dirais que c'est un coup de massue pour les Marguerittois à l'heure où le pouvoir d'achat souffre terriblement.
4: Réponse de Rémi Nicolas, le maire. Dans les programmes, difficile d'expliquer les financements.
15: Je ne crois pas avoir lu dans les propositions de mon opposition non plus la manière dont ils allaient financer les nombreuses dépenses qui étaient proposées, l'augmentation de l'effectif des policiers municipaux, la création d'un parc aquatique. Dans des projets municipaux, on est surtout sur des propositions d'investissement et non sur des projections de recettes. C'est peut-être un tort, mais de toute manière, le choix n'était pas arrêté au moment de la campagne électorale.
4: Création de nouveaux postes en mairie, caisse municipale au plus bas en fin de premier mandat. Stéphane Guillemin tacle son adversaire politique.
14: La mairie actuelle a joué les cigales entre 2020 et 2026.
4: Rémi Nicolas se justifie. Plus d'argent qui sort et moins qui rentre.
15: C'est ce que vivent toutes les collectivités. Aujourd'hui, les dotations financières qui nous sont versées, notamment celles de l'État, sont en diminution. C'est d'autant plus vrai à Marguerite que la population a diminué, nos charges ont augmenté, mais aussi des dépenses que nous n'avions pas auparavant. Et je pense pour la commune de Marguerite, la pénalité liée aux logements sociaux qui représente plus de 240 000 euros par an.
4: Dans les faits, les propriétaires qui paient 1 000 euros de taxes foncières par an devront payer entre 60 et 80 euros de plus.
10: On va parler de la taxe foncière, mais aussi d'un autre sujet qui fâche, Sylvestre. Ce sont les impôts également un peu plus tard dans la journée. D'ici une petite demi-heure, rendez-vous à partir de 9h sur ICI Gare-Lozère avec Aurélie Franco et Nathalie Joannin de la direction des impôts. Elles seront dans Bienvenue chez vous.
0: Et vous pouvez commencer à nous appeler pour vous inscrire et participer à l'émission. Hein, si vous avez des soucis à remplir les cases, à cocher les cases, 04 66 21 36 37. À la une du journal de 9h, Cédric.
10: Il y a un débat entre les verbicrucistes, ceux qui créent les grilles de mots fléchés, et l'un d'eux est l'Auxerrien. On va parler d'un arbitre de foot gardois qui commence à se préparer pour la Coupe du Monde qui commence dans un mois pile. Alors, la météo, bonne nouvelle, pas de bonne nouvelle, comment ça se passe aujourd'hui?
0: Ça dépend, hein. Alors, on s'adresse aux auditeurs de Lozère.
10: Oui.
0: C'est très compliqué, mauvaise nouvelle, il va pas faire très beau, il y aura même de la pluie cet après-midi. Par contre, pour les Gardois, c'est mieux. Du soleil. Et du ciel bleu. Après les orages en plus, c'est vrai qu'ils ont été gâtés les Gardois. Hein.
10: Oui.
0: Michel nous l'écrit sur la page Facebook ICI Gare-Lozère. Elle nous dit, après l'orage et la pluie de cette nuit, il fait 11 degrés à Potelière. On est dans le Gard, en dessous de Saint-Ambroise, sous le soleil. Et on aura, nous dit toujours Michel, 21 degrés cet après-midi. Elle a des dons de voyance,
10: mais
0: je confirme.
10: Alors peut-être que ces dons de voyance sont issus d'un site qui s'appelle météofrance.fr.
0: Peut-être.
10: Alors elle est très attentive et ICI Gare-Lozère donne les bonnes températures et elle a noté ça, Michel.
0: Elle a raison.
10: On vous embrasse, merci de nous donner vos températures. Pour cet après-midi, on aura 21 au Vigan, 22 à Bagnoles, jusqu'à 23 pour Vauvert et Alès, côté Lozère, 16 à Mende et 18 à Florac.
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0: Ah bah ça ressemble à un lundi hein, sur les routes autour de Nîmes et dans Nîmes. Alors autour de Nîmes, il y a beaucoup de monde sur la N106, courage, patience. Du monde en venant d'Alès hein, pour se diriger vers Nîmes à hauteur du Bois des Espèces. C'est compliqué, boulevard des Français Libres et dans le prolongement, boulevard Marc Bogner vers le rond-point Nîmes-Ouest. On a des coups de frein aussi sur l'avenue du Président Salvador Allende à hauteur du lycée Philippe Lamour et également dans le prolongement en direction du rond-point de la route d'Arles. C'est très compliqué aussi, route d'Alès, avenue Kennedy dans Nîmes, sur l'avenue du Général Leclerc, ainsi que sur le boulevard Gambetta et les quais de la Fontaine, au niveau bien sûr du jardin de la Fontaine.
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0: Tout à l'heure, à 8h moins le quart, on avait reçu Philippe Malige, ancien arbitre de Ligue 1. C'était vous qui l'aviez cuisiné. Cuisiné, Cédric.
17: Cuisiné.
0: Cuisiné. On avait parlé de Coupe du Monde et de Ligue 3. Éventuellement, peut-être pour nos crocos. On va en discuter aussi avec Pierre Mosca, ancien entraîneur des crocos. Il sera avec Alex Montfort. À tout de suite.

0: Une chanson qui donne envie de déchirer sa chemise ou son pull, de crier très fort ce que nous chantait Daniel Balavoine à l'instant. Je ne suis pas un héros avec Ici Garloser.
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0: 8h41, ça bouge avec vous Alex Montfort. Bonjour, les sports dans le Gard et la Lozère, lundi 11 mai. Ce matin, Pierre Mosca a le sourire.
3: Salut, c'est Pierre Mosca. Cette semaine, on rêve encore.
4: On rêve encore et toujours de l'accession en Ligue 3 après le match de samedi. Nîmes Olympique a battu Istres 3-0, on le rappelle. Une très bonne perf des Nîmois évoquée par celui qui fut leur entraîneur dans les années 90.
3: C'est une équipe nîmoise qui s'est imposée dans les zones de vérité, que ce soit défensivement surtout et offensivement. On ne marque pas trois buts comme ça par hasard à cette équipe d'Istres. C'est un match abouti qui nous fait regretter, qui me fait regretter la défaillance de samedi dernier. Mais comment se fait-il qu'on n'ait pas fait ce match-là samedi dernier? Et ça ajoute à notre déception, parce que cette équipe-là, elle a prouvé hier qu'elle était capable d'accéder à la division supérieure. Et à mon avis, ça ajoute à des regrets.
4: Des regrets, oui. Le désastre d'Andrézieux-Boutéon, il y a 8 jours, a coûté sa place de leader au Nîmes Olympique, cette fameuse première place, synonyme d'accession directe. Ce matin, Nîmes est deuxième. Et à l'issue du championnat, seul le meilleur deuxième des 4 groupes de National 2 aura l'éventualité, d'évoluer en Ligue 3 la saison prochaine.
3: Mais j'ai pour habitude de ne pas compter sur les artifices du règlement pour obtenir des récompenses, d'autant plus que dans l'autre groupe, que ce soit Bordeaux ou La Roche-sur-Yon, ont un bilan meilleur que celui de Nîmes Olympique. Donc la meilleure des solutions sur le terrain serait que Nîmes s'impose le dernier match, qu'un match nul solde le dernier débat entre Saint-Maur et Cannes, auquel cas on aurait une accession directe qui me semblerait méritée sur l'ensemble de la saison.
4: Trêve de projection donc, un seul objectif pour les footballeurs nîmois, l'emporter à Limonest samedi prochain à l'occasion de la 30e et dernière journée du championnat. Toutes les équipes joueront à 18h et bien évidemment les supporters nîmois auront un œil sur le match décisif entre Cannes, leader, et Saint-Maur, troisième. Mais quel que soit le résultat, samedi à 20h, il faudra rester philosophe.
3: Ce que je retiens surtout de l'ensemble de la saison, et je vais parodier un peu un grand poète allemand, la honte n'est pas de tomber, mais de rester à terre. Donc Nîmes Olympique est tombée sous la présidence d'un fameux président, et puis cette année, elle s'est redressée grâce bien sûr aux joueurs, aux techniciens et à l'ensemble administratif, président compris, qui ont créé une osmose entre tous, qui est, à mon avis, favorable pour un essor futur de ce Nîmes Olympique.
4: La renaissance du Nîmes Olympique cette saison, ultime épisode d'une série passionnante, samedi à 18h depuis la banlieue lyonnaise, sur le terrain du FC Limonest d'Ardilly-Saint-Didier. Allez Nîmes !
0: Allez Nîmes, bien sûr, on croise les doigts, quasi 9h moins le quart. Un bon plan, dans un instant, un bon plan pour notre pouvoir d'achat avec Valère Coréard. Vous désespérez de vendre vos affaires sur Internet. Valère va vous donner quelques trucs.

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4: 8h46, bonjour Valère Coréard, très heureux de vous retrouver ce matin avec vous dans les bagages. Un bon plan pour notre pouvoir d'achat. Aujourd'hui, vous vouliez nous parler chiffon.
5: Et répondre à ce mail de Fabienne. Depuis 3 ou 4 ans, j'ai mis plusieurs articles en vente sur Vinted, malheureusement sans grand succès. Des vêtements de belle qualité, en très bon état, à très petit prix. Pourtant, j'ai toujours ces vêtements chez moi et je désespère de trouver une solution pour les vendre et en retirer un petit revenu. Sauriez-vous me dire s'il existe d'autres moyens que les plateformes Internet? Si vous avez des idées à me suggérer, je les accepte avec grand plaisir. Bon, merci pour ce message, Fabienne. C'est pas toujours facile de vendre ses vêtements en ligne, mais pas de panique, il y a sans doute une solution.
4: Alors, vous nous avez déjà donné quelques conseils sur la qualité des annonces.
5: Oui, et ça me fait plaisir que vous vous en rappeliez, c'est exact, il faut soigner vos annonces. Fabienne, vous pouvez supprimer les anciennes qui n'ont plus d'intérêt et en refaire de nouvelles, alors sur Vinted ou Le Bon Coin ou la plateforme qui vous convient, si vous voulez. Mais attention aux photos, ça c'est la première chose. Des vêtements repassés sur cintre, dans un endroit neutre, bien éclairé, avec plusieurs prises. Ensuite, la description est importante et aussi le titre de l'annonce. Mettez en avant la marque, l'état, la couleur et puis définissez un prix accessible en général. La plateforme vous conseille. Et si ça ne prend pas, vous avez deux bons plans. Les vide-greniers, là on est en pleine reprise de ces événements pour le printemps. Puis au passage, vous aurez sans doute d'autres objets qui traînent à la maison à vendre. Et puis sinon, les fripes ou les dépôts-ventes de vêtements d'occasion aussi. Là, on est vraiment sur un bon plan pour faire reprendre vos vêtements dans les meilleures conditions. Et puis si vous qui nous écoutez, vous avez d'autres bons plans à partager avec Fabienne, pensez à m'écrire parce que je lui partagerai ensuite vos astuces. Mon mail, c'est paricilieseconomies@radiofrance.com.
4: Oui, c'est très collaboratif, hein, ici Gare Lozère. On est à vos côtés, on vous épaule. Voilà, on vous sert le petit déj même, tiens, 8h47, petit déj ou autre, on vous ouvre la portière de la voiture. 8h48, et on vous dit tout aussi dans quelques minutes sur le festival de la Camargue qui revient à partir de mercredi jusqu'à dimanche. On sera avec la directrice du festival pour parler de ce qui s'y passe. Pour le moment, l'île au trésor, les enfoirés.

0: dernier tube des Enfoirés, L'île au trésor avec ici Garlozer. 8h51, 5 jours au cœur de la nature entre découverte, rencontre et engagement. Le festival de la Camargue revient mercredi jusqu'à dimanche à Port-Saint-Louis-du-Rhône pour célébrer la biodiversité et les zones humides. Avec nous pour en parler, Anne Durger, directrice du festival. Bonjour Anne.
1: Bonjour.
0: Alors première chose, l'affiche, on va la décrire quand même. Un ciel rose et violet, presque irréel, et au milieu, une pleine lune énorme posée à l'horizon, devant elle une poignée de flamants roses en plein vol, les ailes déployées, silhouette élégante, vous pouvez la retrouver d'ailleurs l'affiche hein, sur icigarlozer.fr. Ce festival, Anne, c'est quoi? C'est avant tout beaucoup de poésie?
1: Bah écoutez, on essaie, c'est surtout beaucoup de passionnés qui s'associent à nous chaque année pour mettre sur pied ce festival, puisque le festival c'est avant tout de valoriser, de promouvoir hein, le territoire, la Camargue, mais essentiellement j'ai envie de dire au travers d'actions, d'éducation et de sensibilisation à l'environnement. Alors pour cela, on fait appel un peu à tous les acteurs de la Camargue, que ce soit des ornithologues, des naturalistes, des photographes, des chasseurs, des pêcheurs, des producteurs, des riziculteurs, vraiment que tout le monde camarguais en fait soit uni le temps de cette semaine et pour transmettre, valoriser en fait ce territoire qu'ils ont à cœur et qu'ils aiment énormément.
0: Justement, comment on fait pour valoriser tout ça, sensibiliser le public au difficile équilibre de la biodiversité? C'est pas simple, hein. Qu'est-ce que vous allez proposer concrètement à nos auditeurs pour les sensibiliser?
1: Ça passe par plusieurs actions. Donc, il y a déjà énormément de sorties nature qui vont être proposées, à pied, à cheval, en calèche, en barque, un peu tous les moyens de locomotion, pour justement découvrir la Camargue. Et comme elles sont toutes ces sorties sont accompagnées, c'est ces acteurs-là dont je parlais tout à l'heure. Vous allez avoir un pêcheur qui va vous amener sur l'étang du Vacarès et vous parler la pêche aux anguilles, comment il fait, pourquoi, et surtout pour pas déranger aussi les espèces. Donc en fait, c'est à travers toutes ces sorties déjà qu'on sensibilise. Et puis après, il y a un gros volet photo qu'on met en place donc à Port-Saint-Louis-du-Rhône, qui est le cœur de l'événement, où là, effectivement, l'image par l'image, la vidéo, on arrive plus facilement à sensibiliser en fait les publics qui peuvent des fois se sentir un peu plus éloignés par certaines thématiques. Mais du coup, voilà, l'image, c'est vrai que ça a quelque chose d'un peu plus fort pour essayer de toucher un peu plus le public.
0: En 30 secondes, Anne, je voulais qu'on parle du parrain de cette nouvelle édition. Hans, c'est ça, Sylvester?
1: Hans Sylvester, tout à fait. Donc on a vraiment l'immense plaisir de l'accueillir cette année. C'est un photographe de renommée internationale, hein, et donc il a accepté d'être le parrain du festival. Et ce qui est intéressant pour nous dans sa présence cette année, c'est que la Camargue marque vraiment le point de départ de son parcours il y a plus de 60 ans, puisqu'en fait il est arrivé très jeune, à l'âge de 20 ans en Camargue, et il a fait la rencontre de Jacques Maillan, qui est une personnalité assez connue, éleveur de race chevaux de taureaux en Camargue. Et il a commencé à photographier en fait les chevaux de Camargue comme personne ne l'avait fait. Et ce reportage a été accompagné en fait par des textes écrits par Jean Giono. Et du coup, ce reportage a vraiment lancé sa carrière. Et après, il a eu une carrière internationale, quoi.
0: Le festival de la Camargue, j'allais dire international, pourquoi pas un jour, hein, le festival de la Camargue en tout cas revient à partir de mercredi jusqu'à dimanche à Port-Saint-Louis-du-Rhône. Merci Anne Durger, directrice de ce festival. Rendez-vous donc à partir de mercredi. Merci à vous.
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0: Ah bon, on voit les choses en grand, nous, hein, pourquoi pas, on va pas penser petit, on voit les choses en grand pour ce festival de la Camargue et pour votre journée aussi. En grand avec Queen avant les conseils du docteur Kirzek qui va nous parler d'un antidouleur. 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

0: Assez rock hein, le lundi avec ici Garlozer et Queen à l'instant, 8h56. Bonjour docteur Kierzek, la consultation médicale matinale. Vous nous donnez ce matin les signes qui doivent nous inquiéter quand on prend des antidouleurs. Je pense notamment au tramadol.
1: Bonjour à tous, sans tomber dans l'excès ou la peur, car je vais tout de suite rassurer, la majorité des patients qui prennent ces traitements antidouleurs, ils les prennent correctement, il n'y a pas de dépendance. Mais il y a effectivement des signaux à connaître, surtout des solutions aussi. Alors il y a plusieurs signaux qui, isolément, ne sont pas graves, mais combinés doivent faire réfléchir quand on prend du tramadol ou de la codéine. Ce sont ces fameux paliers 2 des antidouleurs, c'est au-delà du paracétamol, c'est quand on a une vraie douleur résistante. Alors le premier de ces signes, c'est l'augmentation progressive des doses. La personne a besoin de 2 comprimés au lieu d'un pour ressentir le même effet, c'est ce qu'on appelle la tolérance. Deuxième signe, la préoccupation excessive. La personne va penser très souvent à son médicament, va même organiser sa journée en fonction des prises, va regarder l'heure avec anxiété. Ça, c'est un signe peut-être de dépendance, voire d'addiction. Et troisième signal, quand on consulte plusieurs médecins, quand on fait le tour des pharmacies pour obtenir des boîtes supplémentaires sans le dire, là, attention, attention. Et puis un signe très concret, l'apparition de symptômes de manque aussi entre deux prises. Vous avez loupé une prise, vous avez de l'agitation, des sueurs, de l'insomnie. C'est pas une faiblesse morale, mais c'est vraiment un mécanisme biologique. Alors attention, c'est normal de ressentir une certaine dépendance physique après plusieurs semaines de traitement. L'addiction, elle, c'est l'étape d'après, c'est la perte de contrôle. En fait, la personne continue à prendre le traitement alors qu'elle n'en a plus besoin médicalement. Elle va sacrifier ses activités sociales ou professionnelles et elle ressent vraiment un besoin irrépressible.
0: Alors qu'est-ce que vous conseillez, docteur ?
1: Plusieurs conseils très concrets. Le premier, ne pas arrêter brutalement. C'est vraiment le message parce qu'un sevrage sec comme ça va être très difficile à vivre avec des douleurs intenses, des insomnies, une angoisse. Donc il faut consulter son médecin. Il faut un plan de réduction progressive, palier par palier de quelques jours. Sinon, vous allez avoir des symptômes de sevrage. Deuxième conseil, ne pas culpabiliser l'addiction aux opioïdes. Ça touche toutes les catégories sociales. C'est une vraie maladie, donc on en parle. Et troisième conseil, si c'est pour un de vos proches, parlez sans juger. Dites, je m'inquiète pour toi. Est-ce qu'on pourrait en parler avec ton médecin par exemple, et puis il existe de vraies structures d'aide, notamment des consultations spéciales addiction et en prévention. On respecte toujours la dose prescrite et on ne dépasse pas la durée de traitement. Allez, d'ici là, portez-vous bien.
0: Merci, on se sent mieux en ce lundi matin grâce à vos conseils, docteur. Bonne journée.
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1: On vous souhaite une excellente matinée à l'écoute de votre radio ici Gare Lozère. Il est 9h. Les infos avec Cédric Hermel. Bonjour Cédric.
2: Bonjour Sébastien, bonjour à tous.
1: Et on commence avec un Lozérien au cœur d'une bataille culturelle.
2: Celle des verbicrucistes, ceux qui fabriquent les grilles de mots fléchés. Marold Monnier ne veut plus faire deviner des mots qu'il juge racistes ou homophobes. Il vient de créer un magazine spécialisé dans les mots fléchés où il crée des grilles inspirées du rap, des réseaux sociaux ou encore du féminisme, Saïd Maclouffi.
3: Mathéo, jeune trentenaire et
4: cruciverbiste amateur,
3: s'est découvert récemment une passion pour les mots fléchés.
4: Eh bien exactement.
3: Et Mathéo cherche des grilles à jouer.
4: Oui, c'est ça.
3: Dans l'air
4: et
3: du temps.
4: Donc voilà, c'est vrai que c'est intéressant pour moi d'avoir des grilles qui soient un petit peu rénovées.
3: Des grilles où n'apparaissent plus des personnalités accusées d'agression sexuelle.
5: Oui, ça me choque beaucoup. Bah oui, ça veut dire que
3: Colette, cruciverbiste.
5: Même jusque-là, même dans nos loisirs, ils sont banalisés et on leur laisse la place alors que ils n'ont plus leur place du tout, quoi.
3: Colette aimerait aussi voir plus de personnalités féminines.
5: Et oui, ça me pose problème. C'est encore une politique d'invisibilisation. Donc on invisibilise les femmes.
3: Pour répondre à cette nouvelle demande.
4: Exactement.
3: Marold Monnier, lui aussi trentenaire.
6: En fait, ils sont assez subtilement, je trouve, la plupart du temps sexistes et racistes.
3: A lancé son magazine de mots fléchés.
6: Du coup, nous, les mots qu'on utilise, la plupart, on essaie de les faire les plus modernes. On essaie d'avoir des références un peu des jeunes aussi.
3: Indice d'inégalité de genre en deux lettres.
6: Ouais,
3: je l'ai. Yel, la pratique en 11 lettres.
6: Ouais.
3: Je l'ai aussi. À vous de jouer.
1: Ouais. Saïd Maclouffi pour ici Gare Lozère. Une première française positive à l'antivirus annonce ce matin de la ministre de la Santé Stéphanie Rist. Cette femme est actuellement placée à l'isolement à l'hôpital pour une quarantaine de jours. 22 cas contacts également identifiés en France. Une réunion est prévue sur le sujet cet après-midi. Elle sera gérée par le Premier ministre Sébastien Lecornu.
7: On revient dans le Gard où une enquête est en cours.
1: Après une attaque dans un bar de Nîmes ce week-end, un homme blessé à la tête et à l'épaule rue Richelieu après des coups de feu. L'auteur des tirs est toujours recherché. L'une des pistes amène vers un règlement de compte lié au trafic de drogue. Autre personne blessée ce week-end, cette fois par un taureau, un jeune de 15 ans percuté par un taureau donc pendant l'abrivade. Il a passé des examens de contrôle à l'hôpital d'Alès. C'est aussi à lire sur ici.fr page Gare Lozère.
7: Les propriétaires de Marguerite vont devoir payer plus.
1: En l'occurrence, la taxe foncière, pas les impôts. La taxe foncière qui augmente jusqu'à 8%, soit 5 points votés le mois dernier par la mairie qui explique qu'il y a moins de rentrées d'argent que les années précédentes. C'est à lire sur l'appli ici. On va également parler des impôts à partir de 9h dans Bienvenue chez vous sur ici Gare Lozère avec Aurélie Franco et Nathalie Joannin de la direction des impôts.
7: Vous pouvez poser vos questions au 04 66 21 36 37. Tiens, un coup de pouce financier pour éviter de payer plus de factures d'eau.
1: Jusqu'à 130 euros pour changer vos équipements. Une aide lancée par l'EPTB Gardon. Un pommeau de douche par exemple, plus économe, peut vous faire économiser 35 litres par personne, soit 114 euros en tout. Mais attention, seules 900 personnes peuvent avoir cette aide, explique Meryl Debière, elle est vice-présidente de l'EPTB Gardon.
8: L'aide, elle est colossale puisque ça représente 80% de financement du montant TTC pour les équipements hydroéconomes et jusqu'à 50% pour les récupérateurs d'eau de pluie. Ça peut représenter une aide de 130 euros pour les particuliers. C'est près de 1000 foyers qui vont être concernés. Ça représente plus de la moitié du financement pour les particuliers qui souhaitent faire des économies d'eau. Ce sont des équipements donc hydroéconomes ou des récupérateurs d'eau de pluie. Donc les équipements hydroéconomes, ce sont des mousseurs, ça peut être aussi des équipements pour les toilettes, etc. Et c'est une économie directe pour les particuliers, puisque l'idée c'est de pouvoir économiser au niveau du portefeuille et en même temps, ça fait moins d'utilisation aussi de la ressource en eau. Sur les équipements de récupérateurs d'eau de pluie, c'est moins pertinent en termes d'économie, par contre très important pour la sensibilisation sur la ressource en eau également.
1: Et top départ le 18 mai pour cette aide.
7: Un arbitre gardois vient de lancer un compte à rebours.
1: M-1, plus qu'un mois avant le début de la Coupe du Monde de foot. Mehdi Ramouni, il sera en tant qu'arbitre assistant de François Le Texier, celui qui vient de Duel dans le Gard, se prépare en ce moment pour officier au Canada, au Mexique et aux États-Unis à partir du 11 juin. Bref, c'est un rêve de gosse qui se réalise pour lui.
9: J'ai hâte d'y être et effectivement c'est un rêve. Depuis tout petit, on regarde la Coupe du Monde, on attend patiemment tous les 4 ans, on supporte notre sélection nationale. Et là, je me dis que finalement, on va être un peu protagoniste de cette compétition-là. On ne sera pas derrière notre téléviseur, mais on sera acteur en quelque sorte. Donc effectivement, on a hâte d'y être, on a hâte de prendre du plaisir, d'arbitrer et d'être dans l'événement. Avant tout, une Coupe du Monde, c'est pas fait pour les arbitres. Voilà, une Coupe du Monde, c'est fait pour les joueurs. Donc, on va supporter au maximum notre équipe, donc l'équipe de France. Et en fonction du parcours, on espère que l'équipe de France restera le plus longtemps. Et si l'équipe de France n'y reste pas, il faudra supporter.

0: contacter à ce moment-là les deuxièmes équipes de France des arbitres. Voilà pour la compétition.
1: Et on en a parlé ce matin à 7h45 avec un ancien arbitre gardois, lui aussi, Philippe Mali. Son interview, allez la réécouter, devinez où ? Eh bien sur l'appli ici, bien évidemment.
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1: Sébastien, oui, pensons-nous, est-ce que le soleil est de retour ?
3: Ah oui, merci, merci. C'est une très bonne journée au programme sur le Gard. Ce sera plus incertain sur la Lozère avec parfois quelques éclaircies. Et sinon, le reste du temps, voilà, on aura droit encore à quelques averses. Plus marquées d'ailleurs sur l'ouest du département. Ça ira mieux l'après-midi, hein, globalement. Les averses seront de plus en plus rares. Les températures, voilà, on prévoit un petit peu frais, hein, du côté de Saint-Chély-d'Apcher avec 12 degrés. À Mende, il fera 15 degrés cet après-midi. Du côté de Florac, on prévoit 18 degrés. Au Vigan, je vois 20 degrés. À Nîmes, 22 degrés. Et à Alès, 23 degrés cet après-midi. Vous voyez, ça s'améliore. Ça s'annonce de belles choses pour cette semaine. Merci, Cédric.
1: Et bien, merci à vous. À bonne émission. À tout à l'heure.
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3: Allez, un petit sujet qui fâche en ce début de semaine. Mais oui, il faut s'y coller, c'est les impôts. Vous pouvez d'ores et déjà poser vos questions au 04 66 21 36 37. On vous accueille avec grand plaisir. Et pour vous accueillir et démuter 7h, c'est Gold avec Kali Koba. Pour vous souhaiter une belle matinée avec nous sur votre radio locale, ici Gare Lozère.

0: Gold avec Kali Koba, bah oui, c'est l'heure maintenant.
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0: Voilà, on avait déjà des questions à nos spécialistes. Bienvenue chez vous en ce lundi 11 mai. Bah oui, période consacrée à la déclaration d'impôt sur le revenu. Entre deux week-ends prolongés, oui, il faut s'y plier. Même si la tâche s'est fortement simplifiée ces dernières années, il y a quand même pas mal de choses à vérifier sur sa feuille. Plein de paramètres à prendre en compte selon sa situation familiale, professionnelle, bref. C'est pas toujours facile d'y voir clair. Justement, on va consacrer cette émission à vos interrogations. Vous pouvez nous appeler d'ores et déjà au 04 66 21 36 37 si vous avez des questions à nos spécialistes. Ils sont en studio, c'est Tatiana Simon, pardon.
3: Bonjour.
0: Et Aurélie Franco. Bonjour à vous deux. Vous êtes au Bonjour. Service des impôts de Nîmes, c'est bien ça. Et vous allez répondre aux questions de nos auditeurs. Alors, est-ce que j'ai accès... pour tout vous dire, j'ai pas accès aux auditeurs qui nous appellent. C'est Thierry hein, qui est avec nous. Bonjour Thierry. Allô Thierry.
4: Oui, bonjour.
0: Bonjour, essayez. On vous entend Thierry.
4: Oui.
0: Thierry,
4: bonjour à tous.
0: Bonjour, bienvenue. Est-ce que vous avez une question en particulier pour nos spécialistes?
4: Oui,
0: on vous écoute.
4: J'ai vu il y a pas longtemps sur Internet par rapport à la mutuelle d'entreprise. Et on pouvait la déduire des impôts. Alors, je voulais savoir si c'était vrai ou pas. C'était avec la case 6DD. Donc, voilà. Je vous pose la question.
3: Oui, bonjour Thierry. Alors,
4: oui,
3: non,
4: bonjour.
3: C'est des informations qui circulent sur les sites, en fait, mutualistes. Mais la mutuelle d'entreprise n'est pas déductible des impôts en case 6DD. Puisque
4: D'accord.
3: c'est quelque chose que vous devez prendre en tant que mutuelle, même si elle est obligatoire
4: oui, voilà.
3: par rapport à l'employeur, vous ne pouvez pas la déduire, c'est comme si vous aviez pris une mutuelle complémentaire à côté.
4: Voilà, c'est bien ce que j'ai pensé, mais comme j'ai vu à plusieurs endroits, j'ai vu ça à plusieurs... Donc c'était pour voir si c'était une Fox ou une... Voilà.
3: Pas de souci, vous n'êtes pas le seul. On a eu
4: D'accord.
3: plusieurs fois la question.
4: Ah ok. Ben, je vous remercie beaucoup, bonne journée.
3: Merci de même.
0: Merci beaucoup. Merci beaucoup Thierry, on vous souhaite une belle journée. Une autre question, moi je me pose la question, ceux qui rentrent dans le monde du travail, la première année qu'ils ont travaillé, comment ça se passe? Est-ce qu'il faut qu'ils créent un compte sur leur espace? Est-ce que les informations sont remontées automatiquement dès la première année par leur employeur?
5: Alors... ça va dépendre de la situation personnelle de la personne. On va dire par exemple un étudiant qui jusque-là n'était pas connu. Donc en fait, il va falloir qu'il fasse sa première déclaration en ligne. Jusque-là, il pouvait être rattaché sur le compte de ses parents. Et donc à ce moment-là, il va falloir qu'il vienne dans le centre des impôts ou si jamais il a reçu un petit papier, il aura son identifiant et il pourra effectuer sa démarche en ligne. A priori, s'il y a eu un bon appareillage, on va parler ça comme ça, mais s'il a bien été reconnu et si son employeur l'a bien déclaré, on aura ses revenus qui seront pré-remplis et on aura aussi le montant qui aura été prélevé à la source qui sera indiqué. De toute façon, ce qu'on dit, c'est qu'il faut toujours vérifier, hein, c'est
0: ouais.
5: du déclaratif et donc les informations qui sont pré-remplies, c'est vraiment informatif, il faut vérifier avant de valider.
0: Ça va dépendre surtout, ouais, comme vous l'avez dit, un jeune qui rentre dans il est souvent rattaché encore aux parents, donc ça aussi ça à surveiller, il faut peut-être l'enlever du foyer familial, c'est ça en fait, et du coup...
5: Ben c'est ça. En fait, ouais. Par exemple, ben voilà, moi j'ai un enfant, il est étudiant, il a des revenus étudiants, et à ce moment-là, moi jusque-là, je le déclarais dans mon foyer. À partir du moment où il a atteint les 25 ans ou qu'il n'est plus étudiant
0: ouais,
5: et qu'il travaille, à ce moment-là, il va être autonome fiscalement et il va déclarer de lui-même.
0: On a une question de René qui est avec nous. René qui est là. Oui, il est là. Bonjour René.
6: Oui, bonjour à tous.
0: On écoute votre question.
6: Eh bien, en allant remplir ma déclaration d'impôt, je note qu'au niveau des réductions et crédits d'impôt, on ne prendrait en compte que les dons versés du 1er janvier au 13 octobre 25, alors que d'habitude, c'était sur l'année, je suppose.
3: Alors, bonjour René, c'est qu'en fait, il y a eu une réforme au niveau de la loi de finances. On les prend pour toute l'année, mais en fait, c'est le plafond de déduction qui change. C'est-à-dire que du 1er janvier jusqu'au mois d'octobre, de base, c'était un plafond à 1 000 euros. Et pour tous les dons qui ont été versés après octobre jusqu'au 31 décembre, le plafond passera à 2 000 euros. Donc en fait, sur la déclaration, vous avez deux cases différentes qui vous permettent de distinguer les dons que vous avez versés avant et donc que vous avez versés après pour bénéficier des deux plafonds.
6: Ah là, non, dans la déclaration, j'ai qu'une ligne. Hein.
3: Normalement, il y en a deux.
6: Ils ont versé du 1er au 13 octobre aux organismes d'aide, Z7UD.
3: Alors, il y en a une autre. Hein.
5: Ah, alors, moi, pendant que Tatiana...
3: Alors, attendez, je vous cherche la case parce qu'elle est nouvelle.
5: Alors, en fait, c'est vrai que donc on parle des impôts, mais souvent, enfin essentiellement, les décisions qui sont prises, elles sont votées par les députés à l'Assemblée nationale, et derrière, nous, on les met en œuvre. Et donc, souvent, quand il y a des évolutions comme ça, il faut s'adapter, et ça a été le cas où on a eu l'augmentation d'un plafond, mais c'est à votre avantage puisque sur ce que vous pouvez verser entre octobre et décembre, ça le plafond est augmenté. Ouais. Exactement.
6: Mais là, je suis limité à 1000 euros, donc je peux le mettre du 1er janvier au 31 octobre, au 31 décembre.
3: Alors, tout dépend quand c'est que vous avez fait les dons.
0: Si vous l'avez fait entre le 1er janvier et le mi-octobre, vous déclarez dans cette case après mi-octobre.
6: Non,
0: vous...
6: moi je l'ai fait après.
3: Ah, après quoi déclarer dans donc le... après le 13 octobre, Eh bien, dans ce cas-là, c'est la 7UQ. U comme Ursule et Q comme Quentin.
6: Comme Quentin. Ah ben ça, je sais pas, j'ai pas vu sur mon, j'ai le papier là sous les yeux, sur mon relevé, là, de déclaration. Y a pas cette rubrique.
3: Alors, vous la faites en ligne ou pas, votre déclaration?
6: En ligne.
3: Alors, en ligne, éventuellement, à l'étape 3, vous pouvez chercher dans le moteur de recherche et taper la case que je vous ai donnée. Comme ça, vous irez directement sur la bonne case.
6: D'accord.
3: Et au moins, vous bénéficiez du plafond de 2000 euros et pas celui de 1000 euros.
6: Oui, non, mais là, comme je suis bloqué à 1000, bon, là, le changement ne m'intéresse pas pour l'instant, quoi.
3: Alors, vous êtes bloqué à 1000, c'est-à-dire?
6: Eh bien, je ne peux pas aller au-delà de 1000 euros, quoi. Et voilà, bon, pour dire.
3: Ah, d'accord, c'est vous, le montant de vos dons qui ne dépasse pas 1000 euros.
6: Voilà, ouais.
3: D'accord. Bon, après, que vous le mettiez, du coup, en 7UD ou en 7UQ, c'est pareil. C'est surtout si vous aviez fait plus de 1000 euros de dons, que c'était intéressant.
6: D'accord.
0: Merci.
6: Je vous en remercie.
0: Merci à vous, René. On vous souhaite une belle journée. On va prendre Mireille dans un instant. On va d'abord écouter Zaz, un peu de détente musicale sur votre radio locale ici, Garlozère, avec Mon Sourire. Bonne matinée.

0: Ici Gare Lauzère avec Zaz, c'était Mon Souris. On se retrouve dans un instant, on continue cette émission spéciale, on répond à vos questions sur vos déclarations de revenus, on va accueillir Mireille Dandu, ce sera dans quelques secondes juste après.
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0: On revient tout de suite, Mireille Dandu qui est avec nous, bonjour Mireille.
2: Bonjour.
0: On écoute votre question Mireille.
2: Alors, dans le cadre du service à la personne, jusqu'à présent, je déclarais un jardinier. Et maintenant, depuis 2025, j'emploie également une femme de ménage. Et je voulais connaître le plafond à déclarer pour le service à la personne au niveau de l'URSSAF, le plafond maximum, combien j'avais droit d'être détaxé sur combien d'heures ou combien de salaire.
3: Alors, on va essayer de reformuler la question. Vous employez un jardinier une femme de ménage et vous voulez savoir combien vous allez mettre dans votre déclaration d'impôt pour pouvoir toucher un crédit d'impôt, c'est ça?
2: C'est ça. Donc, je voulais savoir, je sais ce qu'il faut que je mette puisque le CESU me l'envoie, mais je voulais savoir si, comme j'ai doublé le nombre d'heures, si j'étais toujours dans le cadre d'une possibilité de déduction.
3: Donc, le plafond, il est à 12 000 euros?
2: Oui.
3: Par an, donc si vous dépassez pas 12 000 euros de versés à ces deux personnes, ça vous ouvrira un crédit d'impôt de 50%.
2: Donc ça c'est le montant du salaire versé, 12 000 euros. Hein.
3: C'est ce que l'URSSAF normalement vous a pré-rempli dans la déclaration, oui.
2: D'accord. Et deuxièmement, est-ce que si je n'arrive pas à 12 000 euros entre ma femme de ménage et mon jardinier, j'ai employé en 2025 une seule fois pour couper un arbre, mais c'était assez cher, 990 euros. Donc je voulais savoir si une entreprise, si cette somme pouvait être ajoutée aux déductions d'emploi de jardinier et de femme de ménage.
4: Alors l'élagage, ça rentre pas en compte en fait pour bénéficier du crédit d'impôt. C'est vraiment les travaux de jardinier, ce que vous avez, entretien du jardin, taille des haies, tout ça, mais pas le fait d'avoir coupé l'arbre. Donc celui-là, d'accord, vous pourrez pas le mettre.
2: Bon, mais c'est ce que je voulais savoir. Je vous remercie.
0: Merci beaucoup, Mireille. Bonne journée.
2: Bonne journée. Au revoir.
0: André de Nîmes est avec nous. Bonjour, André.
5: Allô?
0: Oui, André, on vous écoute. On écoute votre question.
5: Oui, alors moi, j'ai versé aux anciens combattants qui m'ont envoyé charge déductible 6DD et je ne la trouve pas, ce 6DD, dans ma déclaration d'impôt. Je trouve que le 1DD.
3: Alors, ce qui se passe, c'est que chaque année, comme on vous le disait, il y a des dispositifs qui changent en plus ou en moins. Et donc, parfois, sur les imprimés, vous ne trouvez pas la bonne case. Mais on va vous la donner, parce que Tatiana est en train de la chercher, la bonne case. Vous déclarez en ligne ou en papier ?
5: Papier.
3: En papier. Donc, ce qui serait mieux... Enfin, et vous avez la possibilité de déclarer en ligne ou pas ?
5: Non, je suis trop vieux pour me lancer dans Internet.
4: Alors en fait, vous la trouvez pas parce que vous avez dû recevoir votre déclaration pré-imprimée, donc la 2042 classique. Et en fait, la case 6DD se situe sur une déclaration complémentaire. La 2042C, qui est la déclaration complémentaire, c'est pour ça que vous trouvez pas la case. Donc il faut 2042C pour complémentaire. Donc en fait, il vous manque cette déclaration-là pour pouvoir rentrer effectivement votre cotisation pour les anciens combattants sur cette case-là. Donc soit vous demandez à ce qu'on vous envoie la complémentaire, soit il va falloir aller chercher une déclaration complémentaire pour avoir la case.
3: Ou soit vous vous faites aider par quelqu'un de votre famille qui peut vous faire la déclaration en ligne et à ce moment-là, vous restez de chez vous. Et même en France Service, hein, vous pouvez y aller, on vous aidera et ça sera...
5: J'ai personne, pas d'amis, pas de famille.
3: Et il y avait une France Service à proximité ?
0: Vous êtes à Nîmes, hein, c'est ça, André ? Vous êtes à Nîmes, hein, André ?
5: Oui.
3: Donc à Nîmes, on a le PIMS, on a pas mal de France Service qui sont à disposition. Donc vous pouvez y aller, ils vous aideront justement à pouvoir faire cette déclaration-là.
5: Bon, deuxième question, je vais clôturer un compte à l'étranger. Que dois-je faire ? Envoyer la demande de clôture qu'ils m'ont délivrée la banque ? Que dois-je joindre à la déclaration d'impôt ?
4: Alors, vous l'avez clôturé quand, le compte ?
5: Il y a un mois.
4: Il y a un mois, donc ça sera sur la déclaration de l'année prochaine. Là, logiquement, sur votre déclaration, vous êtes censé joindre ce qu'on appelle un formulaire 3916, qui est le formulaire pour déclarer les comptes à l'étranger, puisque vous l'aviez toujours en 2025.
5: Voilà. Je le fais ça tous les ans.
4: Voilà. Et donc, l'année prochaine, sur ce formulaire-là, il faudra nous indiquer le compte et sa date de clôture. Mais que pour l'année prochaine.
5: Merci beaucoup. Bonne journée.
0: Merci à vous aussi, André. 04 66 21 36 37, vous continuez de nous appeler pour poser vos questions et on prendra les prochaines dans un instant, juste après ça.
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0: avec Phil Collins. Est-ce que je me tente à désannoncer le titre? Bon, on va en rester là.
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0: Nos invités de ce matin, ils répondent à vos questions hein, sur votre déclaration de revenus. Tatiana, je vais y arriver. Excusez-moi, Tatiana, hein, je corrige mon prénom à chaque fois. Tatiana, si bon, on est d'accord. Aurélie Franco. Nous avons Daniel qui est avec nous. Bonjour, Daniel.
3: Oui, Daniel Duzès. Bonjour à tous les deux. Bonjour aux auditeurs.
0: On écoute votre question.
3: Ma question, elle concerne les bornes de recharge électrique. Est-ce que c'est pris en compte pour le crédit d'impôt? Alors, quand on fait l'installation d'une borne de recharge électrique.
4: Vous l'avez fait installer déjà ou pas?
3: Oui, mais oui.
4: En 2025?
3: En 2025, ça a été fait au mois d'octobre.
4: D'accord. Dans votre habitation principale?
3: Habitation principale,
4: d'accord. Ouais. Donc effectivement, c'est pris en charge. Vous devez le déclarer donc sur la déclaration 2042 RICI, réduction d'impôt et crédit d'impôt. Et ouais. Vous avez une case donc qui est la 7ZQ.
3: Okay.
4: Voilà. Alors, il faut que ce soit effectivement, par contre, un système de recharge pilotable.
5: C'est-à-dire que vous pouvez moduler la puissance du véhicule ou la recharge. Et oui, les travaux doivent être réalisés par une entreprise qui
3: oui, fait les équipements.
0: Il y a un agrément, hein, c'est ça, spécial.
4: Oui. Oui. Ouais.
0: Est-ce qu'on vous a fourni un papier? Je suppose que le l'installateur.
3: Oui, j'ai une restauration, j'ai une facture, etc. Ça m'avait été dit par le fournisseur, en fait. Mais je voulais avoir confirmation.
4: Oui, donc c'est confirmé. Par contre, il y a une limite. Ah. Hein, nous, on les prend que jusqu'à 500 euros par système de charge.
3: 500 euros, donc ça fait un crédit d'impôt de 250, c'est ça?
4: Non, c'est 75% le crédit d'impôt.
3: Ah, d'accord. Donc ça fait, oui, c'est vrai. D'accord, 350 euros environ, quoi. Une question dans la question. Alors, de quoi que là, ça n'a plus que 16, vous avez que jusqu'à 500 euros. En fait, j'ai une facture de 2199. Et dans cette facture, j'ai une prime de bienvenue de 600 euros. Alors, est-ce que je déclare 2199 ou 1699? C'est-à-dire que je dédie les 600 euros.
5: Vous déclarez le montant payé?
3: Je déclare le montant payé, d'accord. Mmh.
4: Dans tous les cas, on le plafonnera à 500 pour le crédit d'impôt.
3: Oui, donc ça, ma deuxième question n'a pas lieu, quoi, en fait.
0: Il n'y a pas de questions bêtes. Il n'y a que des bonnes questions, Daniel.
3: Ok, ben je vous remercie.
0: Avec plaisir, Daniel. Passez une belle journée.
3: Au revoir, merci.
0: Au revoir. Moi, une petite question concernant justement les micro-entreprises qui sont plus nombreuses avec différents régimes fiscaux sur la micro-entreprise. Comment ça se passe pour les micro-entrepreneurs pour qu'ils déclarent bien justement leurs revenus, parce que c'est pas automatique, hein, comme chez un employeur finalement.
4: Alors les micro-entrepreneurs, en fait, déjà il faut savoir si au moment de la création de l'entreprise ils ont voté. Opter pour le versement libératoire de l'impôt sur le revenu.
0: Au moment où ils déclarent
4: leur recette à l'URSSAF, ils payent en même temps l'impôt sur le revenu.
0: Okay.
4: S'ils ont opté pour ça, en fait, ils vont devoir déclarer sur la première page de la 2042 CPRO, qui est une déclaration spécifique pour les professions non salariées, en disant qu'ils ont déjà payé l'impôt.
0: D'accord.
4: Donc nous, on les réimposera pas dessus. Si par contre, ils n'ont pas fait cette option, il va falloir qu'on sache s'ils relèvent des bénéfices agricoles, des bénéfices industriels et commerciaux ou des bénéfices non commerciaux.
0: Ok.
4: Et en fonction, ils devront déclarer en fait dans leur catégorie de revenus le montant de leurs recettes. On va faire une distinction éventuellement aussi entre si c'est de la prestation de service ou de la vente de marchandises. Donc ça, normalement, avec leur relevé d'URSSAF qu'ils reçoivent en fin d'année, qu'on peut télécharger sur le site de l'URSSAF. Tout est indiqué avec la totalité de ce qu'ils ont déclaré à l'URSSAF et ça leur redit aussi s'ils ont opté ou pas pour le versement libératoire.
0: On va prendre une question dans un petit instant. On aura quelqu'un. Avant ça, on va écouter Jean-Jacques Lafont avec Le Géant de Papier. On se retrouve dans un instant.
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0: Jean-Jacques Lafont, c'était le géant de papier à l'instant.
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0: Et on continue de répondre à vos questions sur votre déclaration de revenu d'impôt. Nous accueillons Mourad qui est avec nous. Bonjour Mourad.
3: Bonjour.
0: On écoute votre question, Mourad.
3: Alors, ma question, c'est que j'ai un studio en investissement locatif qui est en négatif. Donc, en fait, je n'arrive pas à couvrir tous mes frais en même en encaissant les loyers. Et je paye des impôts dessus. Et j'aimerais savoir si je peux déduire l'impôt que je paye sur ce studio de mon impôt sur le revenu parce que je le paye avec mes revenus de mon travail.
4: Alors, le studio, c'est une location meublée ou une location nue?
3: Meublée.
4: Meublé. Alors en fait, ça va dépendre. Il va falloir choisir l'option à laquelle vous voulez être imposé. Normalement, la location meublée, c'est nous ce qu'on appelle du bénéfice non commercial et c'est en location meublée. On applique un abattement dessus automatiquement de 50% sur les revenus que vous déclarez. En revanche, vous pouvez choisir de passer au réel, mais à ce moment-là, il faut vous déclarer auprès d'un service des impôts des entreprises et faire un bilan pour pouvoir vous mettre en déficit.
3: Je les ai déjà appelés pour leur dire que je suis en déficit. Ils m'ont dit, mais c'est un revenu comme un autre, vous devez payer votre impôt dessus.
4: Vous avez appelé qui?
0: Oh, bravo.
3: J'ai appelé le centre des impôts de Bagnols-sur-Cèze.
4: Les particuliers ou les entreprises?
3: Les particuliers, je crois.
4: D'accord, donc effectivement, on va vous répondre que vous devez payer des impôts dessus parce que c'est un revenu. Mais vous avez la possibilité, si vous êtes en location meublée, de vous mettre au régime ce qu'on appelle réel. C'est-à-dire qu'on va prendre en compte vos revenus et les charges que vous avez dessus et potentiellement vous mettre en déficit d'après ce que vous me dites. Ça, c'est possible, mais avant, il faut vous déclarer auprès du service des impôts des entreprises et il va vous falloir un comptable parce que vous aurez des déclarations au niveau des entreprises à déposer aussi. Vous devez faire un bilan.
3: D'accord. Mais dans tous les cas, dans mes revenus, dans l'impôt sur le revenu que je vais déclarer là, je ne peux pas déduire ça.
4: Là, vous ne pouvez pas parce qu'en fait, l'option doit être faite l'année d'avant. Donc, si vous aviez voulu passer au réel, il aurait fallu le faire l'année dernière. Là, vous êtes obligé de le déclarer de façon normale, donc en micro pour nous. Vous déclarez les revenus et nous, on vous fera un abattement dessus. Donc on vous imposera que sur une partie des recettes que vous avez. Mais effectivement, si normalement vos charges sont plus élevées, là, vous êtes perdant.
3: Et je suis perdant. Chaque année, depuis 2022 que je l'ai acheté, chaque année, je suis perdant de ce revenu.
4: Alors à ce moment-là, pour 2026, vous êtes encore à temps de faire les démarches pour passer au réel. Et du coup, on vous comptera. C'est-à-dire que vous faites un bilan. Donc il vous faut faire un bilan, il vous faut faire des déclarations professionnelles auprès du SIE, mais ça vous permet à la fois de compter vos recettes et de déduire vos charges. Ce qui fait que si vous êtes en négatif parce que vos charges sont supérieures à vos recettes, vous pourrez nous mettre sur votre déclaration de revenus un montant négatif, qui viendra donc du coup en déduction sur lequel on ne vous prendra pas d'impôt sur le revenu dessus.
5: Pour résumer, Mourad, en fait, ce que vous explique Tatiana, ça va changer la manière dont vous allez déclarer. Là, vous déclarez tout sur vos revenus à l'impôt sur le revenu. Et là, vous allez créer une entreprise. C'est ce qu'elle vous dit de prendre contact de le service d'impôt des entreprises. Et à ce moment-là, votre appartement va avoir un bilan comptable avec des dépenses et des recettes. Et si vous êtes déficitaire, vous allez avoir un déficit que vous pourrez ensuite réimputer sur votre déclaration d'impôt.
3: Donc, il faut que je passe par un comptable.
5: Il va falloir, voilà. Et vous avez d'autres obligations, vous avez une périodicité, voilà. Il faut que vous pesiez les avantages et les inconvénients des deux systèmes. Dans le deuxième système, ce que vous propose Tatiana, il y a un peu plus de rigueur à avoir. Il va falloir faire des déclarations, et des déclarations qui sont autres que celles que vous faites aujourd'hui pour votre déclaration sur le revenu. Prendre un comptable, faire un bilan et faire apparaître ce déficit.
3: Très bien, merci.
0: Merci beaucoup Mourad.
3: Au revoir.
0: Bonne journée à vous. On prendra
3: Bonne
0: une
3: journée,
0: toute dernière question dans quelques instants. On accueillera Sébastien. Et juste avant, on va écouter Adriano Centano dans un instant.
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0: un gros souvenir. Hein. Adriano Celentanos, Svalutation à l'instant.
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0: Le temps passe vite sur ce sujet qui est parfois complexe, hein, la déclaration d'impôt sur le revenu. Sur une dernière question, tiens, on accueille Sébastien qui est avec nous. Bonjour Sébastien.
2: Bonjour, comment allez-vous?
0: Ben ça va, impeccable, et vous?
2: Et bonjour, vous êtes intervenante aussi.
3: Bonjour.
0: On vous écoute Sébastien, on écoute votre question.
2: Voilà. Je vais faire des travaux de remplacement de la salle de bain et je veux savoir si ça fait partie des réductions d'impôts. Et si oui, dans quelle case il faut le mettre?
3: Alors, vous allez faire ou vous avez fait?
2: Je vais faire.
3: J'ai pas la loi de finances 2026.
4: Alors, ouais, ce qui se passe, c'est que chaque année, les principes sont revotés par les députés. Et donc, d'un point de vue absolu, enfin, si on est dans les mêmes conditions l'année prochaine que cette année, il faut quand même remplir des conditions que Tatiana va vous donner.
3: Voilà, parce que du coup, nous, on a les conditions pour les travaux réalisés en 2025. Donc, si on est sur les mêmes conditions, il faut que la dépense soit en lien avec un équipement qui permette l'adaptation des logements à la perte d'autonomie ou au handicap.
2: D'accord, ok.
3: D'accord. Donc, oui. À ce moment-là, il faut quand même répondre à différents critères. Donc, sur la perte d'autonomie, on est sur des personnes qui ont 60 ans ou plus et qui souffrent d'une perte d'autonomie. Donc là, on est sur une grille qui est nationale, qui donne en fait la perte d'autonomie et le taux de perte d'autonomie. Ou en présence d'une incapacité qui est supérieure à égale à 50%.
2: D'accord.
3: Si vous rentrez dans ces cas-là, effectivement, certaines dépenses pourront être prises en déduction et elles sont limitatives, ces dépenses, donc notamment au niveau... Alors, salle de bain, vous entendez par quoi au niveau de salle de bain?
2: C'est le bac à douche.
3: Le bac à douche. Donc, en fait, le seul qui... Il y a deux choses qui peuvent être prises. C'est la cabine de douche intégrale pour les personnes à mobilité réduite.
2: Qu'on voit à la télévision.
3: Je sais pas si on les voit à la télévision.
2: Il y a une publicité sur ça, c'est pour ça.
3: D'accord. Donc c'est cabine de douche intégrale en fait qui permet effectivement à une personne à mobilité réduite de pouvoir se doucher, je pense, en position assise avec tout ce qu'il faut, pour être correctement installé au niveau de la cabine de douche. Et sinon, vous avez le bac à douche extra plat et porte de douche. Donc là, en fait, c'est les bacs à douche qui sont, on va dire, quasi comme une douche à l'italienne, en fait, qui vous permet, en fait, de ne pas avoir de bac à monter et tout ça quand vous êtes en perte d'autonomie.
2: D'accord.
3: Voilà, c'est limité à ces deux choses-là au niveau de la douche.
4: Mais ce qu'on vous dit là, c'est pas forcément ce qui s'appliquera l'année prochaine lorsque vous aurez réalisé vos travaux.
2: Ok, c'est bien noté. Je peux me permettre juste une petite aparté. Les vitrées, ça fait partie d'une réduction d'impôt, remplacement d'une vitrée.
3: Non, ça ne fait plus partie des réductions d'impôts maintenant.
2: Ça ne fait plus partie.
3: Non.
2: D'accord. Très bien.
0: Merci beaucoup,
2: super.
0: Sébastien.
2: Vous êtes super. Je vous remercie pour tout.
0: Merci. Bonne journée à vous.
3: Au revoir.
0: Rapidement aussi, on avait une question sur le chat, notamment de Bernard Dallès, qui demande à partir de quel montant de revenus devient-on imposable?
4: Alors, cette année, le montant a été revalorisé de quasiment 1% pour tenir compte de l'inflation. Et pour une personne seule, on sera à 11 600 euros.
0: D'accord.
4: Donc, si vous touchez 11 601 euros, vous serez imposable.
0: On sera imposable.
4: Okay. Voilà, sachant que le taux d'imposition à ce montant-là, il est de 0%. Donc, vous serez imposable de 0%, donc de 0. Et ensuite, il faudra, entre 11 601 et 29 579, vous avez un taux d'imposition à 11%. Voilà. Mais ça, ce qui est pratique, c'est que quand vous faites votre déclaration en ligne, vous pré-remplissez et vous voyez immédiatement le montant de votre impôt qui s'affiche. Et pour rappel, dans le Gard et en Lozère, vous avez jusqu'au 28 mai pour faire votre déclaration d'impôt en ligne.
0: Donc, c'est vrai, il y a eu beaucoup de questions ce matin. C'était assez dense, mais je suppose que, bien évidemment, vos services restent disponibles pour tous les contribuables qui ont des questions. On peut rappeler les numéros, les sites internet, les adresses.
4: Alors, pour toute question, et donc il y a une grosse évolution puisqu'on a une intelligence artificielle qui répond à vos questions. Enfin, alors c'est pas une intelligence artificielle, mais c'est vos questions sont transformées et comprises avec une intelligence artificielle. Donc c'est 24 sur 24, 7 sur 7, impots.gouv.fr. Donc là, vous allez en ligne. Vous pouvez aussi le faire sur votre smartphone. Sinon, on a nos services des impôts des particuliers qui sont dans le Gard et dans la Lozère qui sont disponibles le matin où vous pouvez aller et éventuellement prendre des rendez-vous. Et on a également l'ensemble des France Services. Dans le Gard, on a nos 30 France Services. Et en Lozère, on a aussi les France Services de Méruès, de Massegros, de Canourges et de Villefort, qui proposent des créneaux de rendez-vous de 30 minutes en matinée lorsque vous êtes un peu éloigné, puisque c'est le cas, demande pour pouvoir prendre les rendez-vous. Et sinon, on a un numéro de téléphone qui est disponible aussi du lundi au vendredi de 8h30 à 19h. C'est le 0809 401 401.
0: Eh ben, c'est parfait. Vous avez été au top. Merci beaucoup d'avoir répondu à nos questions. Merci Aurélie Franco d'avoir été avec nous. Merci Tatiana Simon. Vous allez jusqu'au bout. Je n'y arriverai pas. Voilà, c'est décidé. Je suis désolé mille fois, grave. Tatiana. Merci en tout cas d'avoir répondu à nos questions. On vous souhaite une belle journée. À bientôt.
4: Merci.
0: Le bouquet final, il est là. C'est Vanessa Paradis. Ah ouais, je me prends tout là, les jingles dans la tête, mais c'est pas grave. Allez, Vanessa Paradis, bouquet final pour vous souhaiter une belle matinée.

0: Elle était de retour depuis l'été dernier avec un nouvel album, Vanessa Paradis, avec bouquet final. Quelle heure il est? Il est 9h56, c'est l'heure comme chaque matin de retrouver les conseils précieux de notre vétérinaire, le docteur Pierre Fabin. Alors, on va parler d'un sujet un peu particulier aujourd'hui, et c'est une situation que beaucoup de maîtres ont vécu avec une immense gêne. C'est votre chien, d'habitude si gentil, il se met soudainement à aboyer sur une personne portant un chapeau, en fauteuil roulant, ou encore une personne ayant une couleur de peau différente de la vôtre. On se sent très mal à l'aise, forcément, au point de se demander, mais mon chien peut-il être raciste? Le docteur Pierre Fabin lève ce tabou sur ce comportement déroutant.
1: Alors, vous pouvez totalement vous rassurer, le racisme est un concept purement humain, fondé sur des préjugés. Votre chien, lui, ne juge absolument personne. Ce que vous observez s'appelle en réalité de la néophobie, c'est-à-dire la peur de l'inconnu. Tout se joue quand il était bébé, en fait. Entre ses 3 et ses 12 semaines, c'est la période de socialisation où un chiot enregistre ce qui est, entre guillemets, normal dans son environnement quotidien. S'il a grandi dans un foyer sans barbe, sans chapeau ou avec une seule couleur de peau, tout ce qui sort de ce schéma habituel devient potentiellement menaçant pour lui. Chez le chien, l'inconnu déclenche un réflexe de survie immédiat, le stress et l'aboiement pour faire fuir la nouveauté.
0: C'est donc un simple manque de repères visuels à son enfance. Mais pourquoi un simple grand chapeau, de grosses lunettes ou une barbe très fournie le font autant paniquer?
1: Parce que le chien est un expert de la communication non-verbale qui passe son temps à lire nos micro-expressions faciales. Pour un chien, un humain avec un grand manteau, une canne ou un grand chapeau n'a tout simplement plus la même silhouette. De la même manière, les grosses lunettes de soleil, une très longue barbe ou une couleur de peau à laquelle il n'est pas habitué vont modifier les contrastes de son point de vue. Il n'arrive tout simplement plus à lire correctement le visage, le regard et les intentions de la personne en face de lui. Comme il ne comprend pas ce qu'il a devant lui, il panique.
0: C'est fascinant, mais alors comment expliquer le grand classique du chien qui déteste spécifiquement le facteur?
1: Le facteur, c'est une situation très différente, c'est du conditionnement. Le facteur approche, le chien aboie pour protéger son territoire, et que fait le facteur? Il dépose son courrier et s'en va. Dans la tête de votre chien, la logique est imparable. Il est le gardien parfait, il a fait fuir le facteur, et il recommencera donc avec fierté le lendemain. Dans tous les cas, la règle d'or est la même. Ne grondez jamais votre chien, crier sur lui va juste confirmer son angoisse et lui prouver qu'il y a bien danger.
0: Eh ben merci beaucoup docteur Pierre Fabin, les conseils du vétérinaire comme chaque matin, et puis apprenez à faire connaître votre votre facteur, quoique maintenant il passe beaucoup moins, c'est vrai, avec les emails, c'est une fois sur deux, donc faut l'habituer quand même. Merci à vous, merci, une bonne matinée à 9h58, et on va se retrouver pour la deuxième partie de l'émission. On va parler un peu cuisine, on va se détendre après le lourd sujet des impôts. Tiens, on va cuisiner du poisson aujourd'hui avec une personne que vous connaissez qui est de retour sur votre radio, ici Gare-Lozère, c'est Claire Arnal, elle sera notre invitée entre 10h et 10h30. Vous restez avec nous, ça arrive dans un instant.
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0: lui soupçonner d'avoir fait mine de foncer sur la foule avec sa voiture. Ça s'est passé le 1er janvier dernier à la sortie d'une boîte de nuit. Les videurs l'avaient refoulé. Il est libre sous contrôle judiciaire. Une première Française positive à l'antivirus. Elle est hospitalisée en ce moment à l'isolement pour une quarantaine de jours. Annonce de Stéphanie Rist ce matin sur France Inter. La ministre de la Santé ajoute qu'il y a 22 cas contacts en France. Une réunion d'urgence prévue cet après-midi avec Sébastien Lecornu, le Premier ministre. Nouvel examen de la loi sur la fin de vie au Sénat. Aujourd'hui, le texte largement amputé, 700 amendements en tout, en partie des élus de la droite et du centre qui ne veulent pas de l'aide à mourir, comme c'est le cas en Suisse, par exemple. Un Lozérien au cœur d'une bataille entre verbicrucistes, ces personnes qui créent les grilles de mots fléchés. Marold Monnier fait deviner des mots, préfère faire deviner des mots liés au rap ou encore au féminisme et refuse d'intégrer des mots qu'il juge racistes ou encore des noms de personnalités accusées d'agression sexuelle. C'est aussi à lire sur ici.fr, page Gare Lozère. Et un arbitre gardois, lui, commence à compter les jours jusqu'au mondial de foot. Il ne lui reste plus qu'un mois à patienter, puisque oui, la Coupe du Monde aux États-Unis, au Mexique et au Canada, ça commence le 11 juin prochain. On est le 11 mai aujourd'hui, donc c'est Mehdi Ramouni. Il se prépare à Clairefontaine et sera assistant de François Le Texier. L'interview de 7h45 ce matin, c'est sur ce sujet. C'est en réécoute, devinez où, sur ici.fr, page Gare Lozère.
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0: Je peux vous poser une question, Sébastien?
2: Je vous écoute, Cédric, je suis tout ouïe.
0: Alors, est-ce qu'il faut plutôt mettre la doudoune et le pull ou plutôt le t-shirt et la chemise?
2: Ça dépend si on est frisqué ou pas.
0: Alors, je suis plutôt frisqué. Qu'est-ce qu'il faut que je mette?
2: Allez, petite veste. Petite veste.
0: Mais légère ou une grosse doudoune?
2: Non, petite veste. Non, après, ça va être trop chaud, je pense.
0: D'accord.
2: Pour l'après-midi. Non, parce que les éclaircies seront belles, notamment dans le Gard, un petit peu moins en Lozère, avec encore un risque d'averse, notamment sur l'ouest du département. Ça ira beaucoup mieux cet après-midi, on retrouvera des conditions un peu plus clémentes. Vous l'avez compris, donc ça va s'améliorer au fil des heures, avec des températures, je vous l'ai dit, vous voyez, petite veste. Bon, c'est vrai que si vous êtes à Saint-Chilly-d'Apcher, 12 degrés,
0: ouais, c'est un peu juste. Ça commence à être un peu fresqué. Ouais.
2: Bon, Amande, vous voyez, par exemple, petite veste, c'est bien. 15 degrés, Amande, même okay. À Florac, hein, vous voyez, 18 degrés. Au Vigan aussi, vous voyez, 20 degrés. Puis à Nîmes, bon, 22 degrés. À l'Est, 23 degrés. Donc, ouais, même là, on peut limite t-shirt, quoi. Donc, on est bien.
0: J'ai failli faire une blague nulle, mais je la ferai pas à l'antenne. Peut-être en antenne, mais pas maintenant.
2: Bon, on
0: l'écoute. J'ai honte. J'ai honte d'avance.
2: Oh, mais j'ai hâte de l'entendre. C'est là où vous nous avez donné l'eau à la bouche. Fallait pas nous lancer comme ça. J'ai limite envie de.
0: Désolé, c'est comme ça. Ça s'appelle le teasing.
2: Allez,
0: c'est du teasing.
2: Allez, pendant France Gall, on l'écoute.
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2: Oui, il jouait du piano debout avec France Gall et puis on va écouter la blague de Cédric. Et si elle est audible, je vous la dis juste après.

0: Il jouait du piano debout, signé France Gall.
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0: Vous avez remarqué mon moment d'hésitation, c'était pour savoir si vraiment j'allais dire la blague de Cédric. Non, en fait, finalement, on a eu un petit flottement dans le studio et puis du coup, on va le rebaptiser Jean Blogueur Humoriste. Voilà, c'est plutôt ça. Merci, si vous venez de nous rejoindre, il est 10h08. Notre deuxième partie consacrée, vous le savez, à la cuisine et notamment le poisson, puisque elle fait son retour. Vous la connaissez, si vous êtes fidèle auditeur d'ici Garloser, c'est Claire Arnal qui est avec nous. Bonjour Claire.
3: Bonjour à tous.
0: Comment ça va, Claire ?
3: Très bien.
0: Bon, dans un instant avec vous, voilà, on va parler poisson. On va parler, le poisson. Il y a des saisons un petit peu, voilà, en fonction. On est au mois de mai. Qu'est-ce qu'on va pouvoir trouver sur les étals, notamment à la poissonnerie Carmen au Hall de Nîmes. On va voir tout ça avec vous dans un petit instant. On va parler aussi parce que moi, je m'y connais pas trop. C'est vrai que ça fait peur des fois un peu le poisson, le cuisiner, tout ça. Donc on va voir ça avec vous.
3: On va faire tomber les a priori.
0: Voilà, exactement. On va voir ça. Et juste avant, je vous propose la dernière chanson du monde. C'est signé Florent Parny. C'est une nouveauté ici à Garloser. Et puis on vous retrouve dans un instant, Claire. On va parler poisson juste après ça. À tout de suite.

0: La dernière chanson du monde, nouveauté ici Gare Lozère, c'était Florent Pagny.
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0: En parlant de nouveauté, oui, c'est une petite nouveauté. C'est le retour finalement d'une figure emblématique. C'est Claire Arnal qui est de retour avec nous. On parle poisson en ce lundi. Bon, Claire, depuis le temps, voilà, on va en réviser un peu les fondamentaux, j'ai envie de dire. Ce matin, le poisson, voilà, comme on le disait, ça, il y a des saisons. On peut pas forcément manger tous les poissons tout au long de l'année. C'est vrai qu'en tant que consommateur, on a pris ses habitudes avec beaucoup de produits. Malheureusement, c'est le cas des fruits et légumes où on trouve un peu de tout toute l'année. Bah, c'est aussi le cas pour les poissons. Alors, oui. On peut pas forcément tout trouver toute l'année.
2: Non, il y a les saisons, mais il y a aussi la météo qui va impacter.
0: Beaucoup.
2: Énormément. Selon la météo, les pêcheurs vont pas nous ramener les mêmes poissons. Ma grand-mère partait du principe qu'on ne fait pas le menu avant d'aller au marché, on le fait une fois au marché.
0: Eh ben oui, et comme on dit, on ne met pas la charrue avant les bœufs.
2: Non.
0: Bah, c'est pareil.
2: Et ça permet de faire des économies. Parce que quand on arrive devant un banc de poissonnerie, quand on regarde les produits qu'il y a, on commence à se faire une idée sur le menu qu'on va faire. Déjà en fonction des prix aussi, parce que d'un jour à l'autre, le prix peut des fois même doubler. Et ensuite, on regarde en face à l'étal du primeur. Et là, on va faire nos accompagnements et on va faire notre menu.
0: Alors en ce moment, à la poissonnerie Carmen, au hall de Nîmes, qu'est-ce qu'on va pouvoir trouver de bon en ce moment ?
2: Déjà, ça va dépendre de la météo.
0: La météo, allez, on y revient toujours, la non, météo qui est importante.
2: Là, la pluie s'arrête un peu, donc ça va être plus facile. Mais en ce moment, on a beaucoup de crevettes fraîches du Gros-du-Roi.
0: Ok.
2: Ça, c'est quelque chose qui est vraiment intéressant pour tout le monde, parce que déjà, tu n'as pas de nitrite dedans. Parce qu'il faut savoir que toutes les crevettes qui sont cuites, ils sont obligés de mettre des nitrites pour les conserver.
0: Ah oui, c'est
2: les
0: comme sulfites, ce qu'on met dans le...
2: toutes les choses comme ça.
0: Ouais, les conserves... dans les jambons blancs, par exemple.
2: T'en as partout.
0: Ouais, c'est ça.
2: Donc l'avantage, c'est que là, zéro sulfite, tu peux en donner aux enfants à qui tu veux. La crevette crue, tu peux la consommer, enfin, soit crue, soit tu la fais cuire.
0: Une bonne mayo maison, par exemple.
2: Moi, je la mange comme ça.
0: Ah ouais.
2: Moi, je suis une horreur. Moi, je dis aux clients que c'est pour tester, pour être sûr de ne pas les empoisonner, mais au fur et à mesure de la matinée, je la mange comme ça.
0: Comme on mange les cacahuètes à l'apéro, bah, clairement.
2: Moi, je mange les crevettes. Pas toutes les variétés, mais les crevettes du Gros-du-Roi, c'est des petites crevettes roses.
0: Ok.
2: Qui sont très fines et qui n'ont pas un goût trop fort.
0: Enfin, oui. C'est vrai que des fois, les grosses crevettes, là, des fois, ce n'est pas très agréable. Hein.
2: Ouais. C'est ça. Puis elles ont tendance à être trop fermes. Celles-là sont vraiment accessibles à tout le monde parce que pas trop fermes. En termes de cuisson, en plus, c'est hyper simple. Tu prends
0: c'est quoi ça parce que, ah oui, c'est à la poêle, on les fait revenir.
2: Moi, j'y vais vraiment nature. Hein. Là, on est sur du produit de saison, de région, ça a du goût, tu n'as pas besoin d'artifice.
0: Okay.
2: Donc, tu fais juste chauffer une poêle avec du sel. Quand la poêle et le sel sont bien chauds, tu mets tes crevettes dedans.
0: Un peu d'huile d'olive, non ?
2: Non, même pas.
0: Comme ça,
2: le sel, ça va faire exhausteur de goût. Ça ne va pas te saler parce que tu as la carapace de la crevette.
0: Oui, de toute façon, la chair ne brûle pas, quoi, finalement.
2: C'est ça. Quand tu vois que ça change de couleur, tu tournes et là, tu vas pouvoir manger. Donc ça, c'est accessible à tout le monde. Ça ne sent pas trop fort dans la cuisine. Et c'est fait en 3 minutes.
0: C'est ça.
2: Et en plus, moins de 10 euros le kilo.
0: Ah oui, c'est économique parce qu'en ce moment, c'est vrai, voilà.
2: Cette saison,
0: avec le pouvoir d'achat, c'est parfait. Faut consommer local et de saison. Et là, on a les meilleurs tarifs. Vous restez avec nous, Claire. On va se retrouver dans un instant. Bah tiens, justement, on va partager une idée de recette. Tiens, justement, pour midi, si on n'a pas d'idée, on va cuisiner un peu de poisson. Mais juste avant, je vous propose d'écouter Kate Bush avec Babouchka.

0: Tête Bouche avec Babouchka sur votre radio locale ici, gare Lozère. On est toujours avec Claire Arnal. Claire, dans un instant, tiens, une petite idée de recette de cuisiner le poisson. C'est vrai que ça fait peur des fois de cuisiner. On a peur des odeurs. Enfin, mais bon, on va balayer tout ça et puis vous allez nous donner une bonne idée de recette. On va se retrouver dans quelques minutes juste après ça, tout de suite.
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0: Le carnet à spirale signé William Scheller.
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0: Justement, le carnet à spirale, on va le sortir tout de suite, le stylo avec, et on va bien noter ce que va nous dire Claire Arnal de la poissonnerie Carmen au Hall de Nîmes, que vous connaissez maintenant. Claire est de retour depuis aujourd'hui et j'avais envie d'avoir quelques conseils, Claire, parce que on en parlait hors antenne. C'est vrai que le poisson, c'est compliqué à cuire. Enfin, c'est dans l'imaginaire.
3: Hein. Oui,
0: c'est
3: voilà.
0: Compliqué à cuisiner. Le faire aussi, que ça dégoûte pas les enfants, parce que voilà, quand on a des enfants, des fois, cuisiner un poisson entier, tout ça, le présenter, des fois, ça peut repousser, entre guillemets, même si, alors, pas du tout, mais voilà. Qu'est-ce qu'on pourrait déjà avoir, pour ceux qui ont pas, ben, les enfants qui ont jamais mangé de poisson, quasiment pas, les amener à manger du poisson?
3: Pour enlever les a priori, il faut faire avec les enfants. Tout est une question d'éducation. Si déjà, quand on fait le marché, on va avec les enfants, on va pouvoir, nous, questionner l'enfant. Quel est le poisson qui t'attire? Quel goût tu as envie? Est-ce que tu veux que ce soit fort ou non? Et en leur montrant, déjà, comme ils choisissent eux, ils vont avoir plus envie de le manger. Derrière, on va aussi leur demander de cuisiner avec nous. Donc, comme ils vont le préparer, ils vont avoir
0: déjà
3: cette fierté.
0: Ils sont impliqués, ouais.
3: Ouais, ça leur plaît. Après, il y a des poissons où on va pouvoir tricher. Il y a des poissons où je vais pouvoir enlever l'arête, mais le laisser entier. Okay. Comme ça, on va pas habituer l'enfant à un poisson carré.
0: Oui, c'est ça, ouais. Voilà. Bah... Le fameux. Avec les yeux dans les angles, c'est ça.
3: Après, on peut faire du poisson pané. Hein.
0: Oui, non, mais bien
3: avec
0: sûr.
3: Des vrais filets, et l'enfant va le faire. Je fais même des boulettes de poisson avec mes enfants.
0: Bah, justement, tiens, une ça c'est simple. Par exemple, on peut demander, bah, vous, à Claire, vous nous levez les filets.
3: Oui.
0: Quel est le poisson idéal? Un fish and chip, tiens, par exemple. Enfin, je prends l'exemple comme ça, mais enfin, tirer des filets, les panés, quel poisson?
3: En ce moment, je dirais le muge. Parce que le muge, on est le muge ou le mulet de mer, il y a les deux noms. Mmh. En ce moment, on est en moyenne à entre 7 et 8 euros le kilo.
0: Okay.
3: Donc vraiment très intéressant. On l'appelle aussi le loup du pauvre. C'est un poisson qu'on a beaucoup au Gros du Roi, que beaucoup de tables d'étoilés et de restaurants du centre-ville utilisent, parce que c'est un poisson qu'on peut consommer aussi bien cru que cuit. Et pour faire du fish and chips avec les enfants, ça marche super bien.
0: Ouais. Ok. Donc là, c'est simple. Hein. En fait, on fait une panure, tout simple.
3: On peut s'amuser sur la panure aussi. Hein.
0: Ouais.
3: Moi, j'aime beaucoup ça.
0: Je note.
3: En fait, selon l'âge des enfants, déjà, il va falloir valider les risques alimentaires. Donc, il faut faire goûter différentes choses. J'aime beaucoup aller à la boulangerie, acheter du pain que je vais faire griller à la maison et je mixe. Parce qu'en faisant ça, tu peux le faire avec du pain au maïs.
0: Ouais.
3: On peut le faire avec un pain ou noisette.
0: Oui, les pains spéciaux,
3: tous les pains spéciaux, en fait, qui vont être grillés. Mm-hmm. Ça va permettre de rajouter du goût selon le poisson. Après, on fait une panure classique. Hein. On prend le poisson qu'on aura mis en filet. Si jamais vous voulez faire des fish and chips, demandez au poissonnier d'enlever la peau du poisson en même temps. Parce que la peau, si on le fait en fish and chips, ça ne marchera pas et vous n'êtes pas équipé à la maison pour pouvoir l'enlever sans vous blesser.
0: D'accord. Ah ouais, parce que c'est raide.
3: Enfin, pour moi, je trouve ça facile, mais parce que j'ai les couteaux qu'il faut.
0: Voilà, c'est ça. C'est toujours. C'est vrai, parce que alors, les couteaux qui coupent comme mes genoux, comme on dit, à la maison. Alors, du coup, c'est très compliqué. Et puis souvent, quand on coupe le poisson, on fait de la bouillie après.
3: Ah ben, pour faire les boulettes, c'est pratique.
0: Hein. Ben voilà, la rigueur.
3: Ça marche aussi.
0: Donc, on le rappelle, quel poisson pour les.
3: Pour le fish and chips, si on prend un poisson entier et local, le muge, c'est très bien.
0: Le muge.
3: Ouais.
0: Qu'on trouvera à la poissonnerie Carmen au hall de Nîmes.
3: Oui, et qu'on trouve quasiment toute l'année.
0: Toute l'année. En plus, c'est pratique.
3: Voilà, c'est pratique et très rarement à plus de 10 euros le kilo.
0: Donc, vous avez votre recette pour mercredi, pour les enfants. Mercredi midi.
3: Et pas que les enfants, parce que le muge est très bon cru aussi. En tartare, on s'éclate.
0: Un bon fish and chips, c'est bon aussi. Franchement, avec une bonne sauce pour les... Bah non, on est d'accord.
3: Ça du gras, du gras, du gras.
0: Sur du gras. Le gras, c'est la vie.
3: J'en étais sûr qu'il allait me sentir ça là.
0: Bon, en tout cas, merci beaucoup. Merci Claire d'avoir été avec nous pour ces précieux conseils. On aura l'occasion de vous retrouver au courant des semaines et des mois prochains, j'en suis sûr. Merci beaucoup d'avoir été avec nous.
3: Merci à vous. Passez une belle journée.
0: Et maintenant, c'est Zouk Machine avec Maldon pour vous souhaiter une belle matinée.
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0: Mais oui, on l'a. Zouk Machine, Maldon à l'instant sur votre radio, ici Gare Lozère.
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0: Bah oui, toutes les heures, toute la journée. Vos infos utiles et pratiques. Et on commence par une petite séance cinéma, mais sans exploser le budget. Bah oui, c'est possible dans le Gard. À Bagnols-sur-Cèze, le cinéma Émotion casse les prix grâce à un partenariat avec Ozac. Résultat, bah, des places à 5,50€ puis 79 centimes pour la réservation, soit à peine un plus de 6€ la séance. Une économie quand même de plus de 2€ par billet. Il suffit de s'inscrire gratuitement sur la plateforme Ozac sans abonnement. Une bonne idée pour se faire une toile plus souvent en fin ou entre amis. Et si vous faisiez aussi des économies tout en aidant la planète? En Lozère, la communauté de communes Cœur de Lozère lance des aides financières pour faire face au manque d'eau. Bah, l'idée, c'est de vous aider à récupérer l'eau de pluie chez vous ou à installer des équipements économes comme des mousseurs ou des pommeaux de douche. Alors concrètement, bah, c'est une partie du matériel qui peut être remboursée pour arroser le jardin, nettoyer ou simplement consommer moins au quotidien. Un geste simple, utile et qui peut faire baisser la facture. Toutes les infos sont à retrouver sur le site de la communauté de communes Cœur de Lozère.
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0: On est ensemble jusqu'à 11h et on continue de vous accompagner ce matin en musique avec un bon Lionel Richie All Night Long pour vous souhaiter une belle matinée avec nous.

0: Le voyage est fini. Avec Lionel Richie, All Night Long.
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0: Vous cherchez une astuce verte chaque matin pour transformer votre bout de terre? Bah, pas de souci. Il est là comme chaque matin. David Mack, professionnel des espaces verts, a toujours la bonne réponse. Et ce lundi, on parle de la pelouse. Hein, comment la réveiller après l'hiver sans se prendre la tête? Bonjour David.
3: Et bonjour. Aujourd'hui, on parlait d'un sujet délicat, l'entretien des gazons. Est-ce que je le garde ou pas? En tout cas, ça s'entretient. Un gazon, on est donc sur une graminée ou un mélange de graminées. Donc, on n'accepte pas, on va dire, les adventices, faussement appelées les mauvaises herbes. Donc, il y a effectivement de la tonte, du démoussage, du défeutrage. Donc, si on prend toutes les règles, ça s'entretient à l'année et ça coûte une fortune. Autant laisser la remplaçant des gazons, vous gagnerez du temps. Sinon, effectivement, de la tonte plus ou moins courte en fonction de la saison. On taille court en hiver et au printemps, on laisse beaucoup plus long en été, puisque ça fera effectivement des grosses économies d'eau. On a pris de l'eau, mais la sécheresse était quand même pas loin, vu le mistral qu'on a eu sur ces quasiment le mois complet du mois d'avril. Au niveau de l'engrais, c'est très gourmand, une graminée mange énormément d'azote, donc on est sur des engrais azotés, qu'on trouve en commerce, avec ou sans désherbant, c'est encore un vaste débat sur l'emploi de chimie dans les jardins. On a quelques maladies, surtout là avec la pluie, on peut avoir ce qu'on appelle des taches rouges, donc une rouille qui va se développer, c'est vraiment spécifique aux graminées, pas grand chose à faire, un coup de bouillie bordelaise, sinon vous allez retrouver des énormes trous de 2-3 mètres carrés, avec une plante qui soit complètement desséchée. Le défeutrage, ça se fait une fois par an, automne ou printemps, on est sur un peu le ce qu'on appelle le scarificateur, une espèce de lame qui vont couper les graminées sur 1 centimètre de profondeur, ça enlève ce qu'on appelle les chaumes mortes, et ça permet de ce qu'on appelle techniquement améliorer le plateau de tallage. Donc c'est en fait l'enracinement de surface, ça permet d'avoir un gazon très compact, très plat, et non pas un petit peu en relief comme on peut avoir, les fameuses touffes qui passent pas dans la tondeuse. Et après en été, je redis, voilà, on va monter peut-être de 1 cm, 1 cm et demi la coupe, donc la plus haute, l'enracinement sera plus profond, ça résistera mieux à la sécheresse, et surtout aux maladies d'automne dessus. Et pareil, l'engrais 2 fois par an, printemps, automne, ça suffit amplement. On n'est pas en Angleterre, on cherche pas des greens de golf. Hein. On garde vraiment un gazon, voire un peu sauvage, ce qui permet d'économiser des produits, de l'eau et de l'engrais.
0: Merci beaucoup David Mack pour tous vos conseils. On les réécoute bien évidemment sur le site ici Gare Lozère, votre radio de proximité. Belle matinée à tous, on se retrouve dans un instant.
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0: C'était Elena avec Tout a changé à l'instant.
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0: Chaque jour, on teste de belles choses pour vous. Et ce matin, tiens, on va direction le parc Dinopédia.
2: Aujourd'hui, j'ai testé Dinopédia Park. Je vous emmène faire un bond de 200 millions d'années. Direction les Cévennes, au cœur d'un parc pas comme les autres. Préparez-vous, on marche dans les pas des dinosaures. Pas de manège, ni de file d'attente interminable. Le Dinopédia Park, c'est avant tout une expérience immersive en pleine nature. On se balade sur des sentiers ombragés au milieu des arbres et soudain, un tricératope surgit et un tyrannosaure rugit. Cela crée une vraie surprise, presque des petits moments de suspense pour les enfants. Tout est pensé pour apprendre en s'amusant. Le parcours est ponctué de scènes grandeur nature avec des dinosaures animés et parfois impressionnants et réalistes. Les enfants adorent évidemment, mais les adultes se prennent aussi au jeu. On lit des panneaux qui expliquent les espèces, leur époque, leur mode de vie, sans jamais casser le rythme de la balade. On écoute, on observe, on se rend compte et on révise même l'histoire de la préhistoire. Ce qui est particulièrement réussi ici, c'est l'équilibre entre la pédagogie et le divertissement. On ne subit pas une leçon, on vit une aventure. Le cadre naturel des Cévennes joue un rôle énorme. Contrairement à certains parcs très artificiels, ici la forêt devient un décor vivant. On marche, on respire, on prend le temps. Et puis, il y a cette dimension familiale très forte. C'est accessible, ludique et ça plaît vraiment à toutes les générations. Comptez environ 1h30 et 2h de visite selon votre rythme. Le parc est idéal pour une sortie en famille avec des enfants à partir de 3 à 4 ans. Prenez quand même des bonnes chaussures, ça reste une balade en pleine nature. J'ai testé, j'ai adoré le Dinopédia Park et c'est une sortie simple, intelligente et dépaysante. C'était Béatrice et à très vite pour une nouvelle chronique pleine de découvertes.
0: Eh ben, ça s'est entendu à votre sourire, hein, Béatrice Caboret. Vous avez à donner à Dinopédia Park. On ira à coup sûr. Merci beaucoup à vous et vous restez avec nous. John Lennon avec Imagine pour vous souhaiter une belle matinée sur votre radio. Ici Carlos Herr.

0: Belle matinée avec ici Garth Lauzer et John Lennon, c'était Imagine.
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0: Et il est l'heure de notre radar des tendances. C'est avec Muriel Jordan qui décrypte pour nous les phénomènes de société. Aujourd'hui, tiens, on s'intéresse aux jeux d'échecs à l'école.
3: En France, en 2022, la Fédération française des échecs a lancé le programme Classe Échecs pour promouvoir son développement dans les écoles primaires. En 2025, 160 000 élèves ont été initiés aux échecs. Les enseignants y voient un moyen de travailler différemment les mathématiques et ils ont constaté que les échecs développaient des compétences en enseignement moral et civique. Alors qu'avant, le joueur d'échecs à l'école, il était perçu comme le rat de laboratoire. Heureusement que les temps ont changé, hein. Les confinements, les jeux d'échecs en ligne, la série, le jeu de la dame sur Netflix, tout ça a boosté le jeu de plateau. Sur YouTube, on assiste même à des tournois d'échecs entre youtubeurs célèbres et basketteurs de NBA. Julien Song a 32 ans, maître international d'échecs depuis l'âge de 20 piges, l'un des plus jeunes en France. Son compte Insta est suivi par près de 322 000 personnes et ses vidéos sur les échecs cartonnent. Alors sur France 5, il y a quelques semaines, il dégommait les idées reçues sur le jeu, souvent perçues comme une activité ennuyeuse.
4: Les joueurs, eux, ils sont à fond. Et les spectateurs, par exemple, cette année, les échecs, ils ont fait leur entrée à la Coupe du Monde d'e-sport. Et pour la première fois, on a vu des stades en folie, en train d'acclamer Magnus Carlsen, etc.
3: Magnus Carlsen, hein, c'est le prodige norvégien des échecs numéro 1 mondial. Bref, on ne compte plus le nombre de clubs d'échecs en France, de gymnases et de salles des fêtes remplies de jeunes les week-ends pour des tournois.
0: Et en 4 ans, ce dispositif Classe Échecs a déjà sensibilisé plus de 300 000 élèves en Corse. Les échecs font même partie des matières obligatoires. Cette région est même en tête des classements nationaux en mathématiques. Les bienfaits des échecs sur les jeunes sont nombreux.
3: Oui, et pour les connaître, j'ai contacté Frédéric Roux, président du club d'échecs de Senlis, dans l'Oise. Il nous fait la liste de tous les bienfaits des échecs.
5: Ça va développer la pensée critique, la concentration, la mémoire, la patience, la persévérance. Ça va développer aussi des compétences mathématiques et logiques, sociales et émotionnelles. Il se passe plein de choses, en fait, dans votre tête, dans votre corps, le rythme cardiaque qui va s'accélérer. Et chez nous, par exemple, à l'école des jeunes, on travaille beaucoup sur la gestion des émotions. Apprendre aux jeunes à décrypter une émotion.
3: Alors certes, c'est un jeu populaire, les échecs, mais qui reste très masculin. C'est dommage ça, Frédéric, quand même.
5: Ouais, alors c'est en train de changer. Dans toutes les instances de la FFE, il y a de plus en plus de femmes dans les organes de direction. Dans notre club, par exemple, ma femme, elle est secrétaire du club. Hein. Donc on essaye d'insuffler que les petites filles viennent aux jeux d'échecs.
3: Bah en plus, aux échecs, la pièce la plus forte, c'est la dame.
5: Hein. C'est ça, la reine, ouais, la dame. En fait, c'est sociétal. On estime que les garçons, ils font des maths et de la physique, c'est super. Et les petites filles, en fait, c'est plutôt les langues et l'histoire. Je pense aussi que c'est aux parents aussi de travailler là-dessus. Les petites filles, c'est pas fait que pour faire de la danse ou faire de la poterie quoi, ou de la peinture. Quoi.
3: Bref, les échecs, c'est tendance. Mais allez, on lâche rien, les filles. Encore quelques efforts pour le féminiser et faire avancer nos pions avant l'échec des mecs. Avant l'échec et maths.
0: Merci beaucoup, Muriel Jordan. Vous restez avec nous à suivre. La musique va vous accompagner jusqu'à 10h. On va retrouver Cookie Dingler et Niagara tout de suite.
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0: d'or sur votre radio. Ici Gare Lozère pour accueillir tout de suite Thierry Garcia qui est avec nous. Bonjour Thierry.
1: Bonjour Sébastien, bonjour tout le monde, on va jouer.
0: Il va falloir être bien réveillé. Ouais. Qu'est-ce qu'il y a à gagner?
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1: Ici Gare Lozère, il est 11h avec un soleil de retour. Quentin Pérez est là, qui nous rend visite pour l'info. Bonjour Quentin.
3: Bonjour Thierry, bonjour à tous. La piste du règlement de compte sur fond de trafic de drogue envisagé après cette fusillade samedi soir dans un bar de Nîmes. C'était rue Richelieu, un homme a été touché à deux reprises, blessé à la tête et à une épaule, mais ses jours ne sont pas en danger. Le tireur présumé a pris la fuite, il est depuis activement recherché. Une enquête est en cours. Lui doit faire face aujourd'hui à la justice, toujours à Nîmes, un homme soupçonné d'avoir pilé en voiture. C'est le 1er janvier dernier, devant une foule à la sortie d'une boîte de nuit, il n'avait pas supporté de se faire refouler par un videur de l'établissement. Le suspect comparé libre, sous contrôle judiciaire, il est jugé dans le cadre d'une comparution immédiate. L'audience débute cet après-midi à 14h. Une nouvelle réunion prévue cet après-midi à Matignon autour du club.

0: premier régiment étranger du génie est décédé à l'hôpital la semaine passée après un accident de plongée. Mort avec l'un de ses frères d'armes lors d'un exercice militaire dans la rivière Maine à Angers. Et puis du plus léger quand même pour finir, Thierry, avec cette vente de cartes Pokémon à Nîmes. Ce sera mercredi, avis aux collectionneurs, ce sera donc à la salle des ventes qui ouvre ses portes aujourd'hui. Pour leur permettre, je ne sais pas si vous en faites partie, de les découvrir, ces cartes 3000 au total seront mises aux enchères. Certaines, écoutez bien, valent plus de 1000 euros.
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0: Oui, ça fait un petit billet. Hein.
2: Ah,
0: je sais pas si vous êtes fan de Dracofeu, Bulbizarre, Carapuce.
2: Non, mais je vois que vous avez bossé le sujet fortement.
0: Ah, j'ai potassé. Ce que j'ai pas potassé, ce que j'ai moins potassé, c'est la météo, Thierry. Oui, potassé.
2: Pourtant, c'est simple. Hein.
0: Ouais,
2: c'est une journée
0: ensoleillé.
2: Très largement ensoleillée qui s'annonce avec quelques petits passages nuageux. Ça ne gâche rien. Quelques passages nuageux sur les reliefs en Lozère également. Petites averses très isolées, mais on va passer un bon lundi. 24 à Nîmes et à Uzès, 23 à Sommières et Saint-Ambroise, 19 degrés à Florac et 15 à Langogne.
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2: Tout simplement, le bonheur de se retrouver après un grand week-end. On prépare déjà le suivant avec entre autres la Feria d'Alès. Et
0: oh là
2: entre-temps,
0: là.
2: On passe en mode disco avec Imaginez.

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1: Allez, je lance la machine à neurones avec une nouvelle brandade. Avec cette énigme qui vous tient depuis jeudi dernier. Déjà, vous avez cherché vendredi. On remercie Antoine qui vous a donné de précieuses informations. Écoutez-la bien, cette énigme. Entre tissu et pouvoir, des vieilles pierres taillent les réputations. Entre tissu et pouvoir, de vieilles pierres taillent les réputations. Ça, c'est l'énigme qui va vous brancher les méninges. Je vous embarque dans ce jeu qui vous fait découvrir chaque jour quelque chose situé soit dans le Gard, soit en Lozère. Sauf que depuis vendredi, on sait que nous sommes dans le Gard. C'est vous qui menez l'enquête, c'est vous qui posez des questions, c'est vous qui fouillez, et moi je vous donne quelques petits indices. Entre tissu et pouvoir, de vieilles pierres taillent les réputations. Le cadeau ici Gard-Lozère, c'est 50 euros à valoir donc sur la plateforme ici sur la plateforme achetonsunbocaire.fr. Et on a eu, je vous le disais, donc de très nombreuses propositions, le musée de la soie, la fabrique Dufry, le jean de Nîmes, les sous-vêtements Éminence, le point d'Alès en dentelle, c'est Marc qui nous a suggéré ça, l'usine du Vigan, le pont du Gard. Bref, on est en rapport quand même avec le tissu, mais évidemment il y a un jeu de mots, il y a tissu et pouvoir, c'est peut-être un mot un petit peu ambigu, à double sens, si vous voyez ce que je veux dire. Et puisqu'on parle de vieille pierre, c'est donc on cherche un monument. Dans un instant, on aura Geneviève qui jouera avec nous, ce sera juste après Céline Dion. On ne change pas, excellent lundi, merci de nous être fidèles à ICI Gard-Lozère.

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0: Ah, Geneviève, Saint-Privat-des-Vieux, qui débute la semaine de brandade. Bonjour Geneviève.
3: Bonjour Thierry.
0: Geneviève, la réponse que vous avez à me donner concernant cette énigme, donc entre tissu et pouvoir, des vieilles pierres taillent les réputations. Vous pensez à quoi, Geneviève?
3: Alors, ça ne peut tirer par les cheveux, mais j'ai pensé à pouvoir. Je pense à Molière-Cavaillac.
0: Alors, pourquoi Molière-Cavaillac? Dites-nous. Dites-nous, oui. Dites-nous pourquoi, Geneviève.
3: Alors, j'ai pensé pouvoir, j'ai cherché, ça pourrait être un maire, une mairie qui a le pouvoir.
0: Ah oui.
3: Et à Molière, la mairie est dans une ancienne filature.
0: Ouais.
3: Et puis, par contre, les vieilles pierres...
0: ça pourrait être...
3: Il y a des semaines encalades.
0: Ouais. Ça pourrait être ça, mais c'est très bien cherché en attendant. Hein. C'est bien réfléchi.
3: On l'avait dit, mais...
0: Bon, écoutez, c'est pas sur ce coup-là qu'on va trouver la bonne réponse, hein, Geneviève, donc il va falloir continuer à creuser. Mais je pense qu'on va se la garder un petit peu encore, cette énigme, donc je vous dis peut-être à demain. Merci Geneviève. Alors, on continue à jouer et à chercher entre tissu et pouvoir. Chercher l'ambiguïté de ces deux mots, entre tissu et pouvoir. On cherche des vieilles pierres. Et il y a quelque chose qui colle parfaitement avec cette énigme, comme à chaque fois d'ailleurs. Quand vous aurez la réponse, vous direz « Ah, bah oui, bien sûr ». Entre tissu et pouvoir, de vieilles pierres taillent les réputations de très nombreuses énigmes. On sait que nous sommes donc en Cévennes, c'est Antoine qui vous l'a dit vendredi dernier. Et sur la balance à cadeaux, il y a le chèque de 50€ sur le site achetonsabocaire.fr. 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Ne tardez pas, ne flânez pas. On est là pour vous accueillir. Entre tissu et pouvoir, des vieilles pierres taillent les réputations.

0: Mmh. Il s'est bien déployé, il a bien mûri, c'est Matt Pokora et un papa gâté qui est de retour quand même. Dans un instant, on jouera entre autres avec Jean-Luc et beaucoup d'autres, j'espère.
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0: Noël, My Life, surnommé The Pianoman.
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0: Et c'est bien, et vous jouez, et vous cherchez, et on sourit ensemble, et on s'amuse, et on découvre plein de lieux entre tissus et pouvoir de vieilles pierres, taille et réputation. Bonjour Jean-Luc.
4: Oui, bonjour Thierry.
0: Ça va bien à Bernice?
4: Oui, ça va, ouais.
0: Ça va, hein, ouais, tranquille. Bon, Jean-Luc, vous avez une proposition à nous faire, et pourquoi?
4: Alors, je sais que moi, je propose les lavoirs, tous les lavoirs en général, parce que bon, entre tissus, c'est là où les dames lavaient le linge. Mm-hmm. Les anciens appelaient ça le Sénat, parce que personne ne s'en approchait.
0: Ah bon?
4: Ah non, les femmes faisaient, les réputations se faisaient et se défaisaient autour des lavoirs. C'était une catastrophe. Donc les anciens appelaient ça le Sénat, ils s'en approchaient pas du tout. Les hommes s'en approchaient pas du tout. Maintenant, après, j'ai pas de lieu précis parce qu'il y en a dans tous les villages.
0: Hein. Bon, alors, qu'est-ce que vous êtes en train de nous dire, là, qu'il faut remettre les femmes au lavoir pour qu'elles regagnent du pouvoir, hein, c'est ça?
4: Ouais, alors, c'est vrai. Vous allez m'envoyer un prison.
0: Et moi aussi, d'ailleurs. C'est vrai que c'est là qu'elles se retrouvent. C'est là qu'elle se racontait. Ben, voilà.
4: Ça a dû être une catastrophe pour les belles filles de l'époque, pour tout ça, quand il y avait la belle-mère.
0: C'était un lieu de rencontre, hein, quoi qu'il en soit. Elles étaient là, elles se retrouvaient entre elles et elles pouvaient enfin se confier les unes aux autres, les mères, les filles. Voilà.
4: Puis les anciens appelaient ça le Sénat, les hommes.
0: Le Sénat. Non, mais dites donc ça, alors j'en apprends une bonne là. Jean-Luc, non, alors je suis désolé, il ne s'agit pas du Sénat, il s'agit d'un lieu. Précis, hein, c'est pas une généralité. D'accord, Jean-Luc?
4: Bon, mais on ira pas plus loin.
0: Bon, et vous savez ce qu'on va faire, Jean-Luc? Nous, on va se retrouver au lavoir, comme ça on pourrait changer des trucs. D'accord?
4: Oui, mais alors, vas-y.
0: Je vous souhaite une bonne journée, Jean-Luc. Merci à vous.
4: Bonne journée à tout le monde. Au revoir.
0: Bonjour, Lydie.
5: Oui, bonjour.
0: Rivaute les tavernes. Tout va bien, Lydie, pour vous?
5: Ça va.
0: Alors, Lydie, vous avez une machine à laver, vous n'allez pas au lavoir, hein?
5: Non, j'ai une machine à laver.
0: Lave-linge, comme on dit aujourd'hui, d'ailleurs. Alors, entre tissu et pouvoir des vieilles pierres, tailler les réputations, vous pensez à quoi?
5: Je pense à Somien, parce que pour le tissu, les détachants, c'est la terre de Somien. La terre de Somien. Et pour les vieilles pierres, c'est parce qu'à Somien, il y a un pont qui est assez ancien.
0: Oui.
5: Qui a fait la notoriété de Somien. Ah ouais. Donc,
0: eh ben non, ce n'est pas Sommières.
5: Ce n'est pas ça.
0: Voilà. Donc, alors, on va avancer quand même un petit peu. C'est vraiment un monument que l'on cherche. Voilà, on va rétrécir tout ça. Ne me proposez plus de communes, ne me proposez plus de lieux, ni quoi que ce soit. C'est un monument que l'on cherche avec ce nom qui est assez rigolo et qui tourne justement entre patron, entre tissu et pouvoir. D'accord? Voilà.
5: D'accord.
0: 04 66 21 36 37. Vous jouez avec nous entre tissu et pouvoir de vieilles pierres, taille, les réputations. Vous jouez pour gagner le chèque d'une valeur de 50€ sur le site achetons à beaucaire.fr. Et je vous dis à tout de suite, hein, je vous attends de fil ferme.

0: Une femme avec une femme mécano pour l'émotion d'ici Gare-Lozère.
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0: Dans un instant, retour de la brandade, juste après Michel Sardou. Dans un...

0: ça c'est le bon coup de boost dont on a besoin le lundi matin, hein, Sardou, femme des années 80.
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0: Allez, je vous redonne cette énigme. Entre tissu et pouvoir, de vieilles pierres taillent les réputations. Alors, on cherche un lieu qui est situé dans le Gard avec cette ambiguïté donc sur le nom du lieu. Entre tissu et pouvoir, qu'est-ce qui peut correspondre à ces deux mots? Et puis, qu'est-ce qui peut correspondre également aux vieilles pierres qui taillent les réputations? Mais ça viendra tout naturellement quand vous aurez trouvé ce point commun donc entre tissu et pouvoir. Qu'est-ce qui se cache là, juste derrière? 04 66 21 36 37. Vous me le dites, vous m'appelez et vous me passez des petits coups de fil pour gagner les 50 euros sur la plateforme achetonsaboker.fr. Bonjour Ahmed.
3: Bonjour.
0: Ça va bien Ahmed? Vous appelez de Beaucaire?
3: Oui, c'est ça.
0: C'est ça, moi c'est ce qu'on m'a dit sur ma fiche. Bon, Ahmed, prêt pour la grande foire de jeudi, peut-être, hein? Il va y avoir du monde chez vous.
3: Eh oui.
0: Alors Ahmed, vous nous proposez quel lieu?
3: Alors, je crois que c'est à la salle, en fait. Et moi, je dirais la filature au Mont-Rouge.
0: Oui, la filature des Cévennes.
3: C'est ça. Le tissu, parce que bon, la filature, la soie, c'était quelque chose de...
0: Absolument.
3: Tissu, quoi.
0: Oui.
3: Et bon, après, la soie, c'est quand même c'était un ordre de pouvoir à l'époque. Donc, j'ai pensé à ça, quoi. Bon, c'est un peu ambigu, tiré par les cheveux, mais...
0: Si vous allez par là, vous savez, l'énigme, toutes les énigmes sont aussi un peu tirées par les cheveux.
3: Oui.
0: Donc, ça aurait pu être la bonne réponse.
3: C'est
0: pas la bonne réponse. D'accord. Ahmed, non. Je vous souhaite une très très bonne journée et restez fidèles à cette radio qui s'appelle comment déjà?
3: Ici Gare.
0: Lozère.
3: Lozère, pardon. Moi, je suis Gare, c'est pour ça.
0: Non, mais c'est bien, on se complète.
3: Ouais, c'est ça.
0: À très vite, merci encore.
3: Merci,
0: entre tissu et pouvoir, de vieilles pierres taillent les réputations, c'est à vous de me dire. Moi, je vous attends, je vous offre 50 euros à gagner sur la plateforme Achetons à Beaucaire, d'où Ahmed vient de nous faire une proposition il y a quelques instants. On y va.
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0: Lewis Capaldi qui a traversé une sale période, qui se remet tranquillement et qui prépare un troisième album très calmement.
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0: Je suis désespéré, hein. Ça fait 3 jours que l'on cherche la réponse à cette énigme, vous cherchez. Entre tissu et pouvoir de vieille pierre, taille les réputations. Anissa, bonjour.
4: Et bonjour.
0: Et bonjour, ça va bien et vous?
4: Ça va, merci.
0: Bon. Gros week-end pour vous?
4: Plutôt du coin,
0: parce que
4: c'est pas très beau.
0: Oui. Bon, on attend le prochain. L'avantage, c'est que là, on en a plein. Hein.
4: Donc, si bon, c'est pas... plutôt la journée du jardinier, mais bon.
0: Exactement. Et la fête de l'escargot.
4: Aussi.
0: Anissa, vous habitez à Alès et vous nous proposez
4: le château du patron sur le domaine du patron à Brousse-de-l'Écussec.
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0: Et voilà.
4: Yeah.
0: Ah. Je me sens plus détendu tout d'un coup. Anissa, oui, bravo. Entre tissu et pouvoir de vieille pierre, taille les réputations. Qu'est-ce qui vous a amené à trouver la bonne réponse, Anissa?
4: Et puis je sais que la semaine dernière, Antoine,
0: ouais,
4: avait parlé de monument qui se trouvait à l'ouest de Nîmes.
0: C'est ça, ouais.
4: Voilà, et vous nous avez donné le mot.
0: Et voilà, je vous ai donné la réponse. Vous auriez vu ma tête il y a une dizaine de minutes avec Nathalie qui réalise l'émission. On s'est tous les deux mordu la lèvre en disant « Mmh !» Oui, effectivement, je vois que vous êtes attentive.
4: Oui, tout à fait.
0: J'ai effectivement donné la réponse, mais c'est bien. Anissa, merci. Donc le patron, hein, effectivement, on explique tout ça. Patron, pourquoi ?
4: Parce que sur le tissu, c'est effectivement modèle.
0: Et c'est ça, le patron. Et puis le patron, le chef d'entreprise, le patron, le boss, quoi. On peut.
4: Exact.
0: Et tout un tas de choses. Et puis les vieilles pierres, c'était donc le château, celui situé à Brousse-les-Alès, qui est une belle maison de maître, classée au monument historique, hein, quand même, qui a été inscrit au monument historique le 11 mars 98.
4: Et l'intérieur a l'air, effectivement, sublimement décoré.
0: Et ouais. C'est un lieu que vous avez visité.
4: J'y étais allée il y a quelques années de ça.
0: Ouais.
4: Alors il était, je ne sais plus si il a été restauré depuis, mais effectivement il était déjà classé monument historique.
0: D'accord. Donc il y a une tour, il y a un tombeau, il y a une pièce qui est tellement fraîche qu'on l'appelle la glacière. Voilà, tout simplement. Comme ça servait pour le pastis à l'époque déjà, avec
4: oui,
0: modération.
4: Effectivement.
0: Bon, Anissa, bravo, 50 euros dans la poche pour vous sur le site achetonsaboker.fr. Je vous félicite. On a mis fin à cette énigme que je vous rappelle pour la dernière fois. Entre tissu et pouvoir, de vieilles pierres taillent les réputations.

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0: Quel poète dont on garde toujours un souvenir ému? Yves Simon Diabolomonte.
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0: En avant pour une nouvelle énigme, juste avant midi. Il va falloir faire très très vite hein, si vous souhaitez trouver la bonne réponse. Écoutez bien, au bord d'un canal, les étoiles ont flotté pour la botte. Au bord d'un canal, les étoiles ont flotté pour la botte. C'est un événement passé, hein. Allez, je vais vous aider carrément. C'était ce week-end, ce grand week-end. De quoi s'agit-il? Au bord d'un canal, les étoiles ont flotté pour la botte. À vous de jouer. 04 66 21 36 37. Que peut représenter la botte? Que peuvent représenter les étoiles? Et quel est ce canal? À vous de me le dire en m'apportant la bonne réponse. Et je vous ai aidé hein, d'entrée. C'est un événement qui s'est déroulé ce week-end. Donc, à vous de jouer, à vous de faire des propositions et le cadeau sera à vous. Ça peut passer n'importe quand. On aime toujours Mylène Farmer pour sautiller, chantonner. Parfois, c'est vous voir, mais là, elle a décidé de nous faire sauter. Libertine.

0: pour arriver presque à midi.
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0: Parce que maintenant, il est midi, c'est l'heure de l'info. De Quentin Pérez d'étudier là, et cette taxe fait grimacer tous les propriétaires. Hein, Quentin, c'est la foncière, bien évidemment. Elle va augmenter, alors écoutez bien, de 6 à 8% à Marguerite.
2: Oui, pour 3500 habitants hein, cette année. La hausse a été votée le mois dernier en conseil municipal. C'est pour faire face à une grosse baisse de rentrée d'argent, d'après le maire Rémi Nicolas, qui a surtout vidé les caisses de la commune en créant des postes inutiles depuis sa réélection. C'est en tout cas ce qu'affirment plusieurs élus d'opposition comme Stéphane Guimain.
3: Je pense notamment à la création d'un poste de directeur de cabinet, un poste de chargé de communication. La ville de Marguerite avait toujours fonctionné sans ces postes-là, je vois pas pourquoi. On aurait besoin impérativement d'un directeur de cabinet à Marguerite. Les dépenses de fonctionnement, de personnel, de contrats de prestation de services ont augmenté de 25% en 6 ans, et que l'endettement de la ville d'ailleurs a parallèlement augmenté de 21% entre 2020 et 2026.
2: Stéphane Guimain qui reproche donc à Rémi Nicolas d'avoir créé des postes inutiles, des embauches qui étaient pourtant bien nécessaires, maintien de son comté donc le maire de Marguerite.
4: Monsieur Guimain mesure pas où sont les enjeux. On parle de postes qui à l'année doivent coûter pour un directeur de cabinet chargé à 80 000 euros et 50 000 euros pour un chargé de communication. C'est des postes qui sont indispensables pour les collectivités comme les nôtres d'ailleurs, mais les enjeux ne sont pas là. Nos communes, nos collectivités ont besoin de recettes nouvelles, la fiscalité en est une, il y en a d'autres, des investissements comme des aires de camping-car qui sont aussi source de revenus pour notre territoire. Nous avons un projet de ferme photovoltaïque.

0: Les ont été mis en isolement rapidement il y a presque une semaine, indique la ministre de la Santé française. Des informations ont été envoyées aux 14 autres pour qu'ils puissent se mettre en auto-isolement. Quant à la passagère du bateau testée positive et rapatriée, la ministre a donné de ses nouvelles ce matin. Elle est hospitalisée, mais son état s'est dégradé, précise donc Stéphanie Rist.
1: Elle s'est dégradée dans la nuit et elle est positive à l'antivirus. Ce qu'on sait, parce que c'est un virus qui est connu, c'est que quand on se dégrade avec ce virus, on peut avoir un pronostic vital engagé. C'est peut-être le cas de cette personne.
0: La ministre déclare également que la France est prête à faire face au virus. La priorité est de briser les chaînes de transmission, dit-elle. Le décret pris par le Premier ministre et publié aujourd'hui permet de durcir les conditions d'isolement des passagers du bateau et des 22 cas contacts identifiés. Stéphanie Rist laisse déjà entendre que les 72 heures d'isolement à l'hôpital pourraient être transformées en 15 jours et que la France pourra faire face grâce notamment au stock de masques et de tests PCR restant de l'épidémie de Covid.
2: Voilà, sur le point circonstancié et factuel. Et vous venez de joindre Nicolas Bruno Mégarban. Il est chef de service de réanimation à l'hôpital Lariboisière. Et il nous rassure d'abord sur la comparaison qu'on fait ces derniers jours, évidemment, entre cet antivirus et le Covid.
0: Oui, effectivement, c'est difficile de ne pas faire le lien entre les deux. On y pense tous. Mais pour Bruno Mégarban, les deux situations sont bien différentes.
3: La première différence, c'est que c'est un virus connu. Depuis 1976, qui n'existe qu'en Amérique, jusque-là en Amérique du Sud, qui n'a jamais donné d'épidémie plus importante, y compris en Amérique du Sud. Le virus n'a jamais été isolé chez un animal en Europe, en Asie ou en Afrique. Et donc, ces conditions déjà naturelles limitent probablement une extension pandémique ultérieure. Par ailleurs, et le point important, c'est une infection dont la contagiosité semble malgré tout plus faible. C'est-à-dire, en fait, il faut des rapprochements très, très, très importants entre les individus, puisque la contamination se fait par des particules de salive, donc à l'occasion de baisers ou de partage de repas dans un milieu clos. Dernier point, ici, la naissance de l'épidémie a été prise d'emblée. Les chaînes de contamination semblent, pour le moment, parfaitement identifié, des mesures de tracer, dépister et isoler ont été mises en place par l'OMS et partout où c'était nécessaire. Contrairement à la Covid, au moment où l'épidémie a été déclarée, il y avait déjà plusieurs mois de circulation du virus dans la communauté et celui-ci avait diffusé très largement au-delà de Wuhan, dans la Chine et d'ailleurs dans le monde entier.
0: Autre différence entre cet antivirus et le Covid, et celle-ci est peut-être plus inquiétante, c'est la dangerosité, la violence en tout cas de l'infection une fois que la maladie s'est déclarée chez les patients.
3: Cette infection est en elle-même connue déjà pour être très grave. C'est-à-dire, lorsque vous êtes contaminé par le virus, vous avez une probabilité importante, alors qui a été chiffrée de l'ordre de 40 à 50%, de décéder du fait de cette infection, car le virus a un tropisme vers le poumon et le cœur, et donc il peut être responsable d'insuffisance respiratoire et d'insuffisance cardiaque aiguë, avec un risque d'arrêt cardiaque brutal et donc de décès. C'est pourquoi la personne, la Française, qui est symptomatique et qui a déjà des signes d'inquiétude, a dû être transféré en réanimation, en surveillance très rapprochée, et des moyens symptomatiques de soutien de ses fonctions respiratoires et cardiaques seront mis en place, évidemment pour lui permettre de rester en vie et on l'espère tous évidemment d'avoir la maladie qui dure le moins longtemps possible et qui s'aggrave le moins possible.
2: Voilà pour ces précisions de Bruno Mégarban, chef de service de réanimation à Lariboisière que vous avez joint dans ce dossier documenté. Nicolas Joly, voilà ce que l'on pouvait vous dire aujourd'hui sur l'antivirus contracté donc en Amérique du Sud par ces différents croisiéristes. Le patient zéro qui serait un ornithologue néerlandais qui aurait donc visité une déchetterie pour y voir un oiseau rare. Il est mort de ce virus ainsi que son épouse. Une cinquantaine de passagers toujours à bord du navire amarré aux Canaries doivent être évacués cet après-midi. En France, c'est une action d'envergure qui souligne l'ampleur du problème. 16 familles ont déposé ce matin au parquet de Paris une plainte collective pour abus de faiblesse contre TikTok. 39 parents au total qui accusent cette plateforme chinoise d'instrumentaliser la fragilité de leurs adolescents qui aurait conduit au suicide de 5 jeunes filles, les autres mineurs victimes souffrant d'anorexie ou de dépression. David Di Giacomo, vous avez interrogé l'une des mères de famille qui, face à la détresse de sa fille, porte plainte contre TikTok.
4: C'est à l'âge de 12 ans que Léa installe TikTok sur son téléphone.
5: Au début,

0: c'était vraiment récréatif.
1: Et Christelle, sa maman, ne se méfie pas.
0: Si vous voulez, les parents, nous avons été dupés. Je n'avais pas conscience de ces images morbides, de tous ces contenus.
1: Ces images que sa fille regarde pendant des heures, ce sont des adolescentes extrêmement maigres qui prônent l'anorexie. Et plus Léa consulte ces vidéos, plus l'algorithme de TikTok l'inonde de contenus de ce genre.
0: Et après, tout doucement, cette perte de poids, là, une anorexie sévère. Moi, en tant que maman, je voyais la mort planer au-dessus de ma fille. C'était insoutenable.
1: Âgée aujourd'hui de 15 ans, Léa est toujours très fragile, scarification, idées suicidaires. Sa maman enseignante se sent totalement démunie.
0: Elle n'est pas du tout lucide de la dangerosité de l'outil. C'est comme si je lui proposais de lui retirer sa came, en fait. Maintenant, j'ai chantage au suicide. Bien sûr, j'ai une grande responsabilité dans cette descente aux enfers de ma fille. On est dans un piège.
1: Si Christelle dépose plainte, c'est parce qu'elle est convaincue que TikTok exploite la fragilité de sa fille et que l'abus de faiblesse est bien caractérisé. De son côté, la plateforme chinoise assure avoir pris des mesures pour protéger la santé des adolescents.
2: À la une judiciaire encore, le parquet général entame cet après-midi des réquisitions à l'encontre des 10 prévenus jugés en appel dans l'affaire du financement libyen présumé dans la campagne de Nicolas Sarkozy. Des peines requises qui sont attendues mercredi. En première instance, je vous le rappelle, l'ancien président de la République avait été condamné à 5 ans de prison ferme. Les 542 salariés de Bouchara attendent la décision du tribunal sur l'offre de reprise des magasins de décoration et de textile. Un seul dossier a été retenu pour reprendre la marque, celui d'une société hongkongaise. Mais l'avenir est encore flou pour les 53 magasins de l'enseigne. Dans Lyon, Clément Viron, le message nouvellement affiché sur la porte du magasin semble pourtant sans équivoque.
3: Fermeture définitive de votre magasin. Quelques mots en lettres blanches sur fond de décor bohème chic. Avant de préciser, retrouvez-nous sur Internet et à Dijon. C'est donc une nouvelle enseigne, une de plus qui baisse le rideau à Auxerre. Et quelle est grande celle-ci, en plein cœur du secteur piétonnier. Rappelons que ce géant du commerce de décoration s'est installé dans la capitale de Lyon en 1994 et qu'elle a connu plusieurs vies, notamment sous le nom Eurodif. Les salariés de Bouchara avaient déjà prévenu les clients avec un premier mot affiché il y a quelques semaines sur la façade. Alors on attend quand même la décision du tribunal des activités économiques de Paris au sujet de ces offres de reprise, une douzaine. Mais le sort du magasin à Auxerre, lui, est déjà scellé.
2: Et au final, une seule offre de reprise, loin de convaincre les syndicats de salariés. Elle reprendrait la moitié des magasins et un tiers des employés actuels. Les prix du pétrole sont repartis à la hausse ce matin dans une trêve plus que précaire entre les États-Unis et l'Iran. Chaque parti agite la menace d'une reprise des combats pour reprendre le contrôle du détroit d'Ormuz. Donald Trump, lui, s'est dit furieux cette nuit de la réponse de l'Iran aux propositions américaines pour mettre fin à la guerre. Et dans ce contexte, en France, la question se pose d'une réouverture des négociations commerciales entre fournisseurs et représentants de la grande distribution. Face à la crise énergétique, le président de l'Association nationale des industries alimentaires plaide, par exemple, pour une augmentation de quelques centimes d'euros sur certains produits. Les animateurs du périscolaire parisien sont appelés à la grève à partir d'aujourd'hui. Ils dénoncent un climat de suspicion généralisé. Et on vous parle d'un spectacle qui peut faire des émules, des scénettes, pour sensibiliser les plus petits aux violences sexuelles, justement. Cette initiative a d'autant plus d'impact que depuis 3 mois, 78 animateurs parisiens ont été suspendus pour violence contre les enfants, une trentaine pour agression sexuelle. La vigilance doit être extrême et ce média artistique peut contribuer à cette prévention. Marie Boueda, vous avez assisté pour ici à ce spectacle de 40 minutes dans une école publique du 12e arrondissement et ce message est passé chez les tout-petits.
4: Il a mis sa patte dans ma cul.
5: J'avais en tête que je voulais faire des histoires qui correspondaient aux 3 situations où il y a le plus d'agressions. Donc c'est d'abord une agression sexuelle entre mineurs, ensuite travailler sur une situation d'inceste.
6: Quand le tonton de Léo et Léo font un câlin, le tonton de Léo, il regarde et il touche le zizine de Léo.
5: Et la troisième situation, violence sexuelle dans les institutions. Je l'ai écrit en 2023. J'ai quand même trouvé que globalement, il manquait des outils pour les jeunes enfants de maternelle.
7: Dans la cour, elle joue et il y a le canard qui touche son intimité et qui lui fait un bisou. C'est pas bien.
5: Et donc, qu'est-ce qu'elle doit faire, Oursinette?
7: Et bien après, il chante la chanson que sa maman a appris. Pas touche, mouche, c'est mon intimité.
5: Je pense que pour un parent, c'est rassurant. J'ai eu beaucoup plus de demandes ces derniers mois, surtout depuis, je dirais, septembre 2025. Tous les enfants devraient pouvoir en bénéficier.
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2: Touche Minouche, merci Marie Boueda pour ce reportage pour Ici par Île-de-France. Il est 13h13.
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2: Et au cœur de vos régions, en effet, au plus près de chez vous, on vous parle de ce mois de mai qui n'est pas un mois porteur pour le don du sang avec des ponts à répétition, des Français qui sont moins présents aussi pour les collectes. Pourtant, les poches de sang manquent à l'échelle du territoire. Alors ici, on sonne le tocsin. Si vous êtes en bonne santé, que vous avez entre 18 et 70 ans, que vous pesez plus de 50 kilos, vous pouvez donner. Donner une heure à deux heures de votre temps pour un acte citoyen d'importance. 1 million de patients sont soignés chaque année, en effet, grâce à ces dons bénévoles. Et l'établissement Français du sang multiplie les collectes mobiles, comme au sud de Nancy, sur la commune d'Arroué. Reportage de Jules Hausse.
10: À l'entrée et au centre du village, des affiches « Don du sang » avec des grosses flèches rouges. Impossible de rater la collecte à la salle polyvalente. Dès l'ouverture, un peu de monde.
11: 3, 6, 7, une dizaine. Pour le commencement, c'est pas mal.
10: Dans une ambiance musicale, Eric attend le contrôle médical.
12: Oh, la piqûre, ça va.
13: Ça fait combien de temps que vous faites des dons ?
12: 25 ans, peut-être.
13: Vous avez déjà sauvé un village ?
12: Non, un village, peut-être pas, mais moi, j'ai sauvé des vies.
10: À quelques pas de là, les infirmières procèdent aux dons avec une belle vue sur la rivière.
11: Voilà, installez-vous bien les fesses au fond du fauteuil.
10: Françoise est allongée, elle presse une petite balle rouge et sa poche de sang se remplit.
14: Je suis branchée, j'ai une super infirmière qui a fait tout ça bien. Je n'ai pas tombé dans les pommes, c'est parfait.
10: Un ratable avec son gilet rouge, le président de l'association locale des donneurs, Christian Touvenot, a organisé cette collecte et toutes celles des 20 communes aux alentours. Il a des ambitions pour son secteur.
15: Et on a quand même 349 personnes qui se sont déplacées. Je voudrais continuer mon objectif à 365 donneurs qui représenteraient un donneur par jour pour notre secteur.
10: Deux piliers pour augmenter le nombre de donneurs, la communication et la collation. C'est justement là qu'on retrouve Françoise juste après son don.
14: Je devrais goûter, hein. Au lieu de 5 ans, on est très bien nourris. Hein.
13: Vous le dites la bouche pleine, car
10: au menu, brioche, charcuterie et tomes du Saint-Ouen, que du local.
2: Et on termine ce journal dans le Périgord, où la cueillette des premières cerises égaye les papilles. Et nous sommes à la chapelle Aubareil, près de Sarlat, dans le gîte de Yann, où c'est déjà l'opulence avec ses cerises bonnes à croquer. Jeanne de Butler a même grimpé à l'arbre pour goûter et pour vous les recommander, ces cerises.
16: Yann tend le bras debout sur la deuxième marche de l'escabeau. Il attrape deux belles cerises rouges et sucrées.
17: Hop. Regardez comme elles sont bien rouges en plus.
18: Belle couleur un peu comme ça, oui, effectivement, lit de vin. Moi, je les trouve très belles. En plus, elles ne sont pas du tout véreuses.
17: En vrai, elles sont bonnes.
18: Là, faut pas hésiter. Hop. En profiter avant que les oiseaux ne le fassent.
16: Au pied de l'arbre, Elsie, sa fille, porte le petit panier. Le jus lui coule jusque sur le menton.
18: Et t'en as plein partout, là, ça couline, ça dégouline là, sur le visage.
7: Pas trop bon. Ils sont trop bonnes.
18: Mais une encore, c'est la dernière.
7: Ah oui, mais pour le goûter. La plus rouge du monde. Ah, Elsie. Bien rouge.
18: On a déjà ramassé l'équivalent d'à peu près 2-3 kilos. Hein. On a fait, oui, une bonne vingtaine de pots de confiture déjà, plus les cacoutis. Et toutes celles qu'on mange sur l'arbre. Toi, je les compte pas.
16: Avant, Yann habitait du côté de Poitiers. Jamais il n'avait de cerises avant la fin mai.
18: On peut quand même noter les températures un peu extraordinaires qu'on a pu avoir sur le mois d'avril. On est monté vite. Pardon, j'ai la bouche pleine. On est monté vite à presque plus de 30 degrés. Hein. Pour moi, la cerise, c'est plus sur des récoltes d'été. Maintenant, je sais que j'ai d'autres cerisiers sur le domaine. Et il y en a qui sont pas du tout mûrs encore, hein, qui sont vraiment verts. Donc, ça permet d'allonger un petit peu le plaisir et d'en profiter encore plus longtemps.
16: Mais c'est mamie qui est partie avec les cerises pour faire les confitures. Elles seront servies à la table du petit déjeuner pour les clients du gîte.
2: Il est 13h16. Merci d'être à l'écoute d'ici.
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2: Ici, dans Ma France, on s'adresse à midi aux entrepreneurs de notre pays, à ces hommes, à ces femmes, dirigeants et à tous ceux qui travaillent dans et pour les PME, ces petites et moyennes entreprises qui font la vitalité de notre économie, qui représentent 99% des entreprises françaises et plus de 4 millions de salariés. Un fin connaisseur de ce secteur publie un essai en forme de cri du cœur, PME, et si elle nous sauvait, et ce fin connaisseur, c'est vous. Bonjour Thibault Lafont.
19: Bonjour Wendy Bouchard.
2: D'abord, comment vous présentez pour incarner ce sujet des PME, justement?
19: Écoutez, moi j'ai eu la chance les 5 dernières années de rencontrer, accompagner des dirigeants, des salariés de PME partout en France. Et ce que j'ai pu constater, c'est l'écart entre leur impact sur notre tissu économique et social et leur place dans le débat public. Et donc j'ai eu envie d'écrire ce livre pour leur donner la parole, pour leur rendre hommage, et parce que je crois aussi qu'en ce moment on a besoin de de positif et d'exemple de modèle qui nous rassemble.
2: Et qui fonctionne, et ça nous fait du bien. Ce livre est très positif, en effet. Vous qui conseillez des entreprises en croissance ou en développement, vous êtes vous-même patron de PME, Thibault Lafond.
19: On peut le dire.
2: Pour mettre justement aussi en valeur et en lumière ces différentes PME. On est loin du CAC 40, on est loin des startups. Et ces PME, on est vraiment dans la droite ligne aussi de ce qu'on fait sur cette radio de proximité. Ce sont des ferments pour la compétitivité, pour la cohésion sociale, pour le développement territorial. On peut leur faire confiance justement pour recréer cette vitalité de toutes les dimensions.
19: Et d'ailleurs, vous parlez de confiance. Les Français leur font confiance à 80%. Je crois que c'est Ipsos qui fait une enquête régulière sur le niveau de confiance des Français dans les institutions.
2: Oui.
19: 80%, c'est le premier du classement depuis 10 ans et très loin devant puisque le deuxième arrive à 50%. C'est les grandes entreprises ou les partis politiques.
2: Oui.
19: Donc voilà, ça montre à quel point la confiance, elle est là et elle est légitime parce qu'on vous avez parlé de l'impact économique. Vous citiez le chiffre de 99% qui est assez impressionnant. Un emploi sur deux, les 4 millions dont vous parliez. Et un autre chiffre que j'aime bien rappeler, c'est entre 2008 et 2020, les ETI et les PME ont créé en moyenne 45 000 emplois nets par an, pendant que les grands groupes et les multinationales en détruisaient 40 000.
2: Oui.
19: Et je trouve que ce chiffre, il en dit beaucoup sur leur impact.
2: Oui, c'est une déclaration que vous livrez à toutes ces femmes, tous ces hommes qui incarnent ce modèle d'entreprise. Quel point commun y a-t-il entre toutes les PME de France ?
19: Alors, on va commencer par préciser que toutes les PME sont différentes. Mmh. Il y a beaucoup de catégories, services, industrie. On va pas rentrer dans ce débat-là maintenant, mais je pense que s'il y a un point à mettre en lumière sur les PME, c'est leur impact, on va dire, sur la cohésion sociale et leur manière d'aborder le lien humain dans l'entreprise.
2: Oui.
19: Encore une fois, un chiffre. Aujourd'hui, les entreprises, pour 70% d'entre elles, ont beaucoup de mal à fidéliser leurs salariés. Pour les PME, c'est seulement 40% d'entre elles. Mmh. Ça montre bien l'écart, la difficulté, enfin la différence de vivre ensemble qu'on peut avoir entre deux entreprises. Moi, j'ai un exemple que j'aime bien citer, c'est une entreprise dans le 93 à Romainville qui fabrique des enseignes pour les magasins. Trois amis qui se sont lancés, ils ont pour débuter l'aventure, ils ont recruté que des profils qui n'avaient pas les qualifications requises. Et c'est une des entreprises où j'ai trouvé la plus belle culture, la plus belle efficacité et les plus beaux exemples de performance.
2: Bon, est-ce que vous dites d'ailleurs, au cœur de ce livre, vous qui avez sillonné la France, hein, des zones artisanales de Provence au plateau Auvergnat, c'est que vous avez vu ce fil conducteur de l'humain. On sort des CV tout fait, on fait confiance à la passion, la vocation, la force d'engagement au fond, et en effet, on fidélise beaucoup plus qu'ailleurs. C'est-à-dire que les difficultés de recrutement, elles sont partout. Mais en revanche, les PME fidélisent. Et c'est très, extrêmement familial. Et vous racontez avoir vu ces patrons qui connaissent, dans la plupart des PME que vous avez visitées, quasiment le prénom de chacun de leurs salariés.
19: Complètement. Il y a une scène, une des premières entreprises que j'ai accompagnées, on est en région toulousaine, une entreprise industrielle, et le dirigeant me fait visiter l'usine dans le cadre de le début de notre relation de travail. Et je le vois saluer par le prénom, chacun de ses employés, demander des nouvelles de la famille.
2: Mm-hmm.
19: Et cette proximité-là, moi qui venais de l'univers des grands groupes, je l'avais pas vu, cette proximité aussi forte. Donc oui, c'est un sujet. Et il y a quelque chose aussi, quand j'ai écrit ce livre, je veux pas non plus idéaliser, etc. C'est évidemment, il y a de la vertu dans les PME, mais c'est aussi parce qu'ils n'ont pas le choix. C'est-à-dire qu'il y a certains territoires où, pour recruter, ne pas considérer l'humain comme absolument indispensable, c'est ne pas trouver d'employés. Ne pas les fidéliser, c'est ne plus avoir d'employés. Et donc, en fait, c'est presque une obligation pour une équipe dirigeante de PME de bien traiter ses salariés.
2: Évidemment, et ça peut attirer les jeunes générations. Voilà pourquoi vous dites aussi, si elles nous sauvaient, ces PME, au moment où on re-questionne la valeur du travail, où on veut donner du sens, justement, à son travail, vous dites, allez-y, poussez la porte de ces petites et moyennes entreprises françaises qui recrutent aujourd'hui et qui représentent 4 millions de salariés français.
19: Complètement. Et aujourd'hui, quand on regarde les aspirations des jeunes, pour 80% des 18-28 ans, ils souhaitent intégrer une entreprise de moins de 250 salariés, donc une PME.
2: Mmh.
19: Et là encore un exemple, j'ai été contacté par Lou, un étudiant de l'EM Lyon, qui m'appelle pour me dire, Thibault, comment à ton avis est-ce que je peux construire une plateforme pour mettre en relation des PME que tu connais bien,
2: oui,
19: et les étudiants de mon école qui sont intéressés par ce type d'entreprise. Et ça m'a évidemment fait plaisir d'abord, mais surtout marqué, puisque ma génération, quand on sortait des études, le Graal, c'était les grands cabinets de conseil, c'était la finance, c'était ces secteurs-là. Ensuite, on a eu la mode des start-up où c'était absolument l'endroit où aller. Et là, de voir ces étudiants de grande école qui veulent être dans les PME, je pense que c'est très bon augure pour la suite.
2: Oui, à l'heure où on loue le patriotisme économique, vous dites, mais pourquoi a-t-on abandonné ces PME? On a désindustrialisé, on a pris en otage au fond ces entreprises avec un modèle d'entreprise qui concevait, qui commercialisait les produits sans les fabriquer. Et là, on a complètement désorganisé cet écosystème des PME. Or, vous êtes convaincu qu'économiquement, la vitalité française, le savoir-faire français, l'identité française passe par elle.
19: Tout à fait. Je voudrais jamais opposer les petites et les grosses entreprises. C'est vraiment pas l'objet, parce que les petites entreprises ont besoin des grosses entreprises pour vivre.
2: Mais vous dites qu'elles sont absentes du débat public.
19: Et par contre, je dis qu'elles sont absentes du débat public et que c'est important de les remettre sur le devant de la scène et de les considérer, on va dire, en tant que telles. D'abord en les valorisant, c'est donc mettre en lumière, et c'est ce que j'ai souhaité faire, leur impact. Ensuite, essayer aussi de casser l'amalgame sur ce qu'est un patron.
2: Oui.
19: Et je pense qu'aujourd'hui, et l'actualité récente sur les questions de les patrons et le Rassemblement National, ce genre de questions, on a tendance à considérer les patrons comme un tout homogène. Et je pense que c'est une erreur de le considérer comme ça, puisqu'en fait, entre un patron d'une entreprise CAC 40 et une patronne de PME, il n'y a pas grand-chose en commun, que ce soit en termes de rémunération, de philosophie, de travail, etc. Et donc je pense que c'est important d'apporter de la nuance sur cette question de qui sont nos patrons et leur impact sur notre tissu économique et social.
2: Oui, l'impact sur le tissu économique, c'est intéressant aussi. Vous prenez un exemple dans le Périgord, l'entreprise de Laurent qui fabrique et qui distribue des selles de chevaux et qui a créé un pôle rural d'excellence autour de la filière cuir pour équilibrer le partage de la valeur, pour donner plus aux agriculteurs du coin aussi. Les PME, elles fabriquent, quand elles bossent bien, leur communauté locale, justement.
19: Complètement. Complètement. Et elles ont une tendance à privilégier leur écosystème local parce que les dirigeants, les salariés, y habitent. Et donc, en fait, pour eux, un territoire, c'est pas un concept dans lequel on peut s'installer pour des raisons d'indicateurs. C'est là où ils vivent. Et donc,
2: c'est un atout.
19: C'est un atout. Et c'est pour eux, ils ne peuvent pas se déconnecter de leur territoire. Ça paraît indispensable. Et donc, voilà, ils ont cette volonté forte d'être ancrés, de favoriser. Et ça passe par des initiatives comme vous le citiez, ou d'autres comme le mécénat d'associations, de clubs sportifs, scolaires, etc. Beaucoup d'initiatives.
2: Thibault Lafont est avec nous, auteur de PME. Et si elle nous sauvait, vous qui conseillez les entreprises, vous qui êtes vous-même dirigeant d'entreprise, est-ce qu'il faut considérer ce livre comme un plaidoyer, un livre que vous pourriez mettre entre les mains, par exemple, des différents candidats, candidates à la présidentielle?
19: Oui, je l'espère, et je l'ai pas fait pour ça à l'origine, mais si ça peut en inspirer certains et permettre qu'on les considère dans le cadre des projets économiques et sociaux, ce serait vraiment formidable.
2: Vous déplorez, avec tous ces créateurs et dirigeants d'entreprises, on le disait, qu'elles soient si peu représentées dans le débat public. 99% des entreprises de France sont des PME, pourtant. Et vous avez tâché de lutter contre cette invisibilité, justement. Il y a ce livre, bien sûr, mais il y a aussi votre média. 99%, justement, pour raconter ces histoires françaises. Racontez-nous, vous, Thibault Lafont, ce que vous faites avec 99%.
19: Avec 99%, on a commencé tout simplement en se disant, on va donner la parole à des patrons, des dirigeants, des chefs d'entreprise, des entrepreneurs qu'on n'entend jamais. Moi, je suis un grand fan de radio, de podcast. On entend beaucoup de choses sur les start-upers, les levées de millions d'euros, etc. Formidable. Mais on n'entend pas les dirigeants de PME. Et donc, on a commencé avec Artus de Boisjoli à aller à la rencontre de ces entrepreneurs-là, de leur donner la parole et de prendre le temps de leur laisser nous raconter leur histoire, leurs enjeux, la réalité de leur quotidien pour donner une autre image de l'entreprise et de l'entrepreneuriat en France.
2: Pourquoi ils sauveraient la France, ces hommes et ces femmes-là, justement, symboles de cette vitalité économique, Thibault Lafont?
19: Pour moi, c'est d'abord parce qu'ils sont capables de faire preuve de nuance et de réconcilier deux choses qu'on a tendance un peu à opposer aujourd'hui dans le débat public, qui sont la performance économique et le progrès social, si on peut l'appeler comme ça. Et je pense qu'en fait, c'est un exemple, un modèle d'entreprise où on fait les deux, on réconcilie les deux et où ça marche. Et donc, je pense qu'il faut qu'on s'en inspire et qu'on le porte à plus grande échelle.
2: Les petites et moyennes entreprises, ce modèle de moins de 250 salariés qui sont pour vous l'avenir aussi de la France, une voie pour réconcilier le progrès social, la prospérité économique. Lisez cette ode au PME de Thibault Lafont qui a accompagné plus de 100 dirigeants de PME, qui a cofondé ce média 99% et qui, avec ce Tour de France, nous donne beaucoup d'espoir aux éditions de l'Aube. PME, et si elle nous sauvait? Merci Thibault Lafont et gageons que les politiques bien ancrées, justement, elles se livrent bientôt entre les mains.
19: Merci à vous.
2: Merci beaucoup Thibault et merci de votre écoute.
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2: On se quitte avec votre rendez-vous du quotidien. C'est pas vrai, rendez-vous anti-arnaque avec vous, Aude Razo. Et on s'intéresse à des appels téléphoniques, disons, assez étranges quand on décroche et que personne ne nous répond au bout du fil.
20: Oui, ça nous est tous arrivé. Le téléphone sonne. Allô ? Allô, allô ? Grand silence. Allô ? Toujours rien ? Ça raccroche. Bon, deux solutions. Soit ça capte mal, ça peut arriver. Soit le coup de fil est malhonnête. Objectif numéro un, l'escroc veut savoir si votre numéro est actif, que la ligne est bien attribuée et que donc il peut tenter de vous escroquer via ce numéro. C'est exactement la même chose que les textos bizarres qu'on reçoit parfois. Coucou, t'es où ? Comment tu vas ? Vous ne connaissez pas le numéro, vous ne répondez pas.
2: Et Aude Razo, certains nous disent aussi que ces appels silencieux donc servent à cloner notre voix. C'est assez fou, est-ce que ça vous semble probable ?
20: Alors là-dessus, je nuance un peu, je l'ai effectivement beaucoup vu passer ces derniers jours, qu'un simple allô permet à l'escroc de prendre un échantillon de votre voix pour la cloner et pour ensuite se faire passer pour vous, pour piéger vos proches par exemple. Bon, restons calmes, les spécialistes de l'intelligence artificielle sont formels, le mot allô, il est quand même un peu court, et même si vous répétez trois fois allô, allô, allô, c'est pas avec ce tout petit bout qu'un malfaiteur va arriver à recréer votre voix de manière crédible et à vous faire dire des phrases entière avec son logiciel de clonage. Il faudrait vraiment que vous vous mettiez à parler plusieurs dizaines de secondes. Petit conseil quand même pour repérer une voix clonée, parce que oui, l'arnaque existe. Généralement, c'est une fausse maman ou autre qui vous appelle pour vous dire qu'elle a besoin d'argent. Parlez-en à vos parents, vos enfants. Convenez entre vous d'un mot-clé du style ananas, pamplemousse, un mot que vous ou votre proche pourra prononcer dans la conversation pour être sûr que l'appel est authentique.
2: Merci pour ces beaux conseils, Aude Razo, avec votre C'est pas vrai qu'on retrouve sur ici.fr, sur notre application ici. Je vous laisse à l'écoute de nos programmes, l'info locale, la proximité, la bonne humeur, la musique évidemment. Et je vous dis à demain, chers amis, dans Ma France, à partir de 13h.
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22: 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Et tiens, si on allait au cinéma sans exploser le budget, c'est possible. Dans le Gard, à Bagnols-sur-Cèze, le cinéma Émotion casse les prix grâce à un partenariat avec OZAK. Ça s'écrit 2ZAK. Résultat, des places à 5,50€ plus 79 centimes de réservation, soit à peine plus de 6€ la séance. Une économie de plus de 2€ par billet. Il suffit pour cela de s'inscrire gratuitement sur la plateforme OZAK 2ZAK. AK sans abonnement, une bonne idée donc pour se faire une toile plus souvent en famille ou entre amis. Et puis, si vous faisiez des économies tout en aidant la planète en Lozère, c'est possible. La communauté de communes Cœur de Lozère lance des aides financières pour faire bien face au manque d'eau. L'idée, vous aider à récupérer l'eau de pluie chez vous ou installer des équipements économes comme des mousseurs ou des pommeaux de douche. C'est concrètement une partie du matériel qui peut être remboursé. Un geste simple, utile grâce à la communauté de communes Cœur de Lozère.
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Abba vient de nous embarquer. Bonjour, c'est Thierry, heureux d'être là dans les après-midi des Cigares Lozère qui débutent. Après-midi, musique, sourire, souvenir jusqu'à 17h. D'ici quelques minutes, l'actu sportive en compagnie d'Alex Montfort dans Ça bouge. Et la musique s'installe aussi avec le duo Pascal Obispo, Francis Cabrel et puis Roxette.

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1: Salut, c'est Pierre Mosca. Cette semaine, on rêve encore.
2: On rêve encore et toujours de l'accession en Ligue 3 après le match de samedi. Nîmes Olympique a battu Istres 3-0, on le rappelle. Une très bonne perf des Nîmois, évoquée par celui qui fut leur entraîneur dans les années 90.
1: C'est une équipe nîmoise qui s'est imposée dans les zones de vérité, que ce soit défensivement surtout et offensivement. On ne marque pas trois buts comme ça par hasard à cette équipe d'Istres. C'est un match abouti qui me fait regretter la défaillance de samedi dernier. Mais comment se fait-il qu'on n'ait pas fait ce match-là samedi dernier? Et ça ajoute à notre déception, parce que cette équipe-là, elle a prouvé hier qu'elle était capable d'accéder à la division supérieure. Et à mon avis, ça ajoute à des regrets.
2: Des regrets, oui. Le désastre d'Andrézieux-Boutéon, il y a 8 jours, a coûté sa place de leader au Nîmes Olympique, cette fameuse première place, synonyme d'accession directe. Ce matin, Nîmes est deuxième. Et à l'issue du championnat, seul le meilleur deuxième des 4 groupes de National 2 aura l'éventualité, d'évoluer en Ligue 3 la saison prochaine.
1: Mais j'ai pour habitude de ne pas compter sur les artifices du règlement pour obtenir des récompenses, d'autant plus que dans l'autre groupe, que ce soit Bordeaux ou La Roche-sur-Yon, ont un bilan meilleur que celui de Nîmes Olympique. Donc la meilleure des solutions sur le terrain serait que Nîmes s'impose le dernier match, qu'un match nul solde le dernier débat entre Saint-Maur et Cannes, auquel cas on aurait une accession directe qui me semblerait méritée sur l'ensemble de la saison.
2: Trêve de projection donc, un seul objectif pour les footballeurs nîmois, l'emporter à Limonest samedi prochain à l'occasion de la 30e et dernière journée du championnat. Toutes les équipes joueront à 18h et bien évidemment les supporters nîmois auront un œil sur le match décisif entre Cannes, leader, et Saint-Maur, 3e. Mais quel que soit le résultat, samedi à 20h, il faudra rester philosophe.
1: Ce que je retiens surtout dans l'ensemble de la saison, et je vais parodier un peu un grand poète allemand, la honte n'est pas de tomber, mais de rester à terre. Donc Nîmes Olympique est tombée sous la présidence d'un fameux président, et puis cette année, elle s'est redressée grâce bien sûr aux joueurs, aux techniciens et à l'ensemble administratif, président compris, qui ont créé une osmose entre tous, qui est, à mon avis, favorable pour un essor futur de ce Nîmes Olympique.
2: La renaissance du Nîmes Olympique cette saison, ultime épisode d'une série passionnante, samedi à 18h depuis la banlieue lyonnaise, sur le terrain du FC Limonest d'Ardilly-Saint-Didier. Allez Nîmes !
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0: Jean-Louis Aubert qui nous livre une petite merveille. Pendant que la musique s'éteint, nous on allume le festival du Doc en Cévennes qui fête ses 25 ans cette année. Ça commence mercredi à La Salle. Cette année, un thème sur quel pied danser. Alors bien sûr, il y aura des projections, il y aura des conférences. Tout ça va se dérouler au temple, à la filature. Rendez-vous mercredi à midi et jusqu'à samedi. La musique revient avec Frederick Goldman et Jones juste après dans les après-midi d'ici Garloser.
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2: Réunion prévue à Matignon cet après-midi après un premier cas français d'hantavirus, une femme testée positive, passagère du MV Ondus, bateau au cœur d'une alerte sanitaire. L'état de santé de la patiente est préoccupant selon la ministre de la Santé qui indique également que 22 cas contacts ont été identifiés en France. Les dernières évacuations du navire se poursuivent depuis l'archipel espagnol des Canaries. La piste criminelle privilégiée après un incendie ce matin vers 7h30 dans un immeuble de 7 étages de la banlieue lyonnaise. 3 personnes sont mortes. Plusieurs départs d'incendie volontaires ont été signalés ces dernières semaines dans le même quartier. Une enquête est ouverte pour homicide volontaire en bande organisée. Place aux réquisitions dans le procès en appel de Nicolas Sarkozy après presque 2 mois d'audience. C'est l'affaire des soupçons de financement libyen de sa campagne de 2007. Pendant 2 jours et demi, les 3 avocats généraux dérouleront la démonstration de l'accusation avant de requérir des peines. Donc, pour chacun des 10 prévenus, ce sera mercredi. 16 familles portent plainte contre TikTok pour abus de faiblesse après le suicide de 5 de leurs enfants, des adolescentes accros aux vidéos du réseau social chinois. Les plaignants accusent TikTok de favoriser les contenus incitant à se donner la mort. C'est un mouvement massif qui s'annonce. Les employés du périscolaire appellent à la grève dès aujourd'hui jusqu'au 22 mai à Paris. Les syndicats ne sont pas convaincus par le plan à 20 millions d'euros du nouveau maire Emmanuel Grégoire. Ils dénoncent un climat de suspicion généralisée qui accable les agents.
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4: C'est une semaine qui commence plutôt bien avec du soleil, des nuages qui se dégagent cet après-midi, un vent entre 25 et 40 km/h pour le Gard, sur la Lozère. Là aussi, ça s'améliore nettement, les averses du matin vont disparaître. Le Mont-Lozère gardera un petit peu de vent, jusqu'à 50 km/h. Et en début de soirée, on sera encore dans un temps clair, un petit peu partout dans la région. Pour les températures, 24 degrés à Nîmes et Uzès, 23 à Sommières et Saint-Ambroise, 19 degrés à Florac et 15 degrés à Langogne.
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0: couille, un petit coup de fil. Ça fait toujours du bien. Demain, Olivier Devic déjeune au château de Livière. C'est à Calvisson. On ne vous dit pas tout tout de suite. Soyez là demain à 7h40 pour le premier rendez-vous. La vie de château avec Pierre Bachelet, Gaëtan Roussel et Patricia Casse. Trois titres à la suite.
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1: Dans le Gard et en Lozère, vos bons plans toute la journée. D'abord, mai à vélo à Nîmes, les mercredis 6, 13 et 20 mai. De 9h à 16h, vous pouvez bien profiter d'ateliers autour du vélo. Ateliers mécaniques, découverte de l'école vélo, parce que oui, il y a un code de la route dédié aux deux roues. Essais de vélo électrique, vélo cargo, triporteur ou encore vélo adapté. C'est au Dock de la Verrière, dans les locaux d'ACEO, 106 rue Corbusier à Nîmes. Et puis, en Lozère cette fois-ci, le retour des Superpont et des viaducs. Pensez au Pass Lozère, il est gratuit, offert par le département et vous permet d'avoir des réductions dans plus de 60 sites touristiques, loisirs, artisans, visites, locations ou dégustations. Tout se fait en ligne avec un billet numérique à télécharger sur votre smartphone. Le pass est valable un an à partir de la première inscription. Inscription gratuite donc, pass.lozère.fr.
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0: moment de douceur avec les Corgis. On reste dans la bonne énergie avec un changement de décor. Hein, direction Florac Trois-Rivières, samedi, à la salle des fêtes, on va fêter le printemps. Donc on sort, on danse et on vit. Avec ici Garloser, c'est aussi le plaisir d'être ensemble. L'actu arrivera à 15h dans une bonne dizaine de minutes. Préparez-vous, hein, on revient fort avec Michel Polnareff et Bruno Mars dans quelques instants.
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3: 15h. Une nouvelle réunion à Matignon cet après-midi sur la situation liée à l'hantavirus. Autour de la table, le ministre de l'Intérieur, Laurent Nunez, et la ministre de la Santé, Stéphanie Rist. Après un premier cas détecté en France, parmi les 5 croisiéristes rapatriés, une femme dans un état préoccupant. Il y a 22 cas contacts, tous placés à l'isolement. Situation à suivre en direct sur ici.fr. L'acteur et l'humoriste Michael Youn et sa famille, victime d'un homejacking à Aiguille, près d'Aix-en-Provence. Des voleurs armés ont fait irruption dans leur maison hier. Les enfants du couple étaient présents. Personne n'a été physiquement blessé. Les cambrioleurs sont toujours en fuite. Ils ont dérobé des bijoux et de l'argent. La piste criminelle envisagée après la mort de 3 personnes dans l'incendie d'un immeuble. Ça s'est passé tôt ce matin dans la banlieue de Lyon. Le parquet annonce l'ouverture d'une enquête pour homicide volontaire en bande organisée. Plusieurs départs d'incendie volontaire ont été signalés ces dernières semaines dans ce quartier. Une enquête ouverte également après l'agression d'un petit garçon de 9 ans dans le Pas-de-Calais. Vendredi dernier, après un tournoi de foot, l'enfant licencié à l'AS Sochinémine a été violent frappé par plusieurs enfants de l'AFC Creil. Le parquet de Béthune ouvre donc une enquête. Les deux clubs condamnent ces violences. Les 542 salariés de Bouchara suspendus à la décision du tribunal des affaires économiques de Paris. La justice doit se prononcer sur l'offre de reprise de la marque placée en redressement judiciaire. Une dizaine d'offres déposées, une seule retenue, celle d'une société hongkongaise qui prévoit de garder la moitié des magasins.
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4: C'est une semaine qui commence plutôt bien avec du soleil, des nuages qui se dégagent cet après-midi. Un vent entre 25 et 40 km/h pour le Gard. Sur la Lozère, là aussi, ça s'améliore nettement. Les averses du matin vont disparaître. Le Mont-Lozère gardera un petit peu de vent jusqu'à 50 km/h. Et en début de soirée, on sera encore dans un temps clair. Un petit peu partout dans la région. Pour les températures, 24 degrés à Nîmes et Uzès, 23 à Sommières et Saint-Ambroise, 19 degrés à Florac et 15 degrés à Langogne.
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0: Earth, Wind and Fire. 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Dans quelques instants, l'ICI Express, avec quelques infos pratiques et sympas. Entre-temps, Jane Birkin, Charlotte Cardin et Johnny Hallyday pour les trois titres à la suite.
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1: Envie de faire des économies sans vous priver? Eh bien, bonne nouvelle, on a deux plans malins, utiles, dans votre Ici Express. D'abord, dans le Gard, à Nîmes et à Alès, l'enseigne qui commence par Con et finit par Forama lance une grande opération déstockage. 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

la séquence qui fait voyager Texas. Mais nous, on va voyager dans le temps, puisque jeudi, c'est la ronde historique. 11e édition, plus de 80 voitures de collection vous attendent à Mende. Départ entre 8h et 11h sur le parking des Ramilles. Retour au Foirail, 14h30, 17h, c'est gratuit pour les spectateurs. De quoi se faire de beaux souvenirs. Toute l'actu d'ici Garloser, c'est à 16h. Et jusque-là, il y aura Les Innocents, Taylor Swift et Alain Bachung.

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2: Pour casser les chaînes de transmission, une nouvelle réunion va se tenir dans une demi-heure maintenant à Matignon. Après un premier cas français d'antivirus, une femme testée positive, passagère du MV Ondius, bateau au cœur d'une alerte sanitaire. L'état de santé de cette patiente est préoccupant, selon la ministre de la Santé, qui indique également que 22 cas contacts ont été identifiés en France. La piste criminelle, désormais privilégiée après un incendie ce matin vers 7h30 dans un immeuble de 7 étages de la banlieue lyonnaise. 3 personnes sont mortes. Plusieurs départs d'incendie volontaires ont été signalés ces dernières semaines dans le même quartier. Une enquête est ouverte pour homicide volontaire en bande organisée. Place aux réquisitions dans le procès en appel de Nicolas Sarkozy. Après presque 2 mois d'audience, c'est l'affaire des soupçons de financement libyen de sa campagne présidentielle de 2007. Les 3 avocats généraux doivent prendre la parole pendant 2 jours et demi avant de requérir des peines, donc pour chacun des 10 prévenus, dont l'ex-chef de l'État. Ce sera mercredi. 16 familles portent plainte contre TikTok pour abus de faiblesse après le suicide de 5 de leurs enfants. Des adolescentes accros aux vidéos du réseau social chinois. Les plaignants accusent TikTok de favoriser les contenus incitant à se donner la mort. C'est un mouvement massif qui s'annonce. Les employés du périscolaire appellent à la grève dès aujourd'hui jusqu'au 22 mai. Les syndicats ne sont pas convaincus par le plan à 20 millions d'euros du nouveau maire Emmanuel Grégoire. Ils dénoncent un climat de suspicion généralisée qui, je cite, accable les agents.
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4: C'est une semaine qui commence plutôt bien avec du soleil, des nuages qui se dégagent cet après-midi, un vent entre 25 et 40 km/h pour le Gard, sur la Lozère. Là aussi, ça s'améliore nettement, les averses du matin vont disparaître. Le Mont Lozère gardera un petit peu de vent jusqu'à 50 km/h et en début de soirée, on sera encore dans un temps clair un petit peu partout dans la région. Pour les températures, 24 degrés à Nîmes et Uzès, 23 à Sommières et Saint-Ambroix, 19 degrés à Florac et 15 degrés à Langogne.
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0: Marine et son escroc qui nous fait chanter. 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Olivier Devic part à la découverte de Gardois, de Lozériens, pas comme les autres. Aujourd'hui, Olivier a rencontré un homme qui a le bio au cœur, la tauromachie vue de l'intérieur.
1: Installé à Aigues-Vives depuis plus de deux décennies, le photojournaliste Patrick Frillet a parcouru le monde dès l'âge de 20 ans. Pourtant, malgré ses voyages aux quatre coins de la planète, c'est au cœur du Gard, dans le tumulte d'une arène, qu'il a connu son véritable coup de foudre.
2: Quand je suis arrivé ici, je suis tombé amoureux de la course camarguaise. J'étais tombé amoureux un peu avant d'ailleurs parce que

0: en 81, j'avais été envoyé par le journal Marie-France pour photographier la despedida de El Cordobés. Bon, il y en a eu d'autres après, mais celle que j'ai photographiée, je me suis retrouvé à me faire envoyer, à me faire balancer des soutiens-gorge sur la figure dans les arènes de Nîmes pendant que je photographiais, porté en triomphe, porté sur les épaules, etc., à la sortie des arènes. Et puis, c'est surtout, ça m'a permis de découvrir une autre tradition qui était la course camarguaise. Il y avait une affiche, là, avec une photo, pas une photo, c'était un dessin, une peinture. Je me dis, mais c'est quoi ce truc-là, la course camarguaise? Je suis allé voir ça. Et là, ça a été une révélation.
1: Il sillonne chaque été les arènes du département du Gard avec ses clichés qui sont devenus célèbres et qui ont grandement contribué à la renommée de la course camarguaise en immortalisant les raseteurs les plus emblématiques de l'époque.
0: J'ai beaucoup publié, j'ai essayé de faire connaître cette course camarguaise un peu partout. Et j'avoue que la première course camarguaise que j'ai vue, j'ai quand même vu deux ovnis. Il y avait Chaumel, Christian Chaumel, il y avait Tognetti, il y avait Thierry Ferrand dans la même course. Ça a été un moment extraordinaire. Une des photos moi, les plus spectaculaires que j'ai faites, et je ne la referai pas d'ailleurs, où j'étais en contre-piste, allongé par terre, pour photographier le raseteur qui allait me survoler. Là, il est arrivé à l'endroit où j'étais, donc il me survole. Mais le problème, c'est qu'il m'a pas survolé seul. Le taureau a survolé aussi. Et donc, heureusement, j'avais pas encore un ventre trop important. Et j'ai pu me glisser sous la barrière de la contre-piste et ressortir en piste. Mais là, j'ai vu passer au-dessus de moi, à 1m50 au-dessus de moi, le raseteur suivi du taureau. Je ne la referai plus jamais, cette photo-là. Il faut que la photo soit parlante, il faut qu'elle raconte quelque chose. Ben après, j'ai sorti un livre qui s'appelle Les Dynasties de Camargue, qui est devenu un peu une référence aujourd'hui dans le milieu, ici dans le milieu, avec 256 pages photos quand même sur les éleveurs, les gardiens, les manadiers, tous les métiers qui tournent autour de ça. Et puis, bon, moi, je continue la photo de toute façon. Là, maintenant, j'organise, moi, des voyages photos à travers le monde, qui sont des voyages de formation, des espèces de workshops, où je vais aussi bien en Papouasie qu'en Colombie, qu'en Irlande du Nord. Voilà. J'ai un site qui s'appelle Photovoyageur, en un mot, photovoyageur.com.
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0: Vous la fait, Sébastien, c'est une canzone importante, Eros Ramazzotti. Dites-moi, vous savez qu'il y a plein d'infos sur l'appli ici, Garloser, oui, des podcasts, des idées de sortie, des photos, des contacts, allez y faire un petit tour, tiens. La musique, elle est partout, avec Alain Chamfort, Benabar et Alain Souchon dans les après-midi d'ici, Garloser.
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1: 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Et tiens, si on allait au cinéma sans exploser le budget, c'est possible. Dans le Gard, à Bagnols-sur-Cèze, le cinéma Émotion casse les prix grâce à un partenariat avec OZAK. Ça s'écrit 2ZAK. Résultat, des places à 5,50€ plus 79 centimes de réservation, soit à peine plus de 6€ la séance. Une économie de plus de 2€ par billet. Il suffit pour cela de s'inscrire gratuitement sur la plateforme OZAK 2ZAK sans abonnement. Une bonne idée donc pour se faire une toile plus souvent en famille ou entre amis. Et puis, si vous faisiez des économies tout en aidant la planète en Lozère, c'est possible. La communauté de communes Cœur de Lozère lance des aides financières pour faire bien face au manque d'eau. L'idée, vous aider à récupérer l'eau de pluie chez vous ou à installer des équipements économes comme des mousseurs ou des pommeaux de douche. C'est concrètement une partie du matériel qui peut être remboursé. Un geste simple, utile grâce à la communauté de communes Cœur de Lozère.
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0: aussi je partirai, ce qui n'est pas votre cas évidemment. Et si on commençait notre régime de printemps? Voilà une bonne idée. Plus que 2 mois hein, pour éliminer les bourrelets raclette et tartiflette. Mais pas de panique, grâce au régime express de l'humour en tube, tout va bien se passer. Ou pas.
1: Je vous propose une recette facile, économique et pratique. Succulente surtout à réaliser avec notre ingrédient du jour, l'huile.
2: Ah oui, c'est important. Il ne faut surtout pas éliminer le gras quand on commence un régime. Hein. Le sucre, oui, mais le gras, c'est la vie. Donc, mets de l'huile, petit homme, dans la vie. Il faut que ça glisse.
1: Commencez par verser dans un saladier environ 1 demi-litre d'huile. Versez énergiquement de façon à réveiller les molécules grasses. Dans un bol à soupe, versez environ 1/4 de litre d'huile que vous allez mélanger avec 2 cuillères à soupe d'huile. Voilà, c'est une partie importante de la recette puisque vous mélangez l'huile à l'huile.
2: Oui, alors c'est vrai que là, on est peut-être sur une recette de régime de printemps un chouïa huileuse, mais il faut faire confiance à Valérie Lemercier. Elle s'y connaît en apport calorique et comique. Et pour savoir s'il faut faire un régime, Kino a une méthode.
3: Si le nombre sur la balance vous rappelle trop une station FM. Ils sont 2.3, c'est Skyrock ou c'est mon cul. Et moi, je pense que les fabricants de balances devraient inventer des balances plus fun. Quand tu montes dessus, c'est à toi de deviner le poids.
4: 120, c'est moins.
3: 110,
4: c'est moins.
3: 100,
4: c'est plus.
3: 105,
4: c'est moins.
3: 104,
4: c'est moins.
3: 103,
4: c'est plus.
3: 103,5,
4: vous êtes sûr?
3: Ah oui, oui,
4: c'est le juste poids.
2: Voilà, se marrer en se posant, c'est possible aussi. Donc, tout est réuni pour un régime de printemps. Franchement, poilin.
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0: belle façon de continuer l'après-midi. Toute l'actu sur Ici Gare-Lozère, ce sera à 17h. Et puis place au drive jusqu'à 19h. Tiens, un petit clin d'œil à Cannes d'ailleurs, puisque le festival de Cannes commence demain. On en parlera ce soir avec le sémaphore dans l'invité du drive à 18h15. On se régale encore, c'est toujours bon à déguster, les enfoirés et Abba côté musique.
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0: Merci Carlos et Fernando, les Suédois d'ABBA. Les infos tout de suite.
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0: Lundi 11 mai, ici Gare Lozère, il est 17h. Pérez de Tudela. Bonsoir Quentin.
2: Bonsoir Alex. Un couple de Langlade porte plainte après cette exécution ce week-end, celui de son coq. Âgé de 2 ans, il a été abattu samedi matin près de l'école de la commune dans le jardin où il vivait au milieu d'autres animaux. Les gendarmes n'ont retrouvé aucune balle ni aucun plomb sur place. Une enquête est ouverte. On fera le point tout à l'heure donc dans le journal de 18h. Enquête ouverte également à Nîmes. Une affaire de menaces et de tentatives d'extorsion sur une personne âgée. Un couple l'a molesté pour essayer de lui voler de l'argent. C'était hier. C'est un témoin, une passante, qui a prévenu la police. Les deux suspects, âgés d'une trentaine d'années, ont fini en garde à vue. Ils devaient faire face aujourd'hui à la justice. Le quadragénaire soupçonné d'avoir pilé devant une foule le 1er janvier dernier. À la sortie du jive, aura 1 mois et demi de plus pour préparer sa défense. Il n'avait pas supporté d'être refoulé de cette boîte de nuit nîmoise. Le suspect est également poursuivi, notamment pour menace de mort. Son procès a été reporté au 10 juillet prochain en raison de la grève des avocats. Elle a participé à dégrader le pacte social. Les mots cet après-midi de l'un des 3 avocats du parquet chargé de réclamer une peine au 2e procès de Nicolas Sarkozy dans l'affaire libyenne. Les réquisitions ont débuté cet après-midi. Elles doivent durer 2 jours et demi devant la cour d'appel de Paris. L'ancien chef de l'État nie avoir bénéficié de fonds du régime de Kadhafi pour financer sa campagne présidentielle en 2007. Il avait été condamné en première instance à 5 ans de prison ferme. Emmanuel Macron, lui, suit attentivement la situation. Son entourage l'assure après que l'un des 5 Français rapatriés du MV Ondus aux Canaries a été testé positif à l'antivirus. Une femme, son état s'est dégradé dans la nuit d'après la ministre de la Santé. Elle participe en ce moment à une réunion autour de Sébastien Lecornu. Le Premier ministre doit d'ailleurs s'entretenir dans la foulée avec des épidémiologistes. Vous entendrez à ce sujet une épidémiologiste du CHU de Nîmes dans le journal de 18h. Il pourrait être candidat à la place de Marine Le Pen si elle est empêchée de se présenter en 2027. Jordan Bardella est attendu jeudi à Beaucaire. Le président du Rassemblement National doit participer à la foire de l'Ascension à partir de 11h dans la commune. Commune dirigée par un maire de son parti, Nelson Chaudon. Et puis à Nîmes, les festaïres vont pouvoir prendre les transports en commun sans payer pendant la feria. Ils seront gratuits le samedi et dimanche de la Pentecôte dans le cadre d'une expérimentation. Elle est voulue par la métropole qui souhaite, dit-elle, sécuriser notamment les accès au centre-ville.
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2: Allez, un point météo, mon cher Alex, à 17h.
0: Oui, effectivement. Alors, dans le Gard, oui, c'est une nuit bien dégagée qui s'annonce avec quelques petits passages nuageux par place. Un vent faible dans l'ensemble. Les températures cette nuit dans le Gard, elles seront comprises entre 10 et 13 degrés. 6 degrés vers Bagnols-sur-Cèze jusqu'à Pont-Saint-Esprit. 5 degrés sur le massif de l'Aigoual jusqu'au Larzac. En Lozère, ciel dégagé en perspective avec quelques brumes ou bandes brouillard possibles en soirée très localement. Le ciel va devenir plus nuageux en milieu de nuit avec même quelques gouttes sur la Margeride. Petit vent de nord-ouest généralement faible. Les températures cette nuit en Lozère, elles sont comprises entre 4 et 7 degrés. 9 degrés dans les gorges du Tarn. Pour demain on sera le mardi 12. Et ben, ce sera du soleil,
2: mais je crois que c'est la seule journée où il va faire beau cette semaine.
0: Oui.
2: Après, alors, ce sera gris ou de la pluie.
0: Ceci dit, un petit bémol, jusqu'en milieu d'après-midi, un vent de nord assez fort en vallée du Rhône, atténuation ensuite, rafale atteignant 55 km/h, température maxi demain 20 degrés à Bagnols-sur-Cèze, 21 à Saint-Ambroise, jusqu'à 23 à Nîmes et au Vigan demain après-midi. En Lozère, et ben comme dans le Gard, la journée de demain sera ensoleillée, température maxi 12 à Nasbinal, 13 à Sainte-Eulalie, 18 à Mende, 19 à Méruet, jusqu'à 21 à Florac.
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0: 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Et la musique, pour démarrer cette nouvelle heure ensemble, c'est un souvenir de l'année 88.

0: Merci Garl Hauser, c'est ta chance. Jean-Jacques Goldman, Printemps 88.
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0: La Feria d'Alès, 5 jours de fête au cœur des Cévennes, ça démarre mercredi, c'est tout simplement l'événement de l'Ascension dans le département. 35e édition cette année, esprit familial, convivialité, respect des traditions taurines. Dans les arènes du Tempéras, ce jeudi, course Camarguez, trophée des As avec les meilleurs raseteurs du moment. L'un des grands moments de cette Feria 2026, il y a 2 places pour vous dans la prochaine demi-heure. 2 places pour le trophée des As, et là tout de suite... CM Pokora.

0: Ici Garl Ozer quand même, M. Pokora en tournée depuis le mois de janvier. Alors pas loin d'ici, vous aurez l'opportunité de le voir sur scène. Ce sera en juillet à Lunel. J'ai testé pour vous maintenant. C'est chaque soir sur Ici Garl Ozer, une occasion de partager les bonnes adresses. Béatrice Caboret, coprésidente du Nîmes Foot Féminin, vous partage son expérience ce soir.
1: Aujourd'hui, j'ai testé Dinopédia Park. Je vous emmène faire un bond de 200 millions d'années. Direction les Cévennes, au cœur d'un parc pas comme les autres. Préparez-vous, on marche dans les pas des dinosaures. Pas de manège, ni de file d'attente interminable. Le Dinopédia Park, c'est avant tout une expérience immersive en pleine nature. On se balade sur des sentiers ombragés au milieu des arbres et soudain, un tricératope surgit et un tyrannosaure rugit. Cela crée une vraie surprise, presque des petits moments de suspense pour les enfants. Tout est pensé pour apprendre en s'amusant. Le parcours est ponctué de scènes grandeur nature avec des dinosaures animés et parfois impressionnants et réalistes. Les enfants adorent évidemment, mais les adultes se prennent aussi au jeu. On lit des panneaux qui expliquent les espèces, leur époque, leur mode de vie, sans jamais casser le rythme de la balade. On écoute, on observe, on se rend compte et on révise même l'histoire de la préhistoire. Ce qui est particulièrement réussi ici, c'est l'équilibre entre la pédagogie et le divertissement. On ne subit pas une leçon, on vit une aventure. Le cadre naturel des Cévennes joue un rôle énorme. Contrairement à certains parcs très artificiels, ici la forêt devient un décor vivant. On marche, on respire, on prend le temps. Et puis, il y a cette dimension familiale très forte. C'est accessible, ludique et ça plaît vraiment à toutes les générations. Comptez environ 1h30 et 2h de visite selon votre rythme. Le parc est idéal pour une sortie en famille avec des enfants à partir de 3 à 4 ans. Prenez quand même des bonnes chaussures, ça reste une balade en pleine nature. J'ai testé, j'ai adoré le Dinopédia Park et c'est une sortie simple, intelligente et dépaysante. C'était Béatrice et à très vite pour une nouvelle chronique pleine de découvertes.
0: Merci Béatrice Caboret, footballeuse et coprésidente du Nîmes Foot Féminin. Vos coups de cœur, vos bonnes adresses, vous le savez, vous pouvez les partager sur les réseaux d'ici Garl Ozer, Insta, Facebook notamment. On écoute deux titres à la suite. Amel Bent arrive après Police.

0: Gare Lozère, Pourquoi tu restes, Amel Bent, chanson écrite et composée en collaboration avec Vita. C'est une balade de rupture, vous l'avez remarqué. Allez, le bonus du drive, dans moins de 15 minutes. C'est la Feria d'Alès, il y a deux places pour le Trophée des As, la course camarguaise, ce jeudi, 16h30, ça va se passer aux arènes du Tempéras. Deux places pour vous dans moins de 20 minutes.
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0: Ici Gare Lozère, dans moins de 4 minutes, l'infotrafic anime. Juste avant, un souvenir des années 80. Il est pour vous.

0: Merci Garloser, Étienne Dao, Printemps 86 et Paul Tatou. Le chanteur a fêté ses 70 ans le 14 janvier. Il est 17h28.
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0: À vos côtés sur les routes de l'Aglo Nîmoise. Alors, voyons voir ce qui se passe sur la carte. On actualise pas mal de monde, forcément, à cette heure-ci, hein, notamment sur l'avenue Jean Jaurès. Vous y roulez à moins de 11 km/h. Il y a du monde aussi sur la ligne des d'est en ouest. Pas mal de tensions au niveau de la jonction Allende des Pasteur Marc Bogner avec répercussions avenue du Maréchal Juin ou encore route de Montpellier. Ça commence aussi à charger à l'ouest, toujours hein, sur la D40 en direction de Caveyrac. Au sud de Calvisson, sur la départementale 1, léger ralentissement actuellement, tout comme au sud de Nîmes, hein, du côté de Caissargues. Il y a pas mal de monde aussi entre Caissargues et Bouillargues sur la D135. Côté est, route de Beaucaire, vous roulez actuellement à moins de 15 km/h. Pas mal de monde aussi hein, sur le Gambetta à cette heure-ci. Côté Rodillon, D135, du monde aussi. Fluide pour l'instant, N106 et D979.
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0: Vous êtes ici chez vous, de l'usage à l'abonnage de la petite Camargue aux Cévennes, en passant par le Gévaudan et le plateau de l'Aubrac. 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On écoute un souvenir de l'année 86.

0: Don't leave me this way, Common Arts 86. La version originale date de 76. On la doit à Thelma Houston. Sylvie Vartan, elle, l'avait adaptée en français dans les années 70, hein, sous le titre Ne pars pas comme ça. Hein, si vous pouvez la réécouter, ça peut être sympa. L'actu musique, Émilie Mazoyer. Salut, Émilie.
1: Salut tout le monde. Émilie, au rapport pour votre dose quotidienne d'actualité musicale. Double anniversaire pour l'un des chanteurs préférés des Français. Renaud fête aujourd'hui ses 74 ans. Et un peu plus tard dans la semaine, ses 50 ans de carrière.

Pour célébrer son jubilé, 50 ans de carrière, Renaud sera sur la scène du Zénith de Paris cette fin de semaine, jeudi, vendredi et samedi, avec une liste d'invités à faire pâlir d'envie les victoires de la musique et les enfoirés. Alain Souchon, Nicolas Sirkis, Julien Clerc, Jean-Louis Aubert, Francis Cabrel, Pascal Obispo et plein d'autres. Les toutes dernières places sont en vente. Cette semaine, vous allez vivre l'Eurovision de l'intérieur sur votre radio ici, partenaire de cette 70e édition du plus grand concours de chant au monde. Celle qui va représenter la France cette année s'appelle Monroe. Elle a 17 ans et du coffre, assurément.

0: propose, pour suivre au plus près l'Eurovision avec ICI, un rendez-vous tous les soirs dans Décibel à 20h pour retrouver sur place à Vienne Laurent Petit-Guillaume, en coulisses aux côtés de la délégation française. Et puis plein de contenus exclusifs sur nos réseaux sociaux et notre site ICI.fr avec Flavien Groyer qui vous offre aussi chaque jour un retour sur les moments les plus marquants de la France à l'Eurovision depuis sa création il y a 70 ans. Le rappeur marseillais Jules est un phénomène. Il sort en moyenne 2 albums par an et est devenu le 2e plus gros vendeur de disques de l'histoire en France, juste après Johnny.
1: Je fume

moi, Jules, vous n'y comprenez pas grand-chose, mais que ça vous interpelle, je vous recommande un petit plateau télé ce soir à 21h devant France 4 pour le documentaire Team Jules, une immersion dans son univers parfois déstabilisant, mais toujours intéressant. Recommence-moi, live à Bruxelles. C'est le nom du premier album en public de Santa. Il sortira le 5 juin, très attendu manifestement. La précommande du vinyle collector est déjà en rupture de stock.

Merci Émilie, recommence-moi. On vous retrouve ce soir 20h, décibels long format. Ce soir, c'est un grand spectacle. Une chorale composée d'artistes qui viennent d'un petit peu partout dans le monde. Hein. Plus de 100 chanteurs et musiciens. Gospel pour 100 voix, c'est le nom de ce spectacle créé par Jean-Baptiste Guyon, qui sera l'invité d'Émilie Mazoyer ce soir à 20h, décibels. Tout de suite, César.

Ici Garlozère, mon sourire, nouvel extrait de Sain et Sauf, le sixième album de Zaz. Il est sorti le 19 septembre. 04 66 21 36 37. Eh ben, c'est le bonus du drive, c'est l'heure. Feria d'Alès, il y a deux places pour le trophée des As ce jeudi, 16h30. Les meilleurs raseteurs du moment, ça va se passer aux arènes du Tempéras, à Alès, bien sûr. Deux places pour vous. À bonus Feria, c'est maintenant. 04 66 21 36 37. Le temps que vous composiez le numéro, on écoute George.

0: Sigur Loser, I've Got My Mind Set On You, le Beatle George Harrison en 87.
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0: Le bonus du drive, Feria d'Alès, deux places pour le Trophée des As, c'est jeudi. Jeudi à 16h30, ça va se passer aux arènes du Tempéras. Deux places pour Estelle, Estelle de Nîmes. Bonsoir
3: oui.
0: Estelle.
3: Oui, bonsoir.
0: Ça va?
3: Ça va et vous?
0: Eh ben impeccable, impeccable.
3: Oui. En plus, c'est la Sainte-Estelle aujourd'hui.
0: C'est pas vrai?
3: Si, le 11 mai.
0: Ah bah écoutez, bonne fête alors Estelle. Hein,
3: j'ai
0: comme
3: de la
0: ça.
3: Chance, hein,
0: bah, vous êtes totalement comblée du coup.
3: Voilà.
0: Dites-moi Estelle, du coup, vous préparez la feria de Nîmes à l'Est, quoi.
3: Voilà, c'est ça, oui. En attendant de préparer celle de Nîmes à Nîmes.
0: Eh ben, vous avez bien raison.
3: Oui.
0: Autre question importante quand même, Estelle. Bah oui, parce que on rigole, mais hey, votre première radio locale dans le Gard et en Lozère, c'est laquelle?
3: Ici, Gard Lozère, naturellement.
0: Estelle répond parfaitement. C'est normal, c'est sa fête.
3: Oui, oh non, mais je suis fidèle, et surtout le soir, si je suis en voiture, entre 19h et 20h, les années 80, oh, là c'est top, hein. Vraiment en voiture avec ces chansons-là, oh là là.
0: Eh bien écoutez, super. Ça nous fait bien plaisir de vous savoir heureuse, hein.
3: Oui,
0: c'est le plus important, Estelle.
3: Voilà.
0: Merci pour votre fidélité à ici Gare Lozère, et puis on vous souhaite donc une bonne feria à Alès à partir de jeudi. Ça commence mercredi d'ailleurs, hein, pour info, hein, la feria d'Alès.
3: D'accord, ok.
0: Salut
3: d'accord.
0: Estelle.
3: Merci beaucoup à vous, merci beaucoup ici Gare Lozère, merci, bonne soirée.
0: Bonne soirée à vous, et bonne fête surtout, bien évidemment. Allez, on écoute Barry White tout de suite.

0: Merci Girl Loser, Barry White, You're the First, The Last, My Everything. C'est Barry White en 74. Les années 70, les infos arrivent dans moins de 10 minutes.
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0: Ici Girl Loser, dans 9 minutes maintenant, les infos, journal de 18h, toute l'actu en Girl Loser. Et puis à 18h15, on fera un tour au Sémaphore à Nîmes qui accueille demain soir la projection d'ouverture du Festival de Cannes. Les paillettes à deux pas des arènes, ça va être hyper sympa. On sera avec Inès Lénart, la directrice adjointe du Sémaphore. Pour l'heure, on écoute deux titres à la suite. Mano Negra arrive après Mylène Farmer.

0: Ici Garlozer, Out of Time Band, Mano Negra, 91, bon souvenir, hein, les années 90. À 18h15, on vous le rappelle, on va partir à Cannes tout en restant à Nîmes. Soirée d'ouverture officielle du Festival de Cannes au Sémaphore à Nîmes avec la projection du film d'ouverture. Bien évidemment, ce sera donc demain aux alentours de 20h30. Vous pouvez d'ores et déjà réserver sur cinéma-sémaphore.fr. On en parle à 18h15 avec Inès Lénart, la directrice adjointe du cinéma. Et là, tout de suite, c'est les infos. Le journal de 18h avec Quentin Pérez de Tudela.
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0: Lundi 11 mai, ici, Gare Lozère, 18h. Les infos, Quentin Pérez de Tudela. Bonsoir Quentin.
2: Bonsoir Alex, bonsoir à tous.
0: Un couple de Langlade porte plainte après cette exécution ce week-end.
2: Sous le choc Alex, depuis samedi dernier à Langlade, c'est après cette froide exécution, leur coq qui vivait dans leur jardin au milieu de plusieurs poules, d'un canard et d'une chèvre a été tué en plein jour, comme le raconte Virginie, c'est la fille des propriétaires de Coco, c'était le prénom donc de ce coq qui a été abattu.
3: C'est de la folie, parce que s'en prendre un animal lâchement à travers un grillage, faut vraiment être fou pour faire ça. Et surtout tirer dans un jardin où il y a des personnes, en direction d'une maison, où il y a des enfants. Il y avait mon fils de 7 ans quand ça s'est passé. Moi, quand je suis arrivée, la première chose qu'il m'a dit, c'est « Maman, les gens sont fous ». Et quand j'y ai demandé pourquoi, il m'a dit « Ils ont tué Coco ». Et il est parti mais en larmes, mais comme pas possible. Et lui, mon fils de 7 ans, pour lui, il faut pas que ça reste impuni non plus. Il faut une sanction, et une sanction forte. Faut que là maintenant, la maltraitance et la cruauté animale soient punies correctement par la loi. Il y a des lois pour ça. Je sais que le tribunal de Nîmes suit, mais il va falloir qu'on retrouve ce tireur et surtout qu'il soit puni.
2: La colère de Virginie au micro de Grégory Junon, la fille du propriétaire de ce coq exécuté samedi à Langlade. Ils ont porté plainte, la gendarmerie qui s'est rendue sur place n'a pas retrouvé ni aucun plomb ni aucune balle.
0: Oui, une enquête est en cours d'ailleurs, Quentin, elle est à suivre notamment sur ici.fr et l'appli ici.
2: Autre enquête, cette fois à Nîmes, elle concerne des menaces et une tentative d'extorsion. La victime est une personne âgée. Un couple a tenté de la voler hier avant qu'un témoin de la scène ne s'interpose. Une femme, c'est elle qui a prévenu la police. Les deux suspects d'une trentaine d'années ont été placés en garde à vue. Le procès du quadragénaire, toujours à Nîmes, qui avait pilé devant une foule, devant le Jive, une boîte de nuit d'où il s'était fait recaler le 1er janvier dernier, a été reporté cet après-midi à cause de la grève des avocats. Il aura lieu donc le 10 juillet prochain, donc toujours à Nîmes.
0: Lui a bien été jugé, un homme de 42 ans a été condamné aujourd'hui à Nîmes à 2 ans de prison ferme.
2: Pour avoir commis une série de vols et de dégradations pendant plus d'un an à l'église Notre-Dame-des-Pommiers à Beaucaire, entre le mois de janvier l'an passé et le mois de février dernier, c'est à ce moment-là qu'il avait été interpellé. Il attendait donc depuis son procès en cellule, d'où il a été sorti pour faire face au tribunal correctionnel, Julia Beaufils.
4: Le visage anguleux, une barbe mal rasée, le prévenu se cache toute l'audience et tourne le dos à la salle. Il est accusé de s'être introduit dans cette église de Beaucaire en forçant la porte qui mène à la sacristie, lieu où sont rangés meubles et fournitures pour les messes. Le cadenas a été retrouvé cassé par terre. Lui raconte être entré pour s'abriter, il est SDF, et pour prier, mais le prêtre, dans le procès verbal, déroule une toute autre histoire. Des armoires fouillées, une pièce sans dessus-dessous et même des excréments retrouvés dans la même sacristie. L'homme de foi chasse l'intrus, le poursuit en courant jusqu'à l'extérieur de l'église, avant d'appeler les forces de l'ordre qui interpellent le quadragénaire et trouvent dans sa poche un couteau. Une interpellation qui met fin à une longue liste de délits, notamment des vols à la roulotte.
2: Un compte rendu d'audience signé Julia Beaufils. Julia, merci.
0: Il est surveillé comme le lait sur le feu. Une réunion a lieu en ce moment à Matignon, Quentin, autour du Premier ministre au sujet de l'antivirus.
2: Qui a contaminé une Française rapatriée hier du navire MV Ondius des îles Canaries. Son état s'est dégradé dans la nuit. D'après la ministre de la Santé, les 4 autres Français qui sont revenus avec elle, eux, ont été placés à l'isolement. Une procédure qui doit permettre d'éviter toute propagation de la maladie. D'après Mircea Sofonea, il est épidémiologiste au CHU de Nîmes.
5: A priori, c'est effectivement cette approche d'isolement et quarantaine sur le temps long, donc en particulier 2 semaines pour les cas contacts et une quarantaine pour pour les cas positifs qui permettra normalement, si tout se passe comme on le sait pour le moment, pour ce virus qui, il faut que je le précise néanmoins, est relativement peu étudié, avec seulement quelques épidémies documentées de courte durée, de faible amplitude, c'est une technique qui permettrait normalement d'endiguer cette transmission. Il faut s'attendre, compte tenu de la longue période d'incubation, 2 semaines à 3 semaines, qu'il y ait effectivement des nouveaux cas qui soient notifiés dans les semaines suivantes et que cette augmentation se poursuive et qu'on parle encore malheureusement de cet épisode d'antivirus Andes pendant encore plusieurs semaines, voire mois. C'est un peu une épidémie au ralenti. Et donc, toutes les mesures qui sont mises en place pour endiguer la transmission ne se verront que bien plus tard.
2: Merci à Sophonéa avec Marie Bernardo pour ici, épidémiologiste au CHU de Nîmes. C'est justement avec des épidémiologistes que doit s'entretenir ce soir le Premier ministre. De la politique toujours, il pourrait être candidat à la place de Marine Le Pen si elle est empêchée de se présenter en 2027. Jordan Bardella est attendu jeudi à Beaucaire. Le président du Rassemblement National doit participer à la foire de l'Ascension à partir de 11h dans la commune dirigée par un maire de son parti, Nelson Chaudon. Et puis lui, ce n'est pas de l'Élysée dont il rêve, mais d'un

0: place. Vent faible dans l'ensemble. Les températures cette nuit dans le Gard, elles seront comprises entre 10 et 13 degrés. 6 degrés vers Bagnols-sur-Cèze jusqu'à Pont-Saint-Esprit. 5 degrés sur le massif de l'Aigoual jusqu'au Larzac. En Lozère, un ciel dégagé avec quelques brumes ou bandes brouillard en soirée très localement. Le ciel va devenir plus nuageux en milieu de nuit avec même quelques gouttes sur la Margeride. Un petit vent de nord-ouest généralement faible. Les températures cette nuit en Lozère, elles sont comprises entre 4 et 7 degrés. 9 dans les gorges du Tarn. Alors pour demain, on sera le mardi 12 mai. Du soleil dans le Gard jusqu'en milieu d'après-midi. Vent de nord assez fort en vallée du Rhône. Atténuation ensuite. Rafale atteignant 55 km/h. Température maxi 20 à Bagnols-sur-Cèze, 21 à Saint-Ambroise, 23 à Nîmes et au Vigan demain après-midi. En Lozère, comme dans le Gard, la journée de demain sera ensoleillée. Température maxi 12 à Nasbinal, 13 à Sainte-Eulalie, 18 à Mende, 19 à Méruet, jusqu'à 21 à Florac.
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0: Vous êtes dans le sud, dans le Gard, en Lozère. Le sud, c'est ici. On vous accompagne tout au long de l'année. Nouvelle heure ensemble qui débute par un souvenir des années 90.

0: Madonna Printemps 90, un single écoulé à plus de 8,5 millions d'exemplaires à travers le monde.
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0: Le drive d'ici Garlozère jusqu'à 19h avec deux temps forts au cours de la prochaine demi-heure. Lors de la sortie, on ira à Nîmes, au cinéma qui aime le cinéma, le Sémaphore, 25 rue Porte de France à deux pas des arènes. Séance spéciale festival de Cannes demain soir avec la projection de la comédie d'ouverture de l'événement, La Vénus électrique. Inès Lenhardt, directrice adjointe du Sémaphore, sera dans nos studios dans moins de 5 minutes. Et puis dans la prochaine demi-heure, c'est Ça bouge, le podcast sport en Garlozère. Ce soir, c'est Nîmes Olympique, dernier match de la saison samedi en banlieue lyonnaise du côté de Limonest. Pierre Mosca, le coach des Nîmois, champion de national en 97, vous donnera son sentiment sur ce match dans moins de 30 minutes. Donc, tout de suite, c'est Gaëtan Roussel.
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0: 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Un extrait de Marjolaine, le sixième album solo de Gaëtan Roussel, le chanteur de Louise Attaque, album sorti le 14 novembre. L'heure de la sortie, justement, anime demain soir pour découvrir la comédie d'ouverture du 79e Festival de Cannes, comédie intitulée La Vénus électrique. Le film sera projeté en direct sur la Croisette, comme dans plusieurs cinémas à travers la France, dont le Sémaphore anime, autrement dit, Cannes et ses paillettes s'invitent à deux pas des arènes pour nous parler de l'événement. Inès Lénart, directrice adjointe du Sémaphore. Bonsoir Inès.
1: Bonsoir.
0: Ça fait plaisir de vous avoir avec nous. Dites-moi, depuis combien de temps le Festival de Cannes s'emploie à délocaliser, j'ai envie de dire, sa projection d'ouverture ?
1: Ça fait plusieurs années en fait, à chaque fois les films d'ouverture, le distributeur qui sort le film propose en fait aux salles françaises de profiter de l'occasion pour le projeter en même temps. Donc je saurais pas vous dire depuis quand, mais ça fait plusieurs années et c'est vraiment chouette pour nous parce qu'on profite de la médiatisation de ce festival emblématique pour mettre aussi la lumière sur les salles que fréquentent nos publics.
0: Ah oui.
1: Et donc c'est très chouette.
0: Ah bah oui, oui, oui. Justement, vous savez comment sont choisis les cinémas qui participent à cette opération ou c'est genre tout le monde peut projeter le film ?
1: Là, la grande majorité des salles de cinéma le font. En fait, c'est le distributeur du film, donc l'ayant droit, qui propose à la salle, ben voilà, est-ce que tu es d'accord pour... est-ce que ça t'intéresse de projeter ce film-là ? Et après, c'est aux salles, c'est à nous de penser à qu'est-ce qu'on peut faire autour de cette proposition. Donc, au Sémaphore, on a choisi de rendre ça un peu festif, parce que qui dit Festival de Cannes dit quand même ambiance festive.
0: Tapis rouge !
1: Voilà, tapis rouge. Et donc, on s'est dit, ben voilà, nous, on va essayer de réunir les gens et de parler de cinéma et en même temps que ce soit un événement sympathique quoi.
0: Bon, est-ce qu'il y aura une tarification spéciale demain soir au Sémaphore ?
1: Alors, c'est nos tarifs habituels, mais nos tarifs habituels sont très très raisonnables.
0: Mais oui, oui, oui.
1: non, mais c'est donc voilà, les publics qui ont la carte d'abonnement, ils peuvent l'utiliser. En fait, rien ne change. Si vous êtes bénéficiaire de tarifs réduits, ça marchera tout à fait. Les moins de 25 ans, c'est 6 euros. Les personnes demandeurs d'emploi, c'est 7,50. La carte d'abonnement, c'est 50. Voilà, donc... tout ça, c'est sur notre site internet, ça ne change pas. Et on profitera de l'occasion donc pour offrir un cocktail, alors sans alcool. Soyons quand même un petit peu raisonnables.
0: Hein. Ceci dit, la fête sera plus folle, forcément.
1: Non, mais bien sûr, un cocktail sera proposé au public. Une arrivée un petit peu en musique. On va reprendre les musiques du Festival de Cannes. Il y aura un petit tapis rouge.
0: Sympa.
1: Ouais, j'en dis pas plus, mais voilà, il y aura aussi possibilité de se prendre en photo parce que aussi le Festival de Cannes dans l'imaginaire collectif et c'est vrai, c'est les photographes comme ça autour du tapis rouge qui lancent des flashs et donc ce sera les gens pourront se prendre en photo. On a bien sûr invité le public à porter des tenues élégantes. Donc si vous avez un petit nœud papillon que vous n'avez pas utilisé trop ces derniers temps, vous pouvez le ressortir. Et voilà, et c'est aussi un événement qui annonce des sorties cannoises parce que après la soirée de demain, il y a déjà deux films en compétition du Festival de Cannes qui sortent aussi et il y en aura un troisième la semaine d'après, donc c'est vraiment une période excitante pour nous.
0: Le film en question, La Vénus électrique, qu'est-ce que vous pouvez nous en dire, vous, petites infos comme ça, La Vénus électrique ?
1: Alors, ça promet, parce que moi j'aime beaucoup ce réalisateur, c'est Pierre Salvadori. Il avait notamment fait En Liberté, je sais pas, peut-être que certaines l'ont vu, mais c'est souvent des comédies où il y a beaucoup d'humour, de situations un peu burlesques, etc. En même temps, des petites touches de mélancolie, et c'est souvent des histoires de petits mensonges qui sont au début petits, puis qui se retrouvent à s'agrandir comme ça. Et il y a un super casting. Gilles Lelouch, Pio Marmaille, Anaïs de Moustier, un casting français 5 étoiles. Donc voilà, et c'est le Paris des années 1920 aussi.
0: Sympa.
1: Ça donne très envie, je trouve, de voir les costumes, films d'époque comme ça où du coup voilà, on assiste à un spectacle, voilà, et toute une équipe technique a reconstitué les années 1920, faut le faire quand même. Donc voilà.
0: Inès Lénart, directrice adjointe du Sémaphore, qui vous mettra des paillettes dans les yeux demain soir, vous l'avez compris, avec la projection événement du film d'ouverture du festival, le 79e Festival de Cannes, soirée spéciale. Donc demain, tarification de 5,50 euros à 9 euros en plein tarif. Vous trouverez tous les détails, bien évidemment, sur cinéma-sémaphore.fr. Simply Red.

0: Ici Gare Lozère, If You Don't Know By My Now, Simply Red, printemps 89. C'est une reprise de la chanson du groupe Harold Melvin and the Blue Notes, qui date de 72. L'heure de la sortie anime demain soir pour découvrir la comédie d'ouverture du 79e Festival de Cannes. Comédie intitulée La Vénus électrique. Le film donc sera projeté en direct sur la Croisette, comme dans plusieurs cinémas à travers la France, dont le Sémaphore anime. Autrement dit, Cannes et ses paillettes s'invitent à deux pas des arènes. Avec Inès Lénard, directrice adjointe du Sémaphore, on a parlé de l'événement lui-même en première partie d'interview. Deuxième séquence, c'est celle du coup de cœur. Votre coup de cœur, Inès, une chose qui vous tient à cœur et que vous recommandez aux auditeurs d'ici Gare Lozère. Ils vous écoutent, ces auditeurs, Inès.
1: Alors moi, j'aime beaucoup les Cévennes et il se trouve, alors ça va faire un petit peu pro-cinéma, mais qu'on sort dans pas longtemps, en séance unique, un documentaire sur un berger cévenol transhumant. Ce sera jeudi 21 mai, donc dans 10 jours à 18h. Le film s'appelle Par Mont et Par Drail. Et c'est un documentaire donc sur le Gard, sur les Cévennes, sur ce berger qui fait un métier un peu ancestral, mais qui se heurte aussi à des nouvelles problématiques aujourd'hui. Il y aura la réalisatrice qui sera présente. Et pour aller encore plus dans le local, et ça va vous faire plaisir, la cafétéria proposera des planches de fromage de brebis locaux. Donc on a un film sur les Cévennes, sur ce territoire gardois, avec des produits locaux. Que demander
0: génial.
1: De plus ?
0: Ah bah non, mais moi je dis bravo. Donc ce sera le 21 mai, un jeudi,
1: voilà.
0: On est d'accord.
1: Voilà.
0: Spécial donc Cévennes, spécial on va dire berger aussi.
1: Hein, oui.
0: Parce qu'on
1: oui,
0: les adore, nos bergers. Merci beaucoup Inès.
1: Merci à vous pour l'invitation.
0: Inès Lénard, directrice adjointe du Sémaphore, qui vous mettra des paillettes dans les yeux, on l'a dit, hein, demain soir avec la projection événement du film d'ouverture de Cannes, le 79e Festival de Cannes, soirée spéciale demain, tarification, donc on l'a dit tout à l'heure, de 5,50 € à 9 € en plein tarif. Vous trouverez tous les détails pratiques sur cinéma-sémaphore.fr. Merci Inès.
1: Merci.
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0: Ici Gare Lozère. Allez, l'infotrafic anime d'ici quelques petites secondes. Tout de suite, c'est Toto.

0: Georgia et Porch High, 78. Allez tout de suite, l'info trafic anime.
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0: Si vous êtes sur la route en ce moment, eh bien écoutez, ça se fluidifie, donc c'est tant mieux. Il y a toujours un petit peu de monde actuellement sur la D40 à l'ouest en direction de Caveyrac. Ça va mieux, en revanche, au niveau du Kennedy, au niveau quai de la Fontaine ou encore Français Libre à l'ouest, il y a toujours un petit peu de monde actuellement sur le boulevard Pasteur Marc Bogner. Donc ça, c'est côté ouest, la jonction avec la Liende, bien sûr, qui vous pose problème. Des ralentissements aussi dans le centre, toujours sur l'avenue Jean Jaurès, vous y roulez à moins de 11 km/h. Il y a du monde aussi sur le Liberté actuellement. Quelques légers ralentissements toujours entre Caissargues et Bouillargues sur la D135 côté Est maintenant. Côté route de Beaucaire, quelques ralentissements toujours. Vous y roulez à moins de 20 km/h. En revanche, bonne nouvelle si vous allez du côté d'Uzès au départ de la rue Vincent Faïta à Nîmes. La D979 est fluide, tout comme la N106 en direction d'Alès. Ça va mieux.
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0: Ici Gare Lozère, actu locale, musique et bonne humeur. Les coulisses télé de Patrice Gascoin, juste après deux titres à la suite. Michael Sambello est calé. Il arrive après Céline Dion. C'est son nouveau single, écrit et composé par Jean-Jacques Goldman. Ça s'appelle « Dansons ».

0: Ici Garloser, Michael Sambello, Maniac. Les années 80 sont ici sur en Garloser, bien sûr. Patrice Gascou, les coulisses télé. Alors aujourd'hui, Patrice, vous êtes fixé un défi. Vous voulez nous faire découvrir le chanteur préféré de nos enfants, de nos petits-enfants, un certain Jul.
1: Je vais vous surprendre, Jul, ce sont les mamies marseillaises qui en parlent le mieux.
2: On l'a connu jeune.
3: Moi, il était jeune, il était petit, il était bagarreur.
2: Oui, voilà, c'est vrai.
3: Après, il s'est arrangé en grandissant.
2: Oui, c'est vrai.
3: Voilà.
2: Moi, je l'aime bien.
3: Il est bien. Voilà.
1: Je plaisante, mais ces deux gentilles mamies de Marseille, elles l'ont connu, ce Jul dont tout le monde parle, celui qui fait briller les yeux de vos petits-enfants ou fait danser vos enfants. Alors, je vais vous donner les clés pour les surprendre. Regardez le documentaire inédit proposé ce soir par France 4, intitulé « Team Jul ». Il lève un coin du voile sur cette star de la chanson, paradoxalement assez discret. Alors, Jul, héros populaire ou pur produit commercial, adoré ou détesté, quoi qu'on en pense, le chanteur Jul est un phénomène de société. Le documentaire propose une immersion unique pour comprendre qui est cet artiste. Mais j'ai demandé au réalisateur de Team Jul, Anthony Higoulen, d'abord pourquoi Jul ne répond pas à vos questions. Pourquoi il n'a pas participé à ce documentaire qui raconte sa vie. Écoutez la réponse de Anthony Higoulen.
4: Franchement, ça ne nous a pas vraiment étonné qu'il ne réponde pas à nos demandes. Jul a toujours été comme ça, il parle tout le temps à son public, mais à travers ses chansons et quasiment quotidiennement sur ses réseaux. Il ne s'exprime pas vraiment dans les médias. Et quelque part, son absence, elle raconte déjà beaucoup sur lui, sur son rapport au système et sur son besoin de garder le contrôle. Donc ça nous a vraiment poussé à faire un pas de côté et à raconter Jul sans Jul, à travers ceux qui l'écoutent et ceux qui le vivent. Et c'est là que ça devient vraiment intéressant dans une démarche de documentariste, car plus qu'un homme, c'est l'histoire d'un phénomène qu'on a raconté dans ce film.
1: Anthony Higoulen, qu'est-ce que vous auriez envie de dire à nos auditeurs pour qu'ils regardent Team Jul ce soir sur France 4, votre documentaire?
4: Je leur dirais, venez sans a priori, même si vous le connaissez pas, parce qu'en fait, vous avez déjà forcément déjà croisé son nom, vu son signe ou entendu un de ses refrains. Ce film, il s'adresse pas uniquement aux fans, c'est une plongée dans un phénomène de société. On raconte comment un artiste, sans passer par les circuits classiques, a réussi à devenir incontournable. C'est presque une histoire contemporaine de réussite, mais à la manière d'aujourd'hui, avec Internet, avec une proximité directe avec le public et avec des codes complètement différents.
1: Voilà, avec Anthony Higoulen, je vous donne des petits biscuits pour l'air de rien auprès de vos enfants, vos petits-enfants. Glissez que vous le connaissez, le Jul, le rappeur star de la cité phocéenne, celui qui a accueilli la flamme olympique à Marseille en 2024, l'artiste le plus écouté en France en 2025. Team Jul, ce soir sur France 4. Mais comme vous êtes aussi Team Coulisse Télé, je vous donne rendez-vous demain, même heure, même endroit.
0: Eh ben merci Patrice Gascoin, vos coulisses télé sont à retrouver bien évidemment sur ici.fr et sur l'appli ici via smartphone. On écoute une petite musique de Feria tout de suite. La petite culotte avec Chico and the Gypsies.

0: Ici Garloser, la petite culotte avec Chico and the Gypsies, la Goffa Lolita, 18h46.
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0: Ça bouge, les sports en Garloser lundi 11 mai, ce soir Pierre Mosca a le sourire.
3: Salut, c'est Pierre Mosca, cette semaine on rêve encore.
0: On rêve encore et toujours de l'accession en Ligue 3 après le match de samedi. Nîmes Olympique a battu Istres 3-0, on le rappelle. Une très bonne perf des Nîmois évoquée par celui qui fut leur entraîneur dans les années 90.
3: C'est une équipe nîmoise qui s'est imposée dans les zones de vérité, que ce soit défensivement surtout et offensivement. On ne marque pas trois buts comme ça par hasard à cette équipe d'Istres. C'est un match abouti qui me fait regretter la défaillance de samedi dernier. Mais comment se fait-il qu'on n'ait pas fait ce match-là samedi dernier? Et ça ajoute à notre déception, parce que cette équipe-là, elle a prouvé hier qu'elle était capable d'accéder à la division supérieure. Et à mon avis, ça ajoute à des regrets.
0: Des regrets, oui. Le désastre d'Andrézieux Boutéon, il y a 8 jours, a coûté sa place de leader au Nîmes Olympique, cette fameuse première place, synonyme d'accession directe. Ce matin, Nîmes est deuxième. Et à l'issue du championnat, seul le meilleur deuxième des 4 groupes de National 2 aura l'éventualité, d'évoluer en Ligue 3 la saison prochaine.
3: Mais j'ai pour habitude de ne pas compter sur les artifices du règlement pour obtenir des récompenses, d'autant plus que dans l'autre groupe, que ce soit Bordeaux ou La Roche-sur-Yon, ont un bilan meilleur que celui des Nîmes Olympiques. Donc la meilleure des solutions sur le terrain serait que Nîmes s'impose le dernier match, qu'un match nul solde le dernier débat entre Saint-Maur et Cannes, auquel cas on aurait une accession directe qui me semblerait méritée sur l'ensemble de la saison.
0: Trêve de projection donc, un seul objectif pour les footballeurs nîmois, l'emporter à Limonest samedi prochain à l'occasion de la 30e et dernière journée du championnat. Toutes les équipes joueront à 18h et bien évidemment les supporters nîmois auront un œil sur le match décisif entre Cannes, leader, et Saint-Maur, 3e. Mais quel que soit le résultat, samedi à 20h, il faudra rester philosophe.
3: Ce que je retiens surtout de l'ensemble de la saison, et je vais parodier un peu un grand poète allemand, la honte n'est pas de tomber, mais de rester à terre. Donc Nîmes Olympique est tombée sous la présidence d'un fameux président, et puis cette année, elle s'est redressée grâce bien sûr aux joueurs, aux techniciens et à l'ensemble administratif, président compris, qui ont créé une osmose entre tous, qui est, à mon avis, favorable pour un essor futur de ce Nîmes Olympique.
0: La renaissance du Nîmes Olympique cette saison, ultime épisode d'une série passionnante, samedi à 18h depuis la banlieue lyonnaise, sur le terrain du FC Limonest d'Ardilly-Saint-Didier. Allez Nîmes ! Ben oui, allez Nîmes ! Bon, le dernier match de la saison, donc samedi 18h, faut pas louper, bien évidemment, parce que ce sera palpitant. Pour sûr. Allez, dans quelques petites minutes, dans 10 minutes très exactement, le journal de 19h, juste avant Plaisir des années 80.

0: Ici Gare Lozère, les Italiens de Finzi Contini, cha-cha-cha, les années 80, ici en Gare Lozère. Bon, ce soir, 20h décibels, long format, Émilie Mazoyer, ce soir, c'est grand spectacle. C'est une chorale composée d'artistes qui viennent d'un petit peu partout dans le monde. Plus de 100 chanteurs et musiciens. Gospel pour 100 voix, c'est le nom de ce spectacle créé par Jean-Baptiste Guyon, qui sera l'invité d'Émilie Mazoyer. Ce soir donc, 20h, décibels.
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3: Ici Gare Lozère, le journal de 19h, un point complet sur l'actu dans moins de 5 minutes maintenant. Tout de suite, Andrea Bocelli, Hélène Segarra.

0: Ici Gare Lozère, Andrea Bocelli avec Hélène Segarra, Vivo Perley, magnifique chanson, bien évidemment, elle est pour vous. Dans quelques petites secondes, ce sera le journal de 19h, et puis on vous rappelle 20h décibel, Émilie Mazoyer, pour du grand spectacle. Là.
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0: Lundi 11 mai, ici Gare Lozère, il est 19h. Le journal tout de suite.
2: Des épidémiologistes reçus dans une demi-heure à Matignon, 19h30, pour une nouvelle réunion autour de l'antivirus, après le retour en France d'une femme testée positive sur le bateau de croisière MV Ondius, foyer, on le sait, de ce virus. Elle est ce soir en réanimation dans un état stable à Paris. 4 autres Français rapatriés sont placés à l'isolement à l'hôpital Bichat, parmi eux. Un couple de Tourangeau, originaire de Marais, au nord de Tours. Virginie Vandeville, vous vous êtes rendue dans cette petite commune où tout le monde se préoccupe de l'état de santé du couple.
3: Chaque jour, Davy observe ce petit portail blanc clos de ses voisins.
4: C'est un peu improbable de savoir que c'est nos voisins d'en face qui font partie de cette croisière dont tout le monde parle.
3: Voilà 30 ans que le couple séjourne régulièrement à Marais. Un couple très apprécié, selon Sandrine.
5: Ah bah ils sont très gentils, oui. Toujours là pour les autres quand il y a besoin. J'espère pour eux que tout va bien se passer, puis que voilà, ils auront pas de soucis de santé, étant donné que ça reste quand même quelque chose d'assez grave apparemment.
3: Les dernières nouvelles des deux sexagénaires sont rassurantes. Ils n'ont aucun symptôme, de quoi rassurer Marie-Laure qui attend leur retour.
6: Ils rentrent chez eux parce qu'ils doivent en avoir marre d'être confinés dans leur cabine, puis maintenant confinés dans un hôpital. Faut pas polémiquer non plus. Hein. Pas de bise de retrouvailles, non, ça c'est sûr. Non. Par contre, on leur portera de la nourriture parce qu'ils vont pas rester 40 jours enfermés sans manger.
3: Mais un confinement à Marais paraît pour l'instant compromis depuis la détection d'un cas positif parmi les Français de retour, selon le maire Philippe Capon.
7: Si jamais cette possibilité était ouverte, il faudrait qu'on ait toutes les garanties sanitaires par écrit et les garanties administratives et par écrit. Après, moi, j'ai ma population qui est très inquiète. Je ne voudrais pas qu'il y ait une psychose qui s'installe sur notre petite commune de 503 habitants.
3: L'élu appelle l'État à la mise en place d'un principe de précaution clair, histoire de ne pas revivre un scénario type Covid.
2: Un reportage signé Virginie Vandeville, ici Touraine, avant de recevoir les épidémiologistes, je vous le disais, à Matignon. Sébastien Lecornu annonce sur X ce soir que les cas contacts à haut risque identifiés en France ne présentent pas de symptômes graves et qu'il y aura désormais 2 réunions de coordination interministérielle chaque jour. À Matignon, vous pouvez suivre l'évolution de la situation concernant cet antivirus sur notre site ici.fr. On revient sur cette fusillade mortelle à Nice cet après-midi dans le quartier des Moulins, quartier sensible de la ville. Bilan, 2 morts, 3 blessés graves sur fond de trafic de drogue, Violenil.
8: Il est 15h30 sur la place centrale de ce quartier populaire de Nice. Une place très fréquentée, ensoleillée, où se trouvent des jeux pour enfants, quand un homme surgit sur une trottinette et il est armé d'une Kalachnikov, un fusil d'assaut. Il ouvre le feu à plusieurs reprises, avant ensuite de monter dans une voiture. Il prend la fuite. Le bilan est lourd derrière lui. 2 personnes sont mortes de 23 et 57 ans. 3 autres sont grièvement blessées. Une dizaine d'étuis de calibre 9 mm ont été retrouvés sur place. Une fusillade qui survient après plusieurs jours de tension à Nice. Déjà 1 blessé par balle samedi soir dans un autre quartier. Des faits sur fond de trafic de drogue. Pour ces tirs mortels, une enquête est ouverte, notamment pour assassinat en bande organisée.
2: Précision signée Violaine Hill, ici à Zurich. Ciotti, le tout nouveau maire de la ville, demande des renforts policiers à l'État. La piste criminelle envisagée également sur fond de trafic de stupéfiants à Décines, dans la banlieue lyonnaise, après la mort de 3 personnes dans l'incendie d'un immeuble tôt ce matin. Une cellule psychologique est mise en place pour les habitants de ce quartier. Nicolas Sarkozy va-t-il à nouveau être condamné dans l'affaire du financement libyen de sa campagne de 2007? Le procès en appel a débuté il y a presque 2 mois. C'est l'heure des réquisitions. Les 3 avocats généraux ont la parole jusqu'à mercredi. Et on sent déjà, Charlotte Piret, dans ce début de réquisitoire, une certaine forme de sévérité.
9: Oui, en dénonçant dès les premières minutes une affaire qui a largement contribué à dégrader le pacte social, un feuilleton judiciaire à mi-chemin entre vaudeville et tragédie antique. Mais parce que ce débat est avant tout judiciaire et en tout cas ni politique ni médiatique, c'est ensuite de droit qu'il est largement question. Avec l'examen de cette infraction d'association de malfaiteurs, la seule pour laquelle Nicolas Sarkozy a été condamné à 5 ans de prison en première instance, association de malfaiteurs construite par cercle concentrique autour de l'ancien président de la République de Tripoli. Montpellier à Paris en passant par Clermont-Ferrand, fief du frère Brice Hortefeux. Association de malfaiteurs dont Nicolas Sarkozy s'est rendu coupable selon l'accusation en ayant été l'instigateur de rencontres avec des dignitaires du régime libyen par ses plus proches collaborateurs et pas seulement, comme l'avait conclu le tribunal en première instance, en les ayant laissés agir. C'est donc avec plus de sévérité encore que les avocats généraux ont commencé à soutenir l'accusation, dénonçant une association de malfaiteurs qui se place dans les plus hauts niveaux de gravité que la République puisse connaître face à un Nicolas Sarkozy immobile, évitant ostensiblement leur regard.
2: Charlotte Piret pour ici, la fin du réquisitoire, c'est donc mercredi.
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0: La météo Gare Lozère pour demain mardi 12 mai, ce sera du soleil dans le Gard jusqu'en milieu d'après-midi, un vent de nord assez fort en vallée du Rhône, atténuation ensuite, rafale jusqu'à 55 km/h, température maxi 20 degrés à Bagnols-sur-Cèze, 21 à Saint-Ambroise jusqu'à 23 à Nîmes et au Vigan demain après-midi. En Lozère, et ben comme dans le Gard, journée ensoleillée demain, température maxi 12 à Nasbinal, 13 à Sainte-Eulalie, 18 à Mende, 19 à Méruès et jusqu'à 21 à Florac.
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11: Bonsoir à tous, très heureux une fois de plus de partager avec vous ce petit

0: Du soleil dans la nuit, c'était Gérard Blanc.
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0: C'est dans la cave de sa maison où il avait installé son studio que Gérard Blanc, au début des années 80, décide, après des années au sein du groupe Martin Circus, d'enregistrer des maquettes de chansons rien que pour lui. C'est là qu'il compose en 87 une autre histoire qui va devenir un énorme tube et un an plus tard, Du soleil dans la nuit, qui lui aussi va briller dans le top 50. Un classement que Kim Wilde connaît très bien dans les années 80, notamment en 88 avec You Keep Me Hanging On.
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0: Jean-Pierre Madère s'était disparu. Le dandy toulousain, comme il aime qu'on le présente. Et c'est vrai qu'il est toujours chic, Jean-Pierre Madère. Et sympa. Et bien malgré tout, il participera le 5 juin prochain au Festival des Nuits Vilaines à Pôle dans le Morbihan. Toute la programmation est sur nuitsvilaines.com. La suite de 100% années 80 arrive dans un instant. Et c'est l'homme à lunettes, l'homme à paillettes, Elton John et Nikita, juste après ça.
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0: Ici Gare-Lozère, c'est 100% années 80 jusqu'à 20h et tout de suite, quelques infos près de chez vous.
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2: 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Et tiens, si on allait au cinéma sans exploser le budget, c'est possible. Dans le Gard, à Bagnols-sur-Cèze, le cinéma Émotion casse les prix grâce à un partenariat avec OZAC. Ça s'écrit 2ZAK. Résultat, des places à 5,50€ plus 79 centimes de réservation, soit à peine plus de 6€ la séance. Une économie de plus de 2€ par billet. Il suffit pour cela de s'inscrire gratuitement sur la plateforme OZAC 2ZAK. AK sans abonnement, une bonne idée donc pour se faire une toile plus souvent en famille ou entre amis. Et puis, si vous faisiez des économies tout en aidant la planète en Lozère, c'est possible. La communauté de communes Cœur de Lozère lance des aides financières pour faire bien face au manque d'eau. L'idée, vous aider à récupérer l'eau de pluie chez vous ou à installer des équipements économes comme des mousseurs ou des pommeaux de douche. C'est concrètement une partie du matériel qui peut être remboursée, un geste simple. Utile grâce à la communauté de communes Cœur de Lozère.
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0: François Feldman, les valses de Vienne.
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0: Mais c'est vrai ça, que deviennent les valses de Vienne? Bonne question de François Feldman, à laquelle je vais peut-être pouvoir répondre. Et oui, cette semaine, je vous donne rendez-vous chaque soir dans Décibel avec Émilie Mazoyer, en direct de la capitale autrichienne, pour vous raconter toutes les coulisses du concours Eurovision. Ici, votre radio est partenaire de l'événement et soutient bien sûr Monroe. On croise les doigts pour elle. Allez, la suite, c'est tout de suite Dalida, Mourir sur scène.
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0: Supertramp, c'était It's Raining Again. Un tube né d'une tristesse. Et oui, c'est en pensant à un ami disparu un jour de pluie que Roger Hodgson, le leader de Supertramp, a écrit cette chanson tube mondial en 1982. Bientôt 20h, l'heure de retrouver Émilie Mazoyer et Décibel dans un instant, donc l'actu de toutes les musiques. Mais en attendant, je vous propose un duo légendaire des années 80. Marc Lavoine, Catherine Ringer, Qu'est-ce que t'es belle.
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2: 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Il est 20h.
3: Et à 20h, c'est l'heure de Décibel, toute l'actualité musicale avec ce soir au programme du gospel.

0: Le créateur et producteur du spectacle Gospel pour 100 voix, Jean-Baptiste Guyon. Le spectacle est en tournée dans toute la France jusqu'en 2027. L'occasion de parler de cette musique peu représentée dans les médias, alors que, vu le taux de remplissage des salles de concert, vous adorez ça.
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0: Salut à toutes, salut à tous et bienvenue dans Décibel. Merci d'être avec nous. On est ensemble en direct jusqu'à 21h. L'actu musicale du jour, c'est l'anniversaire de Renaud. C'est notre coup de cœur pour la Maison Tellier. C'est le début de la semaine spéciale Eurovision. Vous le savez, votre radio ici est partenaire du plus grand concours de chant du monde. Et notre expert Laurent Petit-Guillaume viendra vous donner ses premiers pronostics et les derniers potins. Tout à l'heure, il est encore en France pour le moment, Lolo, il partira pour Vienne mercredi, mais il sera tous les soirs de la semaine dans l'émission. Enfin, des nouvelles de Michel Polnareff, ça fait jamais de mal et ça fait toujours plaisir. C'est à suivre dans Décibel, mais d'abord, comme promis, Gospel. Jean-Baptiste Guyon, bonsoir.
3: Bonsoir.
0: Bienvenue dans Décibel. Vous êtes le créateur et le producteur du spectacle Gospel pour 100 voix, comme son nom l'indique, sur scène. Une centaine de chanteurs, qu'ils soient choristes ou solistes, des musiciens live aussi, et une énorme tournée, quelques dates là avant les grandes vacances, et puis surtout ensuite à la rentrée et jusqu'en février 2027. Ce projet de mettre tous ces musiciens, toutes ces voix ensemble sur scène, ça remonte à quand pour vous ?
3: 15 mai 1998.
0: Ah, vous avez le jour précis.
3: Oui, c'était le 15 et 16 mai 1998 pour fêter les 150 ans de l'abolition de l'esclavagisme. Au départ, c'était un one shot, juste ouais. Une représentation, enfin deux représentations, puisque la première a été complète immédiatement.
0: Ouais, donc des concerts commémoratifs.
3: Commémoratifs. C'était, le principe, c'était de réunir toutes les chorales de gospel un petit peu des États-Unis, françaises, qui vivotaient chacune dans leur coin. Et puis de deux concerts, c'est devenu 10, c'est devenu 50, c'est devenu 100, c'est devenu 200, c'est devenu 500, c'est devenu 600. Et ça fait 28 ans que ça dure.
0: Incroyable. Bravo, bravo pour ce succès Gospel pour 100 voix qui s'exporte dans le monde entier. Chez nos amis anglo-saxons, vous vous appelez 100 Voices of Gospel et vous êtes passé à l'équivalent de la France, un incroyable talent, mais en Grande-Bretagne, Britain's Got Talent.

0: The 100 Voices of Gospel, c'est donc Gospel pour 100 voix. La télé-réalité, télé-crochet anglaise a été bluffée. On voit dans les images, alors le son n'est pas terrible, vous m'excuserez, mais on a enregistré la télé. Mais le jury est en transe, le public est en transe. C'est incroyable, c'est un souvenir fort pour vous, comme ça, ces grands moments de télévision avec les 100 voix.
1: Ouais, c'est un souvenir incroyable, surtout que ce qui s'est passé, ça ne s'était jamais passé dans l'émission de Britain Got Talent, c'est-à-dire on n'a pas eu un Golden Buzzer, mais deux Golden Buzzer.
0: Alors Golden Buzzer, ça veut dire quoi?
1: Vous savez, c'est quand on appuie et qu'on est qualifié directement pour la finale,
0: La demi-finale. On est intouchable, quoi.
1: On est intouchable et non seulement c'était très rigolo parce qu'ils se sont vraiment disputés Alexa Dixon et Simon Cowell, parce que Simon Cowell, le créateur de l'émission, qui avait fait toutes les règles, et donc dans les règles, il y a le fait que à la fin de la prestation, chaque juré donne son sentiment, et une fois que tout le monde a donné son sentiment, celui qui veut appuyer sur le Golden Buzzer appuie sur le Golden Buzzer, ce qu'avait décidé de faire Simon Cowell, donc le créateur de Britain Got Talent, et sauf que Alexa Dixon n'a absolument pas suivi la règle, et à peine on avait fini, elle a appuyé sur le Golden Buzzer, rendant complètement hystérique Simon Cowell, qui a considéré qu'on lui avait volé son Golden Buzzer. Voilà.
0: Et dans ce sens-là, c'est plutôt bien, les
1: c'était
0: engueulades.
1: Plutôt, oui, voilà, c'était
0: qui
1: sympa.
0: Vous a aimé en premier et le plus fort. J'avoue que c'est assez incroyable. Donc, vous avez fait avec ce Gospel pour 100 voix de grandes émissions de télé, donc au Royaume-Uni, on l'a dit, en France, évidemment, en Suisse, en Belgique, en Allemagne, en Italie, aux Pays-Bas, en Autriche, en Tunisie, en Martinique, enfin bon, partout, en gros, partout dans le monde. Les tournées aussi, vous emmène absolument partout dans le monde. En tout, vous avez calculé qu'il y a à peu près 1 million de personnes qui sont déjà venues voir un de vos spectacles.
1: Ah oui, oui. On a dépassé le million de spectateurs.
0: C'est magnifique. Alors le gospel en France, je le disais, c'est marrant parce que c'est plutôt une musique noire américaine. En France, on peut chanter du gospel. Nicoletta l'a fait, évidemment, son Mamie Blue. Qu'est-ce que c'est à part du gospel? Nicoletta, d'ailleurs, qui fait régulièrement des concerts accompagnés par une chorale gospel. On pense aussi à Florent Pagny, qui a repris un des standards du gospel, Oh Happy Day.

0: beaucoup de jazz, mais c'est le cas. Il y a des chansons, des chants gospel qui sont, j'imagine, incontournables. Celui-ci fait partie systématiquement de vos spectacles.
1: Alors,
0: tournée après tournée.
1: J'ai essayé une année de ne pas mettre, parce qu'on n'en pouvait plus, au Happy Day ou When the Saints. Ça a été l'émeute. On a fait deux dates et j'ai remis tout de suite. Tout de suite, non, mais les gens attendaient. Enfin, le concert n'était pas fini tant qu'il n'y avait pas eu au Happy Day. Donc, j'ai compris la leçon et on l'a remis immédiatement. Voilà.
0: Alors, on va faire pareil. On ne veut pas de manif devant les studios d'ici pour tous les fans de gospel et même ceux qui ne connaissent pas tellement bien cette musique. C'est vrai que c'est une chanson incroyable. Ici, elle est chantée par les Edwin Sawkins Singers avec Dorothy Coombs Morrison en soliste. Oh, Happy Day. Et sachez donc que vous pourrez entendre cette chanson si vous allez applaudir gospel pour 100 voix. Ce que je vous recommande de faire, évidemment. On va vous en dire un petit peu plus sur le spectacle avec Jean-Baptiste Guyon, créateur et producteur de gospel pour 100 voix. Il est ce soir l'invité de Décibels.

The Edwin Hawkins Singers, oh happy day, avec Dorothy Coombs Morrison. Vous écoutez ici, c'est Décibel, et avec mon invité Jean-Baptiste Guyon, qui est le créateur et producteur du spectacle Gospel pour 100 voix. On a une bonne nouvelle à vous annoncer, les prochains concerts, c'est très très très bientôt, samedi 30 mai à Paris au Dôme, ensuite rendez-vous le 5 juin à Niort, le 6 juin au Zénith de Toulouse, le 7 au Zénith de Pau, toujours au mois de juin, le 20 à Laval.

0: Oui, à l'espace Mayenne. Et puis ensuite, après les grandes vacances, alors là, vous enchaînez les Zéniths et les Arénas, Brest, Rennes, il y a également Saint-Brieuc, Lille, Le Havre, Dunkerque, à nouveau Laval, visiblement vous avez des fans là-bas, Le Mans, Boulogne-sur-Mer, Bourges, et puis ensuite, en 2027, Clermont-Ferrand, La Baule, Bordeaux, Limoges, etc., etc. C'est un carton, ce gospel pour 100 voix. Visuellement, on a donc tous les choristes face à nous, c'est ça, quand nous sommes dans la salle, tous les choristes sur scène, un groupe live, les lumières, la totale.
1: Des danseurs.
0: Des danseurs.
1: Des danseurs, 8 danseurs, et puis des surprises, dont je ne parle pas. Mais je voulais que le spectacle soit en 3 dimensions. Donc il y a une première dimension qui est évidemment la scène, avec les musiciens et les danseurs. La deuxième dimension, c'est effectivement le chœur qui est surélevé. Et puis il y a une troisième dimension, mais ça, il faut venir voir le spectacle.
0: Ah, c'est le côté divin du gospel. À quoi ça ressemble, gospel pour 100 voix? Des chansons que vous allez découvrir et d'autres que vous connaissez.

0: Même si on ne parle pas anglais, c'est une musique qui nous touche au cœur. On comprend tout de suite de quoi ça parle. Ça donne de l'élan, le gospel. À quoi c'est dû, d'après vous, cette modernité, cette connexion avec nous
1: Alors, le gospel, c'est pas un simple concert, hein. C'est surtout un message, le gospel. C'est un message d'amour, de paix, de tolérance et de partage. Oui, il y a le fond. Oui, il y a la forme qui est la musique, mais il y a aussi le fond. Et en fait, je crois que c'est ça qui fait que depuis 28 ans, il faut vraiment voir la réaction du public. Après, on invite certaines personnes à venir nous rencontrer. Et c'est toujours la même chose, c'est qu'ils ne s'attendent pas à recevoir ça. Ouais. Ils s'attendent à voir un concert.
0: Et des performances vocales exceptionnelles.
1: Ils s'attendent à voir des performances vocales exceptionnelles, ça c'est sûr. Mais il y a autre chose qu'ils reçoivent. C'est notre message. Et c'est pour ça que c'est très facile pour moi d'emmener cette troupe de 130 personnes, parce qu'il y a 100 personnes sur scène, mais il y a aussi 30 techniciens. C'est parce qu'on va tous dans le même sens.
0: Ouais. Ce sont des chants qui, traditionnellement, sont chantés dans les églises, hein, les chants gospel. Ceci dit, ça va au-delà de la religion.
1: Oui, parce que le message est universel. Gospel, c'est God speaking, les paroles d'évangile. Mais le gospel a pris toutes les formes musicales possibles et imaginables. La seule chose qui compte, c'est effectivement le message. Elvis Presley a fait 2 albums de gospel et c'est pas un chanteur noir américain mais voilà. Alors, et plus près de nous, vous avez des gens comme Eminem, vous avez des rappeurs comme Tupac qui ont fait,
0: ouais.
1: Beyoncé évidemment a commencé dans le gospel, Michael Jackson, enfin ils sont tous nés dans le gospel.
0: Mais oui, je pense même à Like a Prayer, Madonna, chorale gospel.

0: gospel, c'est une musique assez récente, hein, finalement, Jean-Baptiste.
1: L'acte fondateur du gospel, c'est 1949.
0: Ah oui, c'est très récent.
1: C'est hyper récent. C'est un bluesman qui s'appelle Thomas Dorsey. Il va faire une convention de blues. Il laisse sa femme en train d'accoucher de ses deux enfants. Sa femme en train d'accoucher de son enfant. Il sort de scène pour savoir comment s'est passé l'accouchement et il apprend que sa femme et son enfant sont morts dans l'accouchement. Et il écrit la première chanson de Godspell, des paroles d'évangile sur de la musique blues, qui s'appelle Take My Hand, I Love the Lord. Et à partir de ce moment-là, tous les bluesmen noirs américains, tous les musiciens, tous les chanteurs noirs américains se sont engouffrés dans ce nouveau style musical qui avait la forme, mais qui avait aussi le fond. Okay. Et ils ont puisé dans le répertoire du Negro Spiritual, qui lui était le chant que chantaient les esclaves noirs dans les champs de coton, non seulement pour se donner du courage, parce que la soul, c'est l'état d'âme, mais le gospel, c'est l'espoir. Alors, ils chantaient dans les champs de coton non seulement pour se donner de l'espoir, mais aussi pour pouvoir communiquer entre eux, parce qu'ils n'avaient pas le droit. Ils n'avaient pas le droit de se parler. Ouais. Mais comme ils venaient tous du même endroit, ils parlaient tantôt Swahili, tantôt Wolof, tantôt un dialecte, et ça leur permettait de communiquer dans les champs, dans leur dialecte, et de se passer des messages. Alors voilà, tout le monde s'est engouffré, mais le vrai acte fondateur, c'est 1949.
0: Et quand est-ce que ça devient ces chorales incroyables que tout le monde admire?
1: Alors, on l'a chanté surtout dans les églises, ce qu'on appelle les mass choir, parce que dans les églises, pendant les messes, protestantes, tout le monde a le droit de chanter. Ouais. On n'est pas forcément professionnel. Tous ceux qui font partie de l'église ont le droit de chanter. Donc évidemment, si vous aviez 100, 200, 300 personnes, vous aviez des chorales de 100, 200, 300 personnes.
0: Ah là là, c'est beau. Et qui sont vos chanteurs ?
1: Ils viennent de 45 nationalités ou origines différentes.
0: Ah mais c'est les Nations Unies, votre truc.
1: C'est
0: c'est incroyable.
1: Oui, alors ils viennent. Pourquoi ? Parce que le gospel se chante partout dans le monde.
0: Ouais, bien sûr.
1: Il se chante effectivement aux États-Unis, mais il se chante surtout en Afrique. Et il se chante actuellement. Vous savez, ceux qui sont précurseurs du chant gospel à travers le monde, c'est ceux de Nouvelle-Zélande.
0: Ah,
1: c'est les
0: ouais.
1: Néo-Zélandais. Oui, on a deux titres. Qu'on reprend de Nouvelle-Zélande et c'est une musique incroyablement forte. Donc c'est des gens qui viennent, il y a des gens qui viennent du Venezuela, qui viennent du Mexique, du Brésil, des gens qui viennent d'Italie, des Comores, qui viennent des Antilles, qui viennent de Madagascar, qui viennent de, je pourrais pas tous vous les citer, mais qui viennent du Sénégal, qui viennent ouais. du Ghana, qui viennent de Guinée-Bissau, enfin voilà, évidemment des Américains, des Italiens, enfin voilà.
0: Comment ça fonctionne, gospel pour 100 voix? Est-ce qu'il y a des chanteurs, alors soit dans le chœur, soit des solistes, qui sont avec vous depuis 28 ans? Ou est-ce que vous faites des castings pour renouveler les voix?
1: Alors, on fait les deux. Vous avez notamment Emmanuel Pidjob qui a fait les beaux jours de The Voice, comme Dominique Magloire à l'époque, et qui est là depuis le premier jour.
0: Incroyable.
1: Depuis 1998. J'ai quelques choristes, mais beaucoup sont partis, parce que évidemment, bien sûr, 28 ans dans la même. Puis moi, j'ai besoin d'énergie. J'ai besoin que ce qui revient le plus souvent, c'est on prend une bouffée d'énergie incroyable. Parce que quand vous avez 100 gamins, la moyenne d'âge, c'est 28-29 ans, hein, quand même, dans la chorale, et des danseurs de 20 ans qui vous amènent pendant 2 heures cette énergie-là, il faut pouvoir tenir la route, hein, chanter et danser pendant 2 heures.
0: Gospel pour 100 voix, le prochain spectacle, c'est samedi 30 mai, c'est très bientôt, à Paris, au Dôme, l'ancien palais des sports. Et tiens, en parlant de jeunesse et d'entrain et d'allant, et aussi de la relative jeunesse de la musique gospel, j'avais envie qu'on écoute les Joubert Singers. Ça, c'est un tube, mais ça date de 1985, donc c'est pas plus vieux que Madonna ou Michael Jackson. C'est une chanson qui s'appelle Stand on the Word, qui a été créée en 1982 à l'église baptiste de Crown Heights à New York, et qui a été remixé par Larry Levan, adapté par Kids. Vous la connaissez par cœur et c'est du gospel.

0: Stand on the World, au milieu des années 80, les Joubert Singers, remixés par Larry Levan. Ça, c'est du 100% New York. Et puis, donc, la version Kids que vous entendez, et notamment, il me semble, dans une des seules scènes réjouissantes et où on respire bien, de Police, le film de Mai Wen sur la Brigade des Mineurs. Voilà, c'est la chanson qui permet à toute l'équipe de la Brigade des Mineurs de lâcher un peu les chevaux, de rigoler et de chanter. Ça fait ça aussi, n'est-ce pas, le gospel, il y a un côté où les gens sortent plus détendus avec un plus grand sourire que quand ils sont arrivés.
1: Oui, ils ont l'impression d'avoir vécu quelque chose de différent qu'un simple concert. Et il y a beaucoup d'émotions, hein, attention, hein, parce que le message est fort. Mais oui, effectivement, ça danse beaucoup aussi.
0: Gospel pour 100 voix en tournée partout dans le monde, mais précisément en France jusqu'en février 2027. On continue à en parler dans moins d'une minute sur votre radio ici. Et oui, bien sûr, on va parler de Sister Act.
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0: Et l'actu musicale jusqu'à 21h nous emmènera du côté de chez Renault, dont c'est l'anniversaire, la Maison Tellier, qui sera notre coup de cœur du jour. On va retrouver aussi Laurent Petit-Guillaume pour débuter en fanfare et en finnois. Oui, c'est le début de semaine spéciale Eurovision. On vous donnera aussi des nouvelles de Michel Polnareff, qui va monter sur scène après avoir fait ses adieux à la scène. Tout est normal. Vous écoutez Décibels. Et avec Jean-Baptiste Guyon, qui est le créateur et le producteur du spectacle Gospel pour 100 voix, on parle de son spectacle en particulier, mais du gospel aussi en général. Bientôt 30 ans, hein, vous nous le disiez, que ce spectacle fait le tour du monde. Le gospel, c'est donc une musique qui existe absolument partout, ou est-ce qu'il y a encore des zones de la planète qui sont hermétiques?
1: Écoutez, partout où on passe, ouais, L'accueil est le même. Ça a été évidemment, quand on a fait cette émission en Angleterre, j'étais un peu sceptique. Enfin, j'étais un peu angoissé, mais moins que quand on a joué à Berlin. On a fait une émission en Allemagne qui s'appelait le Schlagerboom, qui est une émission qui est vue par 17 millions de personnes devant 30 000 spectateurs.
0: Ah oui, d'accord.
1: Et quand on a joué à Berlin ou à Munich ou à Leipzig, j'avais un peu d'angoisse en me disant, mais comment va réagir le public allemand, comment va réagir le public autrichien, mais l'accueil est le même.
0: Ouais. Et les Américains, alors, puisqu'évidemment c'est leur musique, alors vous avez dit, vous avez des choristes américains, vous avez des choristes de tous les pays, mais vous n'êtes pas américain, alors est-ce que c'est la French Invasion quand vous débarquez là-bas?
1: Sincèrement, ils sont fans.
0: C'est vrai, ils sont contents, ouais, ils disent pas que vous leur avez piqué.
1: Non, je vais vous dire pourquoi. Parce que, en fait, le spectacle est construit comme un voyage dans le temps et dans l'espace. Dans le temps, parce qu'on remonte aux origines du gospel pour aller jusqu'au chant que l'on chante actuellement dans les églises, dans les temples noirs américains. Mais c'est aussi un voyage dans l'espace parce que il se joue, le gospel se joue au Brésil, il se joue en Afrique, il se joue aux États-Unis, il se joue aux Antilles, mais il se joue aussi en Nouvelle-Zélande. Et en fait, les Américains, ils adorent le spectacle parce que ça, ils réécoutent des chants qu'ils n'entendent plus dans les temples. Dans les temples, on entend du Kanye West, on entend les nouveaux auteurs et compositeurs noirs américains, mais on n'entend plus When the Sense, on n'entend plus Happy Day, on n'entend plus Jericho, on n'entend plus This Line of Mine. Et c'est pour ça qu'ils adorent le spectacle, parce que pendant 2 heures, c'est un changement d'ambiance, c'est un changement de message, c'est un changement de sonorité.
0: Alors il faut le voir et l'entendre en live pour le croire, mais pour le plaisir, petit extrait gospel pour 100 voix, So Many Times.

gospel pour 100 voix. Whitney Houston a chanté le gospel dans le film The Bodyguard. C'est une chanteuse à succès, une pop star qui tombe amoureuse de son garde du corps, mais c'est aussi une chanteuse de gospel. Oh.

0: Jésus m'aime, oh oui, il m'aime. Et d'ailleurs, la Bible me le dit. Voilà, c'est des paroles, oui, religieuses, très simples en fait, le gospel. Je disais tout à l'heure, si on ne parle pas anglais, on ressent de toute façon les vibrations. Mais même en fait, c'est un vocabulaire hyper simple. On n'est pas perdu à un spectacle de gospel.
1: Non, et puis nous, on a une particularité, c'est qu'on ne fait pas de prosélytisme. On n'est pas là pour ça.
0: Oui, c'est pas une messe.
1: Non, c'est pas une messe. J'ai pas voulu. Vous savez, quand j'ai commencé en 1995, Nicoletta, par exemple, chantait le gospel dans les églises.
0: Ouais.
1: Et moi, je refusais. Pour une simple et bonne raison, c'est que dans les années 50, on prenait tous les producteurs français, prenaient tout ce qui marchait aux États-Unis, le francisait et on en faisait du Johnny Hallyday, etc., du France Gall, et on voilà. Et donc les producteurs français ont eu l'idée de faire venir le gospel et de faire la même chose, c'est-à-dire de les mettre dans des églises, sauf que les constructeurs de cathédrales et d'églises n'avaient pas travaillé sur l'acoustique. Comme on travaille dans les temples américains qui sont en bois,
0: ouais.
1: Et l'acoustique n'était pas du tout le même, et donc le rendu n'était pas du tout le même. Et moi, j'ai refusé de faire ça en 95. J'ai décidé de prendre le gospel, de le retirer de l'église et de l'amener dans les salles de spectacle pour que ce soit un lieu neutre, parce qu'il y a des gens qui refusent d'aller dans les églises,
0: ouais.
1: Mais pas dans les salles de spectacle, et d'amener le gospel aux gens. Et c'est ce qu'on fait avec Gospel pour son voix. On amène l'église aux gens, et non pas, ils viennent à l'église.
0: Il y a, je le disais, des films qui sont marquants. Alors, Bodyguard, c'est une toute petite partie. En revanche, Sister Act, alors là, quel film incroyable. On est en 1992, donc quelques temps avant les débuts de votre gospel pour sans voix. C'est fou, ce film. L'engouement. Est-ce que là, c'est une renaissance mondiale pour le gospel, ce film avec Whoopi Goldberg, donc une chanteuse un peu exotique, échappée de Las Vegas, qui se retrouve chez les Bonnes Sœurs et qui chante du gospel.
1: Oui, bien sûr. Et puis, ça a été Aretha Franklin dans les années 50-60. Puis ça a été Sister Act. Et puis après, ça a été Kanye West qui a sorti un album de gospel il y a pas très longtemps. Oui, bien sûr. Et puis c'est ça qui est fantastique, c'est que à chaque époque correspond quelque chose de nouveau, un vent nouveau du gospel, mais qui date des origines du negro spiritual.
0: On a hâte de les retrouver sur scène, tous ces artistes, gospel pour sans voix. La tournée continue, donc J-19 pour Paris, le Dôme. Et puis ensuite, vous enchaînez au mois de juin et vous reprenez au mois de novembre, après les grandes vacances. Et entre-temps, j'imagine que vous partez à l'étranger en tournée aussi.
1: Non, là, on va faire une pause.
0: Vous faites une pause ?
1: Non, mais on a commencé,
0: on
1: a commencé le 9 janvier. Et tous les week-ends, 3 jours par semaine. Vous savez, il faut tenir, chanter et danser pendant 2 heures.
0: Oui.
1: Et il faut faire attention aux voix, il faut faire attention aux petits cœurs. Donc même s'ils sont jeunes,
0: ils ont droit
1: voilà,
0: à des vacances.
1: Donc on a une pause là pendant l'été.
0: Formidable. Merci d'être venu nous parler de ce spectacle et du gospel, Jean-Baptiste Guillon. On va se quitter en écoutant Dolores and the Sisters, extrait donc de Sister Act, le film. C'est une vraie chanson de gospel, c'est Chariot, I Will Follow Him, version Sister Act en 1992 avec la voix gouailleuse de Whoopi Goldberg.

0: Si vous avez vu Sister Act dans les années 90, il est grand temps de le revoir. Et surtout, si entre-temps, vous avez eu des enfants, des petits-enfants, des neveux, des nièces. Voilà un film qu'il faut partager avec les plus jeunes. Grand kiff de la musique et des blagues de Whoopi Goldberg. Ben oui, ça fait du bien les blagues.
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0: Tous les étés, à New York, il y a un événement qui est génial à Central Park qui s'appelle la Summer Stage, la scène d'été en plein cœur de Central Park. Une énorme scène de concerts et des concerts gratuits tous les soirs. Bon, certains payants, mais quand même pas mal gratuits. Et chaque année, autour du 14 juillet, il y a un soir de cette Summer Stage qui est réservé à la France pour le Bastille Day. Cette année, ça tombe le 12 juillet, donc on est très proche du 14 juillet. Et la programmation française de ce grand concert gratuit, écoutez, c'est plutôt éclectique. Il y a Black M, la troupe de Star 80, avec notamment début de soirée David et Jonathan et Gold, Laurent Voulzy, oui, madame, monsieur, et Michel Polnareff. Oui, Michel Polnareff, qui avait pourtant annoncé qu'il prenait sa retraite, mais évidemment pour aller représenter la France et peut-être même chanter « Lettre à France » depuis les États-Unis, là où il a écrit cette chanson. Ça valait le coup, effectivement, de ressortir de la maison.

Imaginez une beauté comme ça à Central Park le 12 juillet, c'est possible et c'est gratuit. La Summer Stage, le Bastille Day à Central Park. Si vous y allez, prévenez-nous, envoyez-nous des photos. Je pense que ça va être absolument sublime.

0: Michel Polnareff sera sur scène à New York à Central Park le 12 juillet, tout comme Laurent Voulzy, Black M et la troupe de Star 80. Ça y est, c'est ainsi que démarre notre grande semaine spéciale Eurovision. Votre radio ici est partenaire du plus grand concours de chant du monde. Et nous avons un ambassadeur à l'Eurovision, l'ambassadeur Laurent Petit-Guillaume.
1: Présent.
0: Comment ça va, Laurent?
1: Ah, je suis bien, je suis en pleine forme, je suis ravi.
0: Ah, il est au taquet. Alors, dans deux jours, il prend l'avion.
1: Qu'est-ce que j'aime ça, toutes ces chansons affreuses.
0: Bah oui, pour aller à Vienne.
1: Non.
0: Alors, il y a des chansons affreuses, évidemment. Il y a des looks de l'enfer, bien sûr.
1: C'est ça, l'Eurovision.
0: Mais il y a aussi, voilà, de vrais moments de grâce. Donc, Lolo, mercredi, tu seras en direct de Vienne. Là, ce soir et demain, tu es encore avec nous en studio à Paris. Tu nous prépares psychologiquement à cette Eurovision 2026.
1: Mais oui, on est angoissé, on a envie de gagner, comme tous les ans.
0: Oui, et on va perdre comme tous les ans.
1: Non, écoute, on est quand même en ce moment, les bookmakers nous ont mis dans les trois premières places. On peut y croire, puis c'est vrai qu'on a tous les atouts cette année, on a une jeune artiste.
0: Oui, elle est bien, la petite Monroe.
1: Elle chante sublimement bien, on a mélangé un petit peu le lyrique et le pop, il y a une chorégraphie spectaculaire.
0: Tu nous en parleras cette semaine de Monroe.
1: Parlons de l'Autriche.
0: Oui, l'Autriche, puisque comme tu pars en Autriche, si impératrice, tu vas pouvoir t'éclater là-bas. L'histoire de l'Autriche à l'Eurovision.
1: Alors, je résume. Donc, cette année, on fête les 70 ans de l'Eurovision. 70 ans. Et pourquoi on va en Autriche? Eh bien, parce que l'an dernier, c'est le pays qui a gagné avec le fameux Gigi, qui lui, déjà, l'année dernière, mélangeait le lyrique, le pop, avec une chorégraphie, une mise en scène absolument géniale. Souvenez-vous, ça donnait ça, Gigi. J'avoue que c'était très impressionnant cette
0: Wasted
1: voix.
0: Love.
1: Et je me dis que si ça a plu l'an dernier, la voix de Monroe, qui est également une voix de soprano, de lyrique, ça peut plaire aussi au jury. Allez, on croise les doigts.
0: Et sinon, dans l'histoire de l'Autriche à l'Eurovision, t'en as d'autres en stock?
1: Ils ont gagné en 66 avec Hugo Jürgen, qui a chanté une chanson qui s'appelait Merci chérie en français dans le texte.
0: Oh, j'adore.
1: C'est mignon, ils aiment bien le français. L'année suivante, le concours s'est donc tenu à Hofburg. Et ensuite, il a fallu attendre 48 ans pour que Conchita Wurst.
0: Oui,
1: tu connais.
0: Ma star.
1: Ah là, Conchita Wurst. Alors pour ceux qui ne connaissent pas Conchita Wurst, c'est effectivement le candidat autrichien qui a gagné en 2014. C'est un garçon assez costaud, barbu, mais qui s'habille en femme et qui chante sublimement bien. Voilà, Rise Like a Phoenix.

0: c'était impressionnant, hein. Franchement, là, c'était vraiment prévu, enfin pas prévu, mais on y croyait vraiment cette année-là parce que c'était impressionnant. Et puis voilà, il y a tout le look qu'il faut pour l'Eurovision. On adore ça. Bon. On mélange tous les styles et on adore ça.
1: Donc Vienne, voilà, Vienne, bon endroit pour l'Eurovision. Oui, ils ont déjà un petit stock de victoires.
0: Exactement. Et alors, on résume. 35 pays sont représentés cette année. 5 pays boycottent, l'Irlande, l'Espagne, l'Islande, les Pays-Bas et la Slovénie. Mais la Bulgarie et la Moldavie reviennent. La Roumanie fait son retour. Je rappelle que l'Eurovision est organisée par l'UR, parce que souvent on me dit, non mais je comprends pas pourquoi il y a l'Australie. Eh bien non, il faut savoir que ce sont pas les États qui participent au concours, mais les diffuseurs pour
1: l'Union
0: la France.
1: Européenne des radios, voilà, UER.
0: Exactement, ouais. La France, c'est avec France Télévisions. La finale, c'est samedi prochain, c'est avec Monroe, on croise les doigts. C'est la troisième fois d'affilée que la France votera et chantera lors de la deuxième demi-finale. Donc, ça sera diffusé sur tous les réseaux, etc., sur Internet. Vous verrez la chorégraphie et la prestation avant samedi de Monroe, puisqu'elle participe à la demi-finale, mais elle n'est pas notée.
1: Oui, puisque de toute façon, elle est qualifiée d'office, voilà. Elle fait partie des gros pays. Alors, on peut le voir avant, si on veut. Sinon, on peut attendre samedi.
0: Oui, vaut mieux. Voilà. C'est vrai. La France pourrait également voter pour l'Arménie, à qui le pays donne régulièrement beaucoup de points. Il faut penser à tous ces pays qui, généralement, nous soutiennent, et penser à ceux qui ne nous soutiennent pas. Je pense à la Belgique, par exemple.
1: Oh oui, les Belges, on vous kiffe, mais vraiment, vous êtes avares de points.
0: Exactement. Lors des demi-finales, alors c'est demain et jeudi, seront éliminés à chaque fois 5 pays. Et ça, on verra bien. Alors moi, je croise les doigts pour les représentants du Portugal. Alors, je vous explique. Les représentants du Portugal, je dis ils parce que c'est un groupe d'hommes, ils s'appellent Bandidos do Cante.
1: Oh, les bandits de la chanson. Oh, ça m'excite, Laurent. Dites-moi, alors, ils sont barbus, tatoués, les bandits. Non.
0: Attends, tu me fais rire.
1: Ah, pardon. Ils sont comment?
0: Ils sont barbus, mais ils sont pas du tout tatoués. Ah. C'est plutôt costume pas terrible.
1: C'est quoi, c'est les sept nains? Ça me fait peur. Attends.
0: C'est des costumes hyper classiques, mais trop classiques. Attends, tu me fais pleurer.
1: Ils sont moches.
0: Non. Enfin,
1: je vais les googler, j'en ai marre.
0: Ils sont pas habillés de manière extravagante, mais c'est ça leur force. Parce que d'abord, c'est un chant, c'est l'Alentejano.
1: Ah oui, non,
0: qui est un chant traditionnel. C'est un chant traditionnel d'une région du Portugal, bien évidemment. Miguel, Duarte, Francisco, Luis, Francisco, il y a deux Francisco.
1: Ils sont mignons, ils ressemblent un peu à des premiers communiants.
0: T'es gentil.
1: Ils ont des... Oui.
0: Mais justement, moi je trouve que c'est leur force. Ils sont très connus, ils ont eu déjà un premier grand succès là-bas au Portugal. Ils ont donné plein de concerts, c'est toujours à guichet fermé. C'est vraiment le chant traditionnel de cette région. Alors...
1: On écoute un petit extrait.
0: On va écouter, moi je trouve ça joli.
1: Bandidos. Pas du tout. Do Cante.
0: Comme ça.

0: t'écoute. Eh ben pourquoi pas. Moi j'aime bien les choses comme ça, à contre-courant de l'extravagance obligée, les paillettes, les cheveux de toutes les couleurs, etc., etc. Là, pourquoi pas.
1: Oui, bon, oui, ils ont des petits costumes pastels.
0: Et voilà. Et puis ça serait bien qu'on, ça on irait au Portugal l'année prochaine.
1: Ah, ça c'est pas mal. Allez, on termine avec la Finlande. Eux, ils sont favoris, hein, Laurent.
0: Attention, cette année, la Finlande a demandé de revenir sur une règle très importante. Linda Lampenius, c'est la joueuse de violon. Et c'est un duo, hein. C'est un homme et une femme. Elle joue de violon. Lui, il chante. Eh bien, pour la première fois, et ça, l'UR l'a accepté, elle va jouer en live. D'habitude, ce sont les voix qui sont en live, mais
1: tout le monde chante.
0: Même si vous voyez des gens avec des guitares, des batteries, tout ça, c'est du, c'est de la bande.
1: Il y a que le micro chant qui est ouvert.
0: Exactement. Donc la force de Linda Lampenius, c'est qu'effectivement son originalité, elle est très connue. Hein. Elle a joué avec Céline Dion, avec plein d'artistes internationaux en tant que violoniste. Bon, ben voilà, une belle blonde, bien sculptée, on va dire, très jolie femme, très glamour, violoniste.
1: Lolo me mime, la dame. Et ben elle joue bien du violon, je peux vous dire.
0: C'était pas de l'accordéon que je faisais, c'était plutôt... Et lui, bon bah c'est le beau gosse brun, chemise torse poil, voilà,
1: il
0: et ça chante. Hein, comment?
1: Pet.
0: Oui, il s'appelle Pet.
1: Pet Parkonen.
0: C'est Linda ou Pete. Pete. Ah, et il chante, alors je parle toujours pas finlandais, Liikenaitin. Franchement, c'est un tube. Et ils sont numéro un. Tous les bookmakers les voient gagnants. Même les Eurofans les voient gagnants. Mais, parfois on se trompe. Et en fait, j'ai appris également, selon les statistiques, que 56% des chansons gagnantes ont été interprétées par des femmes et plus de 73% ont été chantées en solo. Donc là, on a un duo et c'est un mec qui chante. Donc peut-être qu'ils vont pas gagner.
1: Allez, c'est
0: ça serait bien que Monroe prenne cette petite place numéro 1.
1: On envoie évidemment nos meilleures pensées à Monroe. À demain, Lolo.
0: À demain.
1: On se retrouve tous les soirs pour cette semaine spéciale Eurovision. Et faites-vous une petite idée donc de Linda Lampenius et Pet Parkonen.
0: Voilà.
1: Liikenaitin.

0: Lampenius au violon et Pete Parkkonen, les Finlandais favoris des bookmakers pour cette Eurovision 2026. La suite demain.
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0: Allez maintenant, on est beaucoup moins loin que Vienne et l'Eurovision. Nous sommes à Rouen, en Normandie. On va retrouver un groupe actif là-bas depuis une vingtaine d'années. Il s'appelle La Maison Tellier. J'ai une passion pour eux et pour leur mélange de chansons françaises, de rock, avec un petit peu de folk, un petit peu de country. J'adore, on entend des trompettes de temps en temps et je sais pas, ça me fait voyager. C'est merveilleux. La Maison Tellier vient de sortir un nouvel album qui s'appelle La timidité des arbres et je vous propose d'en découvrir la chanson titre. C'est vraiment un immense coup de cœur. Ils sont en tournée. Je vous donnerai les dates une fois que vous aurez découvert cette chanson. Voici La Maison Tellier, coup de cœur du jour.

0: La maison Tellier, c'est somptueux, la timidité des arbres. Ils seront en concert toute l'année, hein, jusqu'à la fin de l'année, notamment à la Clé Saint-Germain-en-Laye le 5 juin, Paris, l'Élysée, Montmartre le 24 septembre, encore le Chabada d'Angers le 3 octobre.
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0: C'est l'anniversaire de Renaud, les amis, notre cher Renaud qui fête aujourd'hui ses... Non, allez, on compte pas. On écoute juste Mistral gagnant, on l'embrasse très fort et on vous annonce qu'il fête aussi cette année, ça c'est un beau nombre rond, ses 50 ans de carrière.

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0: temps est assassin. Oui, mais Renaud, faites quand même aujourd'hui ses 74 ans. Merci à vous d'avoir écouté l'émission. Et merci à l'équipe Iris Guitoni, Vincent Désir, Elodie Biancamaria et Franck Moilier. 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
4: Ça me rappelle un souvenir particulier. On est chez mes parents, dans le jardin. Et en fait, il y a une route qui passe devant chez mes parents. Et il y a une femme qui arrive un peu de nulle part en marchant. Et elle se met à nous chanter plein de chansons. Et puis, elle s'en va.

0: ça m'a marqué. Elle marchait, faisait un soleil magnifique. Il y avait une lumière, une belle lumière, mais pas aveuglante, douce. Elle nous a dit 2-3 mots et on ne l'a plus jamais revue. C'est fou, hein ?
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0: Juin 2014, un jeune homme de 17 ans vient de remporter The Voice avec sa guitare sous le bras. Son nom, Kenji Girac. Mais pour devenir une star, il lui faut un hymne.
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0: Ce sera Color Gitano. L'idée, mélanger les traditions des guitares flamenca avec l'efficacité de la pop moderne. C'est la naissance de la Gypsy Pop. À travers ce texte, Kenji veut montrer sa culture, celle du voyage et de la fête, loin des clichés. Il chante la famille, le respect et surtout une irrésistible envie de danser.

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1: 1977, Michel Delpech troque ses paillettes pour des bottes en caoutchouc et signe un hymne hommage à son enfance et à la campagne.
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0: que le Loir-et-Cher, c'est un cri du cœur ultime du retour à la terre. Son secret, un mélange osé entre la bourrée paysanne et la musique un peu plus rock'n'roll. Delpech y raconte ses racines en Sologne, se décrivant comme un rat des villes qui retrouve son terroir.
1: On dirait que ça te gêne de marcher dans la boue.
0: En pleine naissance du mouvement écologique, ce tube devient alors un véritable phénomène de société.
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3: J'ai rencontré une fois dans un restaurant, et quand ce disque est sorti, son troisième album, j'étais à Biarritz et je me suis dit, allez, je garde ce moment, je vais aller sur la plage tranquillement avec mes écouteurs et je vais écouter l'album.

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1: L'artiste toulousain Rudy Dez, c'est toi.
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1: Rudy Dez, de la pop teintée de soul et une écriture d'une grande sincérité. Le timbre chaud de l'artiste, parfois fragile, donne vie à des textes qui racontent les élans et les doutes du quotidien sans jamais tricher.

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2: Salut Brésil.
3: Salut toi. Qui est cette charmante personne? Voulez-vous me présenter?
4: Ah, c'est encore Sylvie.
2: Je suis Sylvie.
3: Vous avez quel âge?
2: J'ai 50 ans.
4: Tu crois que je te vois pas?
3: Vous faites quoi dans la vie, en fait?
2: Je suis vendeuse en boulangerie.
4: Mais tu me prends pour une conne, là, ou quoi?
5: Elle est jalouse, tu sais pourquoi?
2: Je suis dans les petits bonheurs.
6: C'est exactement ça qu'on a pensé, nous.
7: Qu'est-ce que vous faites ici, à part foutre la merde?
2: J'habite à Port-Salle.
3: Et alors?
2: Port-Salle, c'est sauvage, bleu turquoise.
3: Comme sur les cartes postales?
2: Il y a une super vue au Guiligui qui surplombe le port, et c'est le paradis.
8: Un petit commerce, une petite femme, c'est pas beau ça, c'est pas le paradis?
9: C'est quoi votre endroit préféré?
2: Mon coin de balade préféré, c'est Boutrouille à Kerlouan.
10: Et on peut savoir pourquoi?
2: C'est une grande plage avec des rochers. Quand j'étais jeune, je montais sur les rochers. J'allais attraper des poissons, des crabes, des étrilles. Il y a trois petits rochers qui se situent au milieu de la plage. L'eau ne part pas quand la mer descend. Et ça fait des petites mares. Et quand j'y retourne maintenant, je vois les enfants qui jouent là où je jouais. Par contre, les rochers sont tout usés, puisque les enfants glissent dessus.
11: Allez, je glisse. Moi, tous les matins, je casse le vent, je fais chier les gens, ça me purifie, c'est important.
4: C'est quoi Mégatube?
2: Ma chanson d'enfance inavouable, c'est San Kukai.
12: En l'an 70 du calendrier spatial, des êtres humains quittèrent la Terre pour rejoindre différents systèmes galactiques, comme le 15e système solaire, par exemple.
2: C'est un générique de dessin animé qui passait dans les années 80. J'adore.
13: Je ne comprends toujours pas.
14: Tu leur as qu'à huile bordée.
2: Quand je me suis mariée, on l'a passé avec le MP3.
15: Très bien, ma chérie. Après tout, c'est ton mariage.
2: San Kukai au mariage. Ah bah oui.
16: Sur quelle planète?
17: Allez, vas-y, fais nous rire.
4: Raconte-nous une histoire, allez.
2: Si, j'en ai une quand même.
16: Ah oui?
2: La maladie du boulanger.
18: Ah, mais je crois que je la connais.
19: Non, c'est peu probable.
2: C'est la brioche qui gonfle et la baguette qui tombe.
20: Mais c'est une honte d'entendre des trucs comme ça.
2: C'est une tradition. Allez, salut!
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21: Formidable histoire. À la Bastide de d'Armagnac se trouve Notre-Dame des cyclistes, une chapelle, comme son nom l'indique, consacrée au cyclisme. Notre guide, Claude Madeau, président des Amis de Notre-Dame des cyclistes.
22: Notre-Dame des cyclistes, c'est grâce à un curé qui habitait à Créon d'Armagnac, un petit village à une dizaine de kilomètres de la Bastide d'Armagnac. Et c'était un fou de vélo. Il a été, durant son sacerdoce, il a été 18 fois à Saint-Jacques-de-Compostelle. Il a été 12 fois à Rome, à vélo. Il a été 4 fois à Fatima, à vélo. Et alors, c'est en se promenant sur les bords du lac de Côme, en Italie, qu'il s'est aperçu qu'il y avait une chapelle qui était dédiée aux cyclistes italiens. Depuis 1948, il s'est aperçu qu'il y avait des maillots accrochés au mur et des vélos suspendus au plafond. Il est allé voir le maire de la Bastide d'Armagnac pour lui raconter qu'il avait vu ça en Italie et qu'il voudrait la même chose en France. Le maire lui a dit, attendez, cette chapelle qui est abandonnée depuis un certain nombre d'années, nous allons la raser. De là, puisque le maire ne veut pas entendre, Je vais voir le préfet. Il est allé voir le préfet des Landes, il a raconté l'histoire au préfet des Landes, qu'il avait vu ça en Italie, etc., et qu'il voulait faire ça en France. Il a dit, mais je suis tout à fait d'accord, sachez que la préfecture ne s'y opposera pas. Alors il a réfléchi quelques jours de plus dans son presbytère, et puis il a dit, bon, maintenant, pour faire ça, il me faut l'accord de l'évêque. Et l'évêque ne lui a rien dit, et lorsqu'il est parti, il a dit, oh là, j'ai dû faire un impair quelque part pour ne pas qu'il me réponde. Puis il a réfléchi quelques jours de plus, il a dit, là, il prend son vélo, il part à Paris voir le grand directeur du Tour de France qui était Jacques Godet à l'époque. Et Jacques Godet lui dit, mais c'est une très très bonne idée. Si vous voulez faire la même chose en France, bravo. En rentrant de Paris à la Bastide d'Armagnac, qui est quand même plus de 800 km, Il dit, il me faut l'accord de l'évêque impérativement. Alors l'évêque lui dit, mais écoutez, mais moi je ne peux pas vous donner mon accord. Il dit comme ça. Le seul qui puisse vous donner l'accord, c'est le pape. Qu'à cela ne tienne, il dit. Il est parti le lendemain voir le pape à Rome. Il est revenu 18 jours plus tard. Et le premier qui était allé voir, bien sûr, ça a été le maire de la Bastide d'Armagnac. Et toi, il dit, je ne te demande pas ce que tu en penses, je te demande surtout de me restaurer cette chapelle le plus rapidement possible. Parce que moi, je veux l'inaugurer très rapidement. Et c'est ce qu'il a fait.
21: Est-ce que dans notre chapelle, aujourd'hui, dans les Landes, Notre-Dame des Cyclistes, il y a, à l'image de celle d'Italie, des maillots et des vélos au plafond ?
22: Absolument. Il y a 831 maillots qui sont accrochés au mur. J'en ai 350 dans les cartons qui attendent que je trouve de la place, parce que j'ai plus de place.
21: Notre-Dame des Cyclistes est ouverte à la libre visite de mars à octobre et toute l'année pour les groupes. Tous les renseignements auprès de la mairie de la Bastide d'Armagnac. 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
6: Aujourd'hui, je voulais vous parler de cet homme au courage inégalé, le facteur auxiliaire Clavel. Au début du XXe siècle, la vie se développe au sommet du Mont Ventoux avec l'arrivée de l'observatoire. Le service postal de cette structure souhaite recevoir le courrier plusieurs fois par semaine. Sauf que le sommet du Mont Ventoux culmine à plus de 1900 mètres d'altitude et un accord est passé. Le courrier devra être acheminé 5 fois par semaine tous les jours, sauf le mardi et le jeudi. Ce sera donc le facteur Clavel qui s'occupera à pied de cette tournée. Imaginez bien, 22 km aller-retour via des raccourcis sont ainsi réalisés par ce facteur, payé, écoutez bien, 4,50 francs par jour. Il faut en moyenne au facteur 5 heures pour monter et 3 heures pour descendre. Mais quand la saison d'hiver arrive, c'est une autre histoire. La neige à l'époque pouvait encore atteindre 1 mètre de hauteur. Pour ajouter les vents terribles du sommet et les températures négatives, le facteur Clavel peut mettre jusqu'à 8 heures de marche pour gravir le sommet. À l'époque, cette ascension quasi quotidienne attire un bon nombre de curieux qui n'hésitent pas à faire l'ascension avec le postier qui se transforme alors en guide. Et puis, comme si ça ne suffisait pas, le facteur doit aussi effectuer une tournée de 10 km sur les hauteurs du Ventoux. Son salaire à l'année ne dépasse pas les 190 francs. À l'époque, un article de presse demande sa titularisation auprès de l'administration des postes. Le facteur Clavel partira ensuite en 1914 au front durant la Première Guerre mondiale et on ne retrouve pas sa trace dans l'histoire vauclusienne. Aujourd'hui, l'unique souvenir de ce facteur courageux est la création dans les années 50 du chemin du facteur au Mont Ventoux qui permet d'emprunter son périple via la Combe en Suisse.
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1: Me voilà parti en quête de brèves de comptoir. Et pour ça, nous allons rentrer au Zanzibar. Bonjour messieurs, dames.
2: Bonjour.
3: Bonjour.
4: Bonjour.
5: Là, la brève de comptoir, tu sais, c'est la circulation.
1: Et comment dire, le bordel, les bouchons, les vélos sur les trottoirs, les trottinettes sur les trottoirs, qui ne respectent pas. Et puis voilà, c'est le bordel. Ouais. Je me dis qu'à un moment donné, il faudra respecter les codes de la route. Et respecter les piétons.
3: Donc, c'est bien l'heure où on râle.
1: C'est mon surnom, figurez-vous.
3: Non.
1: Si. La râleuse. Moi, j'en ai marre. Donc après, voilà, c'est comme hier, tu vois, il y a un vélo électrique qui était sur le trottoir. Il m'a à peine bousculé, machin. Même les trottinettes, hein, à un moment donné, faut contrôler, quoi. Et comme hier, on est parti en voiture. On avait un vélo devant nous qui était sans lumière. Et je l'ai pas vu parce que mon nez là, quand on descend sur Sidoine, les voitures montantes, on a les lumières en pleine face. Donc quand les gens viennent pour la piste cyclable ou traversée, on voit en rien. Il y a une voiture, il y a un vélo qui est sans lumière. Je l'ai pas vu. C'est mon mari qui a dit attention. J'ai freiné. Ben mon mari aurait rien dit. Et ben le vélo sans lumière, sans le voir, j'aurais percuté. Qui c'est qui a tort?
3: Alors, est-ce que vous faites que râler ou est-ce que parfois vous montrez votre mécontentement vis-à-vis d'un cycliste ou un gars en trottinette? Est-ce qu'il entend la suite et le reste le
1: Alors,
3: gars
1: des fois, on a un petit doigt d'honneur et des fois, la personne s'arrête et on discute. Il y a des gens qui sont bien sympas, qui s'arrêtent en disant, voilà, comme les vélos qui sont sur la route et que je klaxonne en disant que je veux passer. Il dit, qu'est-ce qu'il y a, madame? Ben, monsieur le maire fait 10 millions pour une piste cyclable, allez-y, quoi. Il dit, oui, vous n'avez pas faux, madame. Du coup, il va sur piste cyclable et voilà. Et des fois, il y a des gens qui vous emmerdent ou voilà, des bons gros mots. Après, ben, je prends la patience et puis voilà, quoi. Et puis, ouais, je râle dans un moteur toute seule.
3: Et après, on vient défouler tout ça aux Zanzibar. Et ma râleuse, elle s'appelle comment?
1: Nadine.
3: Au revoir, Nadine.
1: Au revoir, madame.
3: Mais vous, comment, alors?
6: Patricia.
1: Patricia, enchantée, ouais. Patricia.
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1: Bonjour Lise, bonjour à tous.
2: Les Suisses ont décidément besoin de nous pour tout.
1: Ouais, alors je vais pas vous faire toute la liste, on y passerait la journée, mais il y a quand même un truc qui est indiscutable. Est-ce que vous connaissez la langue suisse ? Eh ben non, et c'est normal parce qu'ils n'en ont pas, ou plutôt si, ils en ont quatre, mais en fait ils les piquent aux pays voisins. Et donc, nos voisins romands, faute d'avoir leur langue à eux, eh ben ils parlent la nôtre. Oui, les Suisses, ne vous étouffez pas, mais pensez qu'à chaque fois que vous ouvrez la bouche, c'est du français qui en sort. Sans nous, vous seriez muets. Remarquez que des fois, ce serait peut-être pas plus mal.
2: Bon, et d'après vous, on est trop gentils.
1: Bah, déjà, plutôt que de leur prêter, on devrait leur louer. Eux qui savent si bien dire qu'on est pauvre à côté de leur pays coffre-fort. Mais ça, bon, passe encore. Par contre, il y a une attitude qui est insupportable, c'est de se croire proprio de ce qu'on vous prête. Quand vous invitez des amis à manger, ils viennent avec un petit cadeau, mais ils n'amènent pas leurs meubles pour s'installer. Eh bien, les Suisses, si.
2: Ça mérite une petite explication, là, quand même.
1: Alors, ils n'ont pas de langue, donc pas de dictionnaire. Nous, on a le Robert. Eh bien, je vous le dis, si on les laisse faire, ils vont nous le naturaliser suisse, le Robert. Leur université a en effet fait le forcing pour entrer des mots de leur dialecte dans notre dico. Le carac. Est-ce que vous savez ce que c'est, le carac ?
2: Non.
1: Évidemment non. Eh ben, ça y est, le carac est dans le Robert. C'est une tartelette garnie d'une ganache au chocolat et recouverte d'un glaçage de couleur verte surmontée d'une pastille de chocolat. Mais une tartelette suisse.
2: Oh là là.
1: Et comble de l'insolence, ils ont même proposé d'y entrer le mot frouze. Alors je vous le dis, méfions-nous de leur intrusion dans notre belle langue française, sinon on n'est pas à l'abri d'une lente annexion. Et ça, eh ben c'est impossible ou bien ?
2: Merci beaucoup David. On entend le message, attention, ça commence par le dictionnaire et puis après on ne connaît pas la suite. Très bonne journée, puis on se dit à demain comme d'habitude.
1: À demain.
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9: Adieu. Oui, qui te parle d'expression Abe Boun Cachao. Littéralement, ça voudrait dire avoir une bonne dent. Mais en français, on dirait plutôt avoir un bon coup de fourchette.
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9: 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Ce qu'on peut remarquer qui est amusant, c'est qu'en occitan, ce sont les dents, alors qu'en français, c'est la fourchette.
8: Et qu'a bête anecdotes?
9: De la même famille qui utilise souben à quelle expression? Surtout de l'omégrane paille, qu'on ait her hami qui vient de her et qui a toutes les assiettes. Dans ma famille, on utilise souvent cette expression. Surtout mon grand-père pour moi, quand j'ai très faim, que je mange beaucoup et que j'ai fini les assiettes de tout le monde.
10: J'ai la dalle, j'ai faim, nourris-moi. J'ai la dalle, j'ai faim.
9: Le petit rail qui est minge her, qui est la péra, mais il est où la chichangle. Pramou qui est magre, coumieux chichangle. Mon petit frère ne mange moins. On l'appelle plutôt la chichangle, le lézard. Car il est maigre comme un lézard.
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1: Vous êtes dans un club de quelque chose, vous? Genre, vous faites du foot le dimanche matin ou du tennis le mardi soir, à moins que vous attendiez impatiemment le mercredi après-midi pour aller vous éclater au club des cheveux d'argent. Cathy, elle, son club à Bois-Guillaume, il s'appelle In Vigno Meritas. Bon, je vous le dis, Cathy, dans son club, on cultive du raisin. Par contre, j'ai du mal à la trouver.
2: Ah, si on se carre pas au même endroit aussi, hein?
1: Bah oui.
2: Comment tu vas?
3: Bien, et toi?
2: T'as vu le soleil?
3: Bah écoute, regarde, l'exposition est
2: magnifique, hein.
1: On est au pied du conservatoire de musique de Bois-Guillaume.
3: Oui.
1: Et ici, Cathy et ses copains ont planté des vignes pour faire du vin.
3: Bah oui, le vin de In Vigno Meritas.
2: Tu me les montres de plus près, là?
3: Allez, on y va.
1: Il y en a pas mal des vignes dans l'agglo rouennaise.
3: Il y en a à Bois-Guillaume, il y en a à Biorel, il y en a à Mont-Saint-Aignan.
1: Et les copains d'In Vigno Meritas n'en ont pas qu'au conservatoire de Bois-Guillaume.
3: Deux arts sur le Mont-Fortin, avec 1431 pieds.
1: Ouais.
3: Et tu peux voir les vignes de Rouen. Quand tu es en bas de la rue Jeanne d'Arc, tu lèves le nez au-dessus de la gare, tu vois les vignes.
2: Alors qu'est-ce qui vous a pris de monter cette association-là de,
3: de
2: viticulteurs amateurs?
3: Une idée folle de Philippe Rivals, qui est d'une famille de vignerons dans le Tarn. Ouais. Et il habite à Bois-Guillaume, en face d'un terrain. Et il disait, ça serait bien de mettre des vignes sur ce terrain. Et avec le propriétaire du terrain, M. Humann, il nous a mis à disposition gracieusement son terrain. Et puis, courageusement, les vignerons de Bois-Guillaume ont planté différents cépages. Ça fait 10 ans.
1: Elle n'est pas toute jeune, l'association.
3: Ça fait 10 ans que l'association existe. On apprend sur le tas.
2: Tu connaissais rien avant, toi?
3: Rien du tout.
1: Rien du tout.
3: Rien du tout.
2: Et là, tu es venu avec ton sécateur et tout.
3: Je peux te montrer comment on taille une vigne maintenant.
2: C'est la période, en fait.
3: Hein, on va le faire, là, ça y est, on commence.
2: Ouais.
3: On attend un petit peu parce qu'on ne voudrait pas se taper des petites gelées le mois prochain.
2: Quand tu étais gamine, tu gaulais les pommiers?
3: Oui, plutôt genre... les pommiers que les vignes.
2: Aujourd'hui, tu tailles les vignes.
3: C'est ça.
2: Il a fallu prendre des cours ou quoi, alors? Comment vous avez appris?
3: On fait des cours ouverts à tout public. On a eu la semaine dernière une session de taille.
2: Ah, vous en donnez en plus?
3: Bois-Guillaume, les gens viennent.
1: Il y avait du monde à la dernière session de taille.
3: On était une quinzaine de personnes quand même.
2: C'était une session de taille.
3: Tu veux essayer?
2: Vas-y, mais il ne faut pas trop couper alors. Mars, c'est pas encore trop le moment. Là.
3: On peut commencer là. Sur le dessus, tu vois, t'as des départs comme ça.
2: Ouais.
3: Et à partir de là, tu comptes 1, 2 bourgeons et tu coupes.
2: Tout simplement.
3: Voilà.
2: Tu mets tout par terre.
3: Tout ce qui est mort, hop, tu coupes.
2: Combien il y a de pieds en tout à...
1: Elle te l'a dit tout à l'heure.
3: 1431. Et tu sais pourquoi?
2: 1431.
3: Ça te rappelle pas une date?
2: C'est pas Waterloo.
3: Non.
2: C'est pas...
3: C'est chez nous quand même, hein. Rouen.
2: Ah, Jeanne d'Arc.
3: Eh ben oui.
1: C'est en 1431.
2: Quelle était... est-ce que vous avez une cuvée Jeanne d'Arc au moins?
3: Pas encore.
1: Mais c'est une idée.
3: Bien vu, Fred.
1: Et il est comment ce vin?
3: Il est bon.
1: Il est bon.
3: Très très bon.
1: Il leur reste des bouteilles des premières cuvées.
3: Oui, plein.
1: Ouais. Ouais. Il était pas aussi bon.
2: Il est gardé pour la postérité, quoi.
3: Exactement.
2: Pour la collection.
3: Pour les gens qu'on aime pas.
2: Ouais. Tiens.
1: Vous savez ce qu'ils font avec les feuilles de vigne?
3: On fait des feuilles de vigne farcies.
1: Rien ne se perd.
3: C'est très très bon.
1: Tapez In Vigno Meritas sur un moteur de recherche, vous aurez toutes les infos.

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1: Bonjour Johan.
2: Salut Manu, bienvenue.
1: Devant un lustre magnifique qui prend la lumière.
2: Là, on est sur un lustre, tu vois, qui a une monture en bronze, qui est à peu près du milieu du XXe siècle, assez imposant, hein, il fait 60, 70 cm de haut. Et ben, tu vois, il a toutes ces petites, cet ensemble de verreries, de perles, comme des grappes de raisin,
1: et travail.
2: Des petites fleurs. Et là, on est sur de la verrerie de Murano. Alors, évidemment, à Murano, on faisait toutes sortes de couleurs de verre. Tu vois, il y a toute la palette, là. Ce lustre est très, très décoratif. Couleurs un peu chatoyantes, comme ça. Toutes ces petites pastilles, ces fleurs de verre bleu, vert, jaune, brune, rouge, tu vois.
1: On peut parler d'art déco?
2: Ah, complètement. On est même presque dans l'art nouveau. Bon, c'est un lustre de style, hein. Il est plutôt au milieu 20e, mais il évoque vraiment les luminaires du début du siècle, entre 1900 et 1920.
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2: On est dans l'art nouveau, début de l'art déco, et puis c'est très décoratif, tu vois, avec ces chaînes en bronze qui le suspendent.
1: On dirait une coupe de fruits retournée.
2: Exactement. Et puis toute cette verrerie là de Murano, cette verrerie italienne est chatoyante, elle est très très déco. Et puis tu vois, ce lustre est vendu dans un ensemble puisqu'il possède sa paire d'appliques, tu vois, et ça c'est assez rare de les trouver.
1: Le prix.
2: Alors cet ensemble lustre avec ces deux appliques, on est autour de 500 €. Tu vois, c'est très accessible et c'est très déco. C'est très belle qualité. Donc c'est un très bel ensemble, très décoratif. Puis ça, honnêtement, ça s'accroche dans une cuisine, ça s'accroche dans un salon, ça s'accroche dans une entrée, dans une chambre. C'est hyper déco, quoi. Voilà, c'est un peu au goût de chacun, mais c'est très déco.
1: Double validation pour moi.
2: Je pense qu'il va faire des heureux.
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4: Il s'appelle Frédéric Brand et ça fait maintenant 17 ans qu'il travaille à l'élaboration des créments, des 4 millions de bouteilles de créments de l'entreprise Louis Bouillot à Nuits-Saint-Georges. Il nous fait voir l'envers du décor. Mais d'abord, on s'équipe de chasubles orange fluo.
5: Sur le site, il y a une centaine de personnes qui travaillent sur le site. Et c'est un site classé IFS BRC. C'est-à-dire qu'on respecte des normes qualité et sécurité consommateur. Et donc, mettre des chasubles qui permettent l'identification des visiteurs avec un enregistrement bien adéquat.
4: Eh bien, allons-y, ouvrons cette porte.
5: Oui, on va y aller.
4: Oula!
5: Donc, en fait, ici, nous n'avons pas de cave enterrée. Les cuves font jusqu'à 7 mètres de haut.
4: Ah oui.
5: 7 mètres de haut et une seule cuve représente le volume d'un petit domaine viticole. Ça représente environ 520 hectolitres de vin. Ici, nous avons dans cette cuverie-là 50 cuves différentes. Et cette diversité de cuves, cette quantité de cuves est importante parce qu'en Crémant de Bourgogne, nous sélectionnons les zones géographiques. Mais également, nous avons un grand travail au pressurage où nous séparons la cuvée et la taille que nous vinifions séparément. Et afin d'avoir une grande diversité de profils aromatiques qui vont nous servir de nos assemblages créments futurs, nous avons besoin d'avoir une grande quantité de cuves qui vont pouvoir mettre en musique nos assemblages pour la suite.
4: Donc malgré le fait qu'on soit dans un environnement plus ou moins industriel et gigantesque, on a quand même cette notion de terroir, c'est important de le rappeler.
5: C'est important. Si maintenant je mélange tout, parce que c'est effectivement une seule appellation que l'on vinifie, mais si je commence à tout mélanger pendant les vinifications, après les assemblages qu'on va faire n'auront plus aucun sens. Il faut vraiment respecter ces trois principes, donc le cépage, le terroir et le fractionnement au pressurage qui vont nous permettre justement d'accorder. Il faut savoir que Louis Bouillot a plus d'une dizaine d'assemblages différents et il faut que chacune de ces assemblages ait une personnalité bien précise avec son moment de dégustation et de plaisir propre. Et donc c'est grâce justement à ces diversités qu'on peut avoir ça.
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1: Pas tous mes petits bébés, mes petits semis. Tu vois, je les ai foutus dans la couveuse, là, puis je suis en train de repiquer toutes les variétés. Cacao, de la brandy wine, de l'absinthe, large barrel boar.
2: C'est
1: grand,
2: quoi ça?
1: Grand sanglier rayé.
2: Ah oui?
1: Alors il paraît que ma prononciation est pas remarquable.
2: Oh, je suis pas remarqué. Vraiment, on m'avait dit que tu étais un pêcheur, mais en fait, tu es plutôt un cultivateur.
1: J'étais un pêcheur. On l'est à vie comme ministre, mais la pension n'est pas tout à fait la même, si tu veux.
2: Donc, du coup, tu as besoin de faire pousser tes tomates.
1: Mais je suis quand même un pêcheur.
2: Mais c'est aussi ton petit coin, là, où tu te poses, parce que là, tu as un journal.
1: Je lis mon journal. Tu vois, dans la serre, dès que ça, il y a un petit rayon, hop, ça tape. Et puis, moi, j'ai besoin de lumière. Dès qu'il y a un petit rayon, il faut que je sorte.
2: Quand on est sur un bateau, c'est parce qu'on aime être dehors, quoi.
1: Ben oui, dans les éléments, quoi. Dont la lumière est un des principaux.
2: Comment est-ce que tu as su que tu allais être marin et que c'est, tu voulais en faire ton métier?
1: D'abord, mon père était pas du milieu, mais il avait été élevé par sa mère seul dans le milieu des pêcheurs d'Urville. Et donc, j'étais quand même très tôt bercé dans l'amour de la mer et par mon père, qui était un fou de pêche aussi, pêche en mer, j'ai chopé le virus.
2: Qu'est-ce que t'aimes justement dans la pêche, dans cette liberté peut-être qu'on a quand on est sur l'eau?
1: Ben, j'aime tout, le côté traque, le côté recherche, le côté piéger un animal.
2: Côté chasseur, quoi.
1: Pour un peu chasseur, pour se nourrir d'abord, principalement. Voilà, avoir compris comment il fonctionnait, pouvoir le choper, tout ça. Puis j'aime la mer par-dessus tout. Et quand j'ai commencé, on n'avait pas de positionnement, de GPS et tout ça. Donc t'imagines, quand je filais des casiers, j'ai la tête sous l'eau, quand j'ai la tête dans le fond de l'eau, j'ai la tête là où ils vont atterrir. C'est l'imaginaire d'abord.
2: Tu projettes ton esprit sous l'eau, quoi.
1: Oui, c'est ça. Bon, après, t'acquiers de plus en plus de connaissances, mais...
2: Tu connais les coins, quoi.
1: Ouais, mais au début, tu sais, je connaissais rien du tout. Hein. Et ça pourrait être simple. Tu lis des cartes marines, tout ça, tu dis, bon, là, attends, il y a les lignes de sonde, tout ça, qu'est-ce qui se passe sous l'eau, comment c'est foutu, qu'est-ce qui peut passer comme espèce, les homards, où est-ce qu'ils sont, et puis après, t'apprends les saisons, progressivement, les migrations et tout. T'as des périodes de vaches maigres, des périodes de creux, des périodes où tu dis, bon, je me suis planté, c'est pas là que ça se passe, mais... Et puis des périodes où, hop, tu tombes dedans, c'est formidable, quoi.
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3: Bonjour Nicolas Villerette.
4: Bonjour Olivier.
3: Responsable zoologique, c'est tout mignon, hein, raton laveur. Décrivez-nous cet animal.
4: C'est un animal qui fait à peu près la taille d'un renard, qui va être tendance gris avec cette belle queue annelée, avec des anneaux qui sont noirs, un peu plus foncés. C'est comme un petit ourson. Et puis c'est très dynamique.
3: Il vit où?
4: On peut le trouver de plus en plus d'ailleurs, parce que les densités augmentent ces dernières décennies. Nous ici, dans notre secteur, on va dire en Argonne-Ardennaise, autour de tous les villages, si on sort la nuit en voiture, il n'est pas rare de croiser un ou quelques ratons laveurs maintenant. Au départ, les ratons laveurs, c'est nord-américain. On les retrouve au Canada. Ça n'est pas une espèce de chez nous, mais qui a été importée notamment dans notre secteur par les militaires canadiens au sortir de la Seconde Guerre mondiale. Et en fait, ils retrouvent ici tout ce qui leur correspond. Des forêts de feuillus dans les zones tempérées qui leur permettent d'avoir des refuges. Quand ils se sentent agressés ou en danger, ils montent à la cime des arbres et là, ils sont inatteignables.
3: Qu'est-ce que ça mange, un raton laveur?
4: Eh bien, c'est omnivore, ça mange de tout. Donc, quelqu'un qui a un beau jardin, eh bien, ça en fait une belle assiette pour les ratons laveurs.
3: Qui va se servir dans le potager.
4: Ah oui, il va se servir dans le potager. Alors voilà, effectivement, donc, ils vont manger des légumes, des fruits bien sucrés, ça c'est ce qu'ils aiment bien, et de la viande, et c'est là où ils posent problème. Sur les passereaux, notamment les populations de mésanges, de moineaux, parce qu'ils vont aller prélever les petits ou les œufs directement. Et puis, ils vont manger aussi beaucoup de grenouilles, par exemple, dans les milieux humides. Ils vont manger aussi beaucoup d'amphibiens. Donc c'est là où, effectivement, en surdensité, il peut poser des problèmes à la biodiversité.
3: On trouve souvent en lisière de village. Est-ce qu'il rentre dans les villages? Est-ce qu'il fouille dans les poubelles?
4: Alors oui, typiquement, si on retrouve un jour une poubelle un peu éventrée, c'est pas nécessairement un chien errant, ça peut être un raton laveur.
3: Ça reste actif toute l'année, hiver comme été?
4: Alors il n'y a pas d'hibernation au sens strict, mais il y a une hivernation, c'est-à-dire que les périodes froides, et alors qu'on va dire qu'on descend en dessous de 0 degré, ils vont se mettre dans une cachette et ils vont rester là, tranquilles, s'endormir là-dedans. température de leur corps baisse un petit peu, ils ne vont plus chercher à manger. Ils restent au chaud. Ça peut durer quelques semaines, hein, 2-3 semaines. Et dès que les températures sont plus clémentes, hop, ils rentrent en activité. Ce qui est très pratique. Quand il fait froid, ils n'ont pas besoin de chercher à manger.
3: En matière de reproduction, comment ça se passe?
4: C'est comme les chats, on va dire. Les petits naissent au printemps. 3-4 petits par femelle en général. Et je fais le comparatif avec les chats et on en parle ici au parc parce que parfois des gens trouvent un jeune raton laveur à la traîne, vont le prendre. C'est trop mignon. On peut le biberonner facilement. Les gens vont parfois les garder chez eux. Mais quand vient le moment de l'adolescence, ça devient bougon, c'est compliqué, ça met le bazar à la maison. Donc on déconseille vivement, qui que ce soit, de ramasser des ratons laveurs. Laissons-les là où ils sont. S'il est à la traîne, ça arrive. C'est pas grave, il n'est pas nécessairement oublié par sa maman.
3: D'ailleurs, en préparant cette interview, vous me racontiez qu'il y a des ratons laveurs qui passent par les chatières dans des habitations.
4: Ah oui, tout à fait. Si jamais, parce que c'est la bonne taille, si jamais il y a à manger pas très loin après la chatière, ils sont tout à fait capables de rentrer dans la maison, manger les croquettes et ressortir presque incognito. Et puis autre chose, leur particularité, ils aiment bien ouvrir les robinets. Et ils les ouvrent, mais généralement, ils ne le referment pas. Donc ça, c'est souvent signe qu'il y a un raton laveur par ici.
3: Ces animaux tout mignons, on les a mis à l'honneur aujourd'hui dans Terre de Champagne-Ardenne. Avec vous, Nicolas Villeretz, les ratons laveurs de notre région.
4: Avec grand plaisir, Olivier.
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5: Forte, sensible et guerrière. Quand les gens vous disent « tout arrive en même temps », c'est vrai. Bon, à la limite, donc ça arrive tout en même temps, parce que... Moment, on fait tout. Et puis, ça peut être que mieux après. Je me suis retrouvée pour la première fois de ma vie assise dans mon salon par terre avec une impossibilité totale de me servir de mon cerveau, de pouvoir travailler, ce qui m'était jamais arrivé.
6: Qu'est-ce qui vous permet, en fait, à ce moment-là, de sortir la tête de l'eau?
5: Ce qui va m'aider, c'est une prise en charge médicale, mais aussi, je me suis mise à peindre, à lire de la philo, et ça va m'aider doucement à baisser le taux d'angoisse, à donner du sens au vide auquel j'étais confrontée. Quelque chose de créatif qui m'a aidé à pas mourir en fait, hein. Donc ça a été assez incroyable de voir capacité de créativité qu'on peut avoir alors que quand plus rien fonctionne en fait.
6: De quelle façon ça se met en place?
5: J'étais assise par terre entre Noël, jour de l'an 2021, toute seule, mes enfants n'étaient pas là. Et j'avais sous mon canapé acheté pour les enfants, pour jouer, 2-3 toiles et puis une espèce de gouache. Et je me suis mise à peindre des points pour faire des peintures aborigènes, parce que je me suis dit, bon, bah, ça va être à peu près tout ce que je vais savoir faire. Il m'arrivait des fois de le faire pendant 10 heures d'affilée, sans me rendre compte du temps qui passait. Et c'était assez magique. Mais non, il n'y avait rien de prémédité. Aujourd'hui, ce qui est incroyable, c'est que je ne saurais plus faire ça. Donc je les regarde avec... D'abord, je les remercie, parce que je sais que ça a été un peu... vraiment ma planche de salut, enfin, mes toiles de salut, je ne sais pas si on peut dire ça. Comment expliquer? Ça m'a aidé à poser mon cerveau, mettre sur pause les angoisses, et surtout de voir que malgré le vide intersidéral qui m'entourait, j'arrivais à créer quelque chose. Parce qu'il n'y a pas d'objectif à atteindre. On a le droit d'effacer, de recommencer. Que ça plaise ou pas, on s'en fiche, parce que de toute façon, on ne le fait pas pour ça. Rien n'est grave, en fait. Tout sera parfait. Et ça c'est agréable.
6: Cette réflexion, ça vous a mené à quelle conclusion?
5: Avant, je pensais que tout n'était que responsabilité. Aujourd'hui, c'est plus du tout le cas. Je vois beaucoup plus de choses, en fait. Un souci ne prend plus jamais tout l'espace dans ma tête. Il y a de la place pour tout. Les emmerdes et les trucs bien. Mais c'est pas parce qu'on a... Voilà, il y a quelque chose qui va pas que rien d'autre ne doit aller. Et c'est comme dans la peinture, en réalité. Par exemple, quelque chose ne va pas correspondre à ce que vous vouliez faire. Bah, c'est pas grave, l'espèce de tâche qui n'était pas prévue, bah, on la laisse, mais le tableau n'est pas gâché. Et c'est ça, en fait, que j'ai appris. Il peut y avoir une couleur qui ne correspond pas à ce qu'on a voulu sur une partie de la toile, mais tout le reste, en fait, est magique. Bah, la vie, c'est ça, en fait. Il y a toujours un truc qui ne va peut-être pas aller, et on va juste lui laisser la place qu'il doit avoir, mais pas tout.
7: Voilà, résiliente et sage, pour donner d'autres qualificatifs qui correspondent à Émilie Voiron. 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
8: Bonjour à toutes et tous, bienvenue dans Affaires classées, le podcast. Nous sommes au printemps 1824. Une vieille dame habitant Saint-Faust est jetée vivante sur un bûcher. Des villageois l'accusent en effet d'être une sorcière qui jetterait des sorts maléfiques sur la population. Que cache ce fait divers digne d'un autre temps ? La suite dans un instant.
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8: Nous sommes en l'an 1824. Au matin du 29 avril, le préfet des Basses-Pyrénées est de fort mauvaise humeur. Il vient d'apprendre qu'à 8 km de son palais, dans le village de Saint-Faust, une vieille dame connue sous le nom de Marie Payon a bien failli périr brûlée sur un bûcher improvisé par un groupe d'individus au prétexte qu'elle serait une sorcière. Des villageois se sont emparés d'elle afin de la ligoter. Ils ont entassé du bois, attachant la malheureuse à un pieu avant d'allumer le feu. Mais tandis que les flammes faisaient leur œuvre, elles cramèrent aussi les cordes qui entravaient les mains de la pauvre Marie, laquelle parvint à s'échapper comme elle le put. Grâce aux soins d'un médecin, elle échappa à la mort et put lentement panser ses plaies malgré d'horribles souffrances. Quelques jours plus tard, Marie songea à alerter monsieur le maire du village, pensant qu'il lui viendrait en aide en prévenant les gendarmes du crime commis sur sa commune. Que nenni ! Fort embarrassé par cette affaire d'un autre temps, l'élu commença par mener son enquête en identifiant les suspects. Dans ce village rural de quelques centaines d'âmes, les langues finirent par se délier. Les auteurs du crime ne sont autres que les membres et proches d'une famille honorablement connue à Saint-Faust. Suspectant la vieille dame de leur vouloir du mal, ils ont tenté de la supprimer par le feu. L'affaire fait tache. Elle rappelle ces pratiques d'un autre temps, en Béarn, au Pays Basque ou en Bigorre, où l'on brûlait ces femmes que l'on taxait de sorcellerie. Le maire s'interroge. Doit-il dénoncer l'affaire ou bien l'étouffer ?
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8: Selon les premiers témoignages, une fillette du village souffrant d'un mal implacable semblait vouée à une fin prochaine. Et comme souvent à l'époque, lorsque la médecine s'avérait incapable à soigner, les proches recouraient aux soins du guérisseur ou du sorcier du coin. Ça tombe bien. À Saint-Faust, les villageois racontent que Marie Payon, une vieille femme un peu marginale, aurait le pouvoir magique de guérir toutes sortes de maladies. Croyant en un miracle, les parents de la fillette implorent Marie de leur venir en aide. La vieille dame se déplace, elle examine l'enfant, et là, stupeur, elle refuse, se disant incapable de soigner ce mal sournois. L'incompréhension, la colère gagnent les parents de la fillette, prêts à payer tout ce qu'elle voudra, mais rien n'y fait. Marie refuse. Un refus qui pourrait bien lui coûter cher. Au village, la veuve Payon est surnommée la poussouère. Comprenez, celle qui connaît les poussous, autrement dit, les poisons. Aussi admirée que redoutée, elle offre, dit-on, ses potions miracles, ses breuvages mystérieux lorsque la médecine ne peut plus grand-chose. Les proches de l'enfant malade s'interrogent « Pourquoi Marie a-t-elle refusé ses soins ?» Sans doute se sentait-elle impuissante face à ce mal incurable, mais les parents meurtris ne l'entendent pas de cette oreille. À leurs yeux, son refus signifie qu'elle leur a jeté un sort. Ivre de chagrin, ils s'imaginent que la vieille veuve a pacté baptisé avec le diable. Et comme on le croyait naguère par ici, il faut brûler la sorcière afin que ses cendres chassent le mal dont la fillette souffre. Une pratique pourtant interdite par le roi Louis XIV depuis l'an 1682. Circonstances, le maire du village aurait dû alerter les gendarmes et le procureur du roi afin qu'une enquête soit ouverte et que les suspects soient identifiés, jugés et châtiés. Or, en cette année 1824, marquée par l'avènement du roi Charles X, il en ira tout autrement dans cette commune béarnaise connue pour ses coteaux de vignes, de maïs et d'apiculture. Redoutant le scandale et voulant sans doute éviter la paille de la prison aux acteurs de cette affaire honorablement connue dans le canton, l'édile de Saint-Faust va tout faire pour l'étouffer, avec de l'argent, tout bonnement. Il convainc les parents de la fillette de mettre la main dans leurs économies et lui remettre des espèces sonnantes et trébuchantes qu'il se propose de porter au chevet de Marie Payon, accompagnée du notaire de Gand. Au mépris des lois du code pénal napoléonien en vigueur depuis 1810, monsieur le maire lui met le marché en main, moyennant une somme d'argent destinée à réparer le prix de ses souffrances. La vieille dame serait bien inspirée de signer un papier officiel par lequel elle s'engage à ne pas déposer plainte contre ceux qui ont allumé les flammes du bûcher. Une transaction qui éteindrait le feu, en somme. Lorsqu'il apprend la nouvelle, le préfet palois manque de s'étrangler. Qui est donc ce maire de campagne, ce petit notable qui fait fi des lois ? Aucun élu ne doit se prêter à un tel chantage, tonne le préfet palois. Furieux, il demande au procureur du roi l'ouverture d'une enquête qui sera confiée le 2 mai aux gendarmes de l'Escar. La malheureuse Marie Payon va enfin pouvoir livrer son récit des faits aux autorités.
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8: Âgée d'une soixantaine d'années, Marie était la benjamine d'une famille nombreuse des environs. Sa vie durant, elle avait exercé le métier officiel de fileuse. Ses connaissances en matière de plantes lui ont vite valu la réputation de guérisseuse. Les témoins entendus par les gendarmes confirment qu'en mars dernier, Marie s'est présentée dans l'état le plus affreux, pieds et mains brûlés. Marie accusa spontanément les nommés Sagette, Broc, Pondac et la sœur de ce dernier d'être les auteurs de son calvaire. L'un d'eux avait d'ailleurs fui le village, redoutant sans doute d'être envoyé en prison par les gendarmes. Il revint 3 semaines plus tard, proposant sans honte, par l'entremise de monsieur le maire, ce qu'il appelait un accommodement, une sorte de transaction destinée à éteindre l'affaire. Interrogé à son tour, l'édile de Saint-Faust masque mal son embarras. Laurent Luc jure qu'il ne savait rien des raisons de ce bûcher improvisé. Marie lui aurait confié qu'elle avait été attachée à un piquet, le feu sous les pieds et sur la tête, se disant victime d'un mauvais tour. L'omerta frappe aussi un couple de vignerons qui, bien que présents près du bûcher, disent tout ignorer de l'histoire. Sur la foi des accusations de Marie Payon, les 2 principaux acteurs de cet acte barbare sont identifiés et arrêtés. Le premier est un certain Jean Broc. Marié à la nièce de la victime, il est tailleur d'habits de métier. Lui nie envers et contre tout. Jamais, jure-t-il, il n'a brûlé les jambes de celle qu'il taxait naguère de sorcellerie, l'accusant d'avoir donné une maladie à une enfant par ses maléfices et ses sortilèges.
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8: Le second suspect se nomme Jean Pondac. Laboureur de profession, il est suspecté d'avoir planté le pieu, installé les sarments au pied de la malheureuse et d'avoir allumé le bûcher. Lui aussi nie de toutes ses forces, imaginant que nul ne croirait les dires de celle qui dit être une folle. L'enquête ira vite. 2 mois plus tard, le 28 juillet 1824, le juge d'instruction palois met Broc et Pondac en accusation du crime de tentative de meurtre sur la personne de Marie Payon. Dans son ordonnance, le magistrat écrit que la victime fut soupçonnée de sortilège par l'opinion publique parce qu'elle avait eu le tort de refuser ses soins dont chacun espérait de prompts résultats. Aux yeux des villageois, Marie fut accusée d'avoir, par ses maléfices, ses sortilèges, généré des maux qu'elle ne pouvait guérir. L'ignorance commune et les préjugés firent le reste. Les esprits s'irritèrent. Ainsi naquit l'idée de brûler une présumée sorcière. Le procès s'ouvre au Parlement de Navarre le 20 novembre 1824. L'instant est grave. L'affaire Marie Payon sera l'ultime procès palois de l'histoire où l'on parlera de sorcellerie dans un tribunal. 12 jurés venus du Pays Basque, du Béarn, et 3 magistrats vêtus de leur robe rouge et noire sont réunis pour juger 2 accusés, 2 hommes honorablement connus. Très vite, l'audience vire au calvaire, non pas pour les accusés, mais pour la victime, Marie Payon. Certes, les 2 hommes ont bien commis les faits reprochés, mais selon les juges, c'est Marie, par ses maléfices, ses sortilèges, qui a fait naître ses blessures et les a envenimées. Incroyable, la victime passe pour une simulatrice, une victime si peu innocente que la cour acquitte les 2 accusés. Ils seront libérés sur le champ.
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8: Le malheureux destin de Marie Payon, c'était l'épisode Requiem pour une guérisseuse. Dans un prochain épisode, je vous raconterai une affaire survenue en juin 2014. Une fillette âgée de 30 mois décède d'une asphyxie soudaine dans son lit près de Saint-Jean-Pied-de-Port. Selon le médecin légiste, c'est une mort naturelle, mais les gendarmes nourrissent pourtant quelques doutes.
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